0: C'est ça qui est terrible. Est-ce qu'il y a des villes, Arthur, que tu as découvert quand tu étais gamin? Parce que, ok, il y a Paris. J'imagine qu'il va y avoir peut-être un environnement en Île-de-France, peut-être que tu vas être amené à faire des balades, des choses. Mais est-ce que tu as des souvenirs de première ville comme ça que tu as pu découvrir dans ta vie? Peut-être à l'occasion de ta famille. Moi, je sais pas d'où vient ta famille. Hein.
1: Ah, bah, non, vraiment, on est parisiens de
0: tout le monde est parisien.
1: Ah, ouais, vraiment, c'est pas très intéressant.
0: Bon, Gérard Junior, le papa parisien, Cécile Magnan, décoratrice, costumière parisienne.
1: Ouais. Eh oui, non, on est vraiment sur de la pure souche. Après, l'avantage, c'est que quand on est parisien, on fait tout pour quitter Paris. Donc, on est parti beaucoup en vacances et on s'est baladé dans plein d'endroits.
0: Déjà, t'es un enfant de la balle. J'imagine que t'as dû accompagner papa, maman sur des tournages, gamin, que t'as eu l'occasion, t'as peut-être des souvenirs comme ça d'endroits où tu as été.
1: Il y a un tournage où je me souviens parce que c'était assez fort. C'était quand mon père tournait Sans peur et sans reproche. C'était au Portugal. Et ils avaient recréé un château médiéval. Et je devais avoir 6 ou 7 ans. Donc, tout d'un coup, aller voir le travail de son papa et en fait c'est un Playmobil géant avec un château, ça c'est des souvenirs assez chouettes.
0: Est-ce que tu penses que aujourd'hui c'est bien de respirer autre chose que l'air parisien?
1: Ah oui,
0: avec le recul,
1: moi je fais partie de ces gens qui partent tous les week-ends. J'ai un petit coin caché où je m'en vais à une heure de Paris, au bord d'un lac.
0: Ça reste l'Île-de-France?
1: C'est en Île-de-France. Alors moi je suis en Île-de-France et mon voisin d'en face est dans l'Yonne. Donc c'est vraiment, on est...
0: Ça veut dire que tous les week-ends, tu t'en vas?
1: Souvent.
0: Tu peux nous décrire un petit peu, alors je te demande pas l'endroit où tu habites, hein, mais...
1: Mais j'ai la chance d'avoir découvert un endroit paradisiaque où voilà, c'est un très grand lac, et il y a plein de chalets autour de ce lac, et on a tous notre ponton, un canoë-kayak, une barque, un petit bateau, et on se croirait au Canada.
0: Dis-moi, on va à Angoulême, il paraît que c'est une ville qui compte pour toi.
1: Quand j'étais tout jeune comédien metteur en scène, j'ai monté une pièce de Philippe Bruno, Paix à son âme, je sais pas si tu te souviens. Philippe Bruno qui était un auteur, quelqu'un que j'aime beaucoup, et on avait monté une pièce et on l'avait joué à Angoulême parce qu'il était parrain du Café Théâtre, et je m'étais lié d'amitié avec le directeur, et en fait j'avais commencé à programmer le théâtre pour lui, et donc en fait ça a été ma première fonction entre guillemets dans un théâtre, plus ou moins programmateur de théâtre. J'allais voir des spectacles à Paris, je leur proposais d'aller à Angoulême. Je me suis lié d'amitié avec le régisseur qui était là-bas, qui ensuite j'ai amené à Paris quand on a monté le Ciné 13. Donc, c'était ma première vraie expérience dans le théâtre sans être artiste.
0: Et la magie.
1: Et la magie.
0: La magie, c'est avant le théâtre.
1: C'est en même temps. En fait, quand on était justement le premier matin à Angoulême, j'ai rencontré un magicien et je lui ai dit, mais c'est génial ce que tu fais, tu veux pas faire un spectacle? Mais il m'a dit, moi j'y connais rien en spectacle, donc est-ce que tu peux le travailler avec nous? Moi j'ai deux autres copains magiciens. Donc en fait, on s'est mis ensemble, on a créé un spectacle de magie. Moi je connaissais rien à la magie, je connaissais rien au théâtre. Et on l'a créé à Angoulême, on l'a joué deux fois et on s'est dit, c'est tellement bien qu'il faut en faire quelque chose. Et de là est né Magicien Tout est écrit, qui a joué pendant 10 ans à Paris, aux Folies Bergères, qui a fait des tournées.
0: Tu fais encore de la magie un peu?
1: Je fais encore de la magie, tout à fait.
0: Est-ce qu'il y a des lieux comme ça, si par exemple je t'emmène dans à l'école, est-ce que tu te souviens du nom de la rue de ton collège par exemple?
1: Bien sûr, j'étais juste à côté d'ici.
0: C'est un 16e arrondissement?
1: C'est un quartier où je vais pas beaucoup, et à chaque fois que je passe, à chaque fois que je viens ici pour une promo, quoi, je passe devant, parce que c'était...
0: Comment ça s'appelait?
1: C'était la rue Beethoven, qui est juste un peu à niveau de Passy, c'était une école internationale. En fait.
0: Mozart ou Beethoven?
1: Beethoven. La primaire était rue du Ranelagh. Ouais. Enfin voilà, j'ai vraiment.
0: Ah oui, donc tu connais bien le quartier, ouais, pour les auditeurs, le 16e arrondissement.
1: Ouais, je faisais trois quarts d'heure de métro tous les jours et j'étais là. Mais parce que c'était une école anglophone en fait, donc voilà, elle était là et donc.
0: Et le collège, il s'appelait
1: International School of Paris.
0: Ah oui, quand même.
1: Ouais, quand même.
0: Et le lycée, c'était où?
1: Pareil, International School.
0: Ah donc t'es resté dans le quartier. Et après le lycée.
1: Après le lycée, j'ai fait des grandes études
0: de théâtre. Arthur Junior, votre invité aujourd'hui jusqu'à 21h. On va se balader. On ira dans le sud de la France. On ira à Avignon. Vous allez comprendre à quel point cette ville aussi a une importance particulière pour Arthur. D'autant que ça fait quasiment 20 ans cette année que tu diriges le Théâtre des Béliers. Je crois que c'était en 2006. Donc c'est une année charnière. On parlera d'Avignon et puis d'autres lieux. Tu aimes les abeilles ou pas, hein? Tu as déjà eu l'occasion de jouer le rôle d'une abeille? Je te pose la question.
1: Si tu me lances sur le sujet, c'est que
0: tu reviens sur le vouvoiement. Il y a un souci.
1: Non, mais chercher. Je me dis, pourquoi il me parle d'abeille? Donc, je
0: vais comprendre. Je parle d'abeille parce que, voilà, on a toute une équipe, hein, qui nous entoure jusqu'à 21h et je te propose d'ouvrir la revue des merveilles. C'est avec Benoît Prospero qui passe en revue, en fait, les merveilles de notre planète. Et aujourd'hui, il est question d'un insecte merveilleux.
2: Non, j'arrive pas à imiter l'abeille, hein. Il n'y a rien à faire. Et de toute façon, je vais vous dire, elles sont inimitables. Et ça, Julien Frison, apiculteur spécialisé dans le miel de sapin dans le Grand Est en Moselle à Yutz, l'a bien compris. Et il était à ce titre l'invité d'Ici Lorraine. Pourquoi exactement ? Ah bah, tout simplement parce qu'il constate que le changement climatique impacte aussi les abeilles. Et le constat est simple.
3: Les ruches sont en hivernage en plein été.
2: Ah bah oui, ça paraît fou, mais on en est là. Qu'est-ce qu'on fait dans ces cas-là ? Ah bah, pourquoi pas de la sensibilisation ? Tiens, mais comment ? Ah bah, Julien, il a décidé de partir sur les routes de France à la rencontre de celles et ceux qui travaillent avec le vivant. Et l'objectif, c'est quoi ?
3: C'est redonner un peu d'espoir, parce qu'il y en a. Hein, il y a de l'espoir. On peut faire des choses, on peut faire quelque chose.
2: Eh ben oui, et c'est pour ça qu'il a créé les Sentinelles de la Nature. Concrètement, l'objectif, c'est d'échanger. Alors d'abord, peut-être de constater une énième fois, hein, ce que l'on sait déjà vis-à-vis du dérèglement climatique, mais aussi et surtout, eh ben, pour proposer de nouveaux récits, peut-être pour imaginer un monde de demain. Bref, Julien Frison part rencontrer celles et ceux qui vivent le changement au quotidien pour au final transformer son expérience de terrain en témoignage. Et au-delà de ça, comme Julien Frison l'a apiculteur est aussi Julien Frison, le naturaliste. Il a un regard qui va bien au-delà des abeilles.
3: Il y a plein d'insectes qui pollinisent les plantes. Effectivement, 85% des fruits, des légumes, de notre nourriture aujourd'hui, de la nourriture des humains, mais également des animaux, est pollinisée par l'insecte.
2: Et pour faire face à la disparition des insectes, donc, liés entre autres aux pesticides ou au manque de diversité dans les champs, et alors que, dans ce cas précis, certains proposent, hein, par exemple, alors carrément des robots cyborgs pollinisateurs, eh ben Julien Frison, lui, apiculteur et naturaliste, a peut-être une idée légèrement plus simple.
3: C'est beaucoup plus simple de protéger ces insectes, de mettre en place des mesures de protection. On a déjà tout, on a tout ce qu'il faut. La nature est bien faite. On n'a rien à créer, on n'a rien à inventer, on n'a rien à produire. On a déjà tout. Il suffit simplement de protéger ce qu'on a, et tout.
2: Mais comment on n'y a pas pensé avant ? C'est peut-être là, hein, que se cache la clé dans l'idée d'imaginer de nouveaux récits. Qu'est-ce que je peux faire à mon niveau pour vivre désormais dans un monde différent, en adéquation avec les ressources que nous offre la planète, tout en ayant une vie aussi désirable ? C'est peut-être dans cette réponse que se cache une merveille. Merci, ici Lorraine, Julien Frison, et rendez-vous sur sa chaîne YouTube, Julien Frison, les Sentinelles de la Nature.
0: Merci beaucoup, Benoît Prospero, les abeilles, le changement dans notre façon d'habiter la planète et d'imaginer un monde à la fois très différent et tout aussi désirable. Je ne sais pas si ça vous inspire quelque chose, Arthur Junior. Peut-être pas les abeilles, mais les frelons. Je crois qu'il y en a pas mal dans votre maison de campagne.
1: Non, je racontais en tête que j'ai fait venir un jardinier pour regarder un arbre parce que j'avais une sorte de petite maladie sur une feuille. Je dis, mais ça, c'est quoi ? Est-ce que c'est grave, etc. Il a dit non. En revanche, là-haut, là, à 12 mètres, il y a un nid de frelons qui fait 1 mètre de diabète. Et ça, c'est très grave. Donc, on a fait venir un mec. Enfin, bon, c'était hyper impressionnant.
0: C'est une autre manière de voir la vie. On lisait avec des abeilles, un changement dans une autre façon de fonctionner. Vous aussi, vous avez un rôle en tant qu'auteur, en tant que, comédien aussi, peut-être pour façonner les choses, mais surtout dans l'écriture, les nouveaux récits, les récits. Voilà, ce que vous écrivez aujourd'hui peut changer aussi des choses.
1: J'espère.
0: Je sais pas si vous pensez à ça quand vous écrivez, mais
1: non, mais je pense inconsciemment. C'est-à-dire que je pense que on a notre bagage de vie, et puis en plus en vieillissant, je pense que ce qu'on fait doit avoir un sens. Au début, on cherche le sens, et petit à petit, on se dit en fait, moi, j'ai envie de divertir les gens, j'ai envie qu'ils soient heureux, et j'ai envie de faire de la culture indolore. J'ai envie qu'ils ressortent en disant je me suis marré, mais quand même. On a voulu me dire ça, ou faire réfléchir. Moi, je veux surtout pas être moralisateur, je veux dire à personne ce qu'ils doivent penser, mais en revanche, j'aime bien qu'ils se posent quelques questions.
0: Il est à l'affiche de Tout Feu, Tout Flamme à la Comédie de Paris. On parlera de cette pièce de théâtre avec Arthur Junior, votre invité. Ce soir, donc, il y a pas que Paris dans la vie, il y a le Sud aussi, on en parle dans un instant. On est ensemble jusqu'à 21h.

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2: Non, il est à l'affiche en ce moment, la Comédie de Paris, même si on ne doit pas trop prononcer ce nom, du mercredi au samedi, à 19h, le dimanche, à 15h, dans Tout Feu, Tout Flamme, qu'il a écrit, et mise en scène, comédie musicale déjantée autour de l'histoire de Jeanne d'Arc. On en parlera avant 21h. Arthur Juniaux, qui joue d'ailleurs depuis quelques jours et qui s'est installé, là, tranquillement, dans le fauteuil d'ici, pour se promener dans sa vie, dans les villes qui ont marqué son existence. Alors, beaucoup Paris, un petit peu l'Île-de-France, une maison de campagne limitrophe Lyon. On a parlé il y a un instant d'une ville importante pour toi, parce qu'on se dit tu avec Arthur, c'est Avignon. Il y a 20 ans cette année, tu décides d'entreprendre.
3: Oui, alors c'est même, ça part même de plus longtemps que ça, ça ne rajeunit pas, mais 98, 99,
2: ouais,
3: même,
2: ça, c'est encore bien avant,
3: premier Avignon en tant que chef de troupe, on est parti, on jouait 23h30, puisqu'on nous a dit que c'était un super horaire, on n'y connaissait rien, on était 12 dans un studio, c'était vraiment
2: Avignon,
3: une condition rocambolesque, et je me suis dit, plus jamais je fais Avignon, et 25 ans plus tard, j'en ai pas raté un.
2: Alors 2006, tu deviens patron du Théâtre des Béliers.
3: 2006, ouais, avec,
2: il y a 20 ans.
3: Avec Frédéric Thibault, mon associé, on rachète le Théâtre des Béliers, on s'associe avec David Roussel et Florent Bruno, et on crée la deuxième salle qui n'existait pas, et commence une aventure de, maintenant ça fait 20 ans, où on a, créé des liens, rencontré plein de gens, plein de comédiens. Enfin, c'est un lieu incroyable d'émergence, de fusion artistique, et il y a de tout. Moi, ce que je trouve formidable dans l'œuvre, c'est qu'il n'y a pas de critères de sélection. Donc, il y a du bon, il y a du très bon, il y a du mauvais, il y a du très mauvais, mais tout est possible. Et là-dedans, va sortir Alexis Michalik, va sortir Jean-Philippe Daguerre, va sortir tous les grands qui aujourd'hui explosent, ils viennent de là. Et c'est
2: il y a 20 ans, t'avais quoi? T'avais 25 ans?
3: Ouais.
2: Tu deviens directeur d'un théâtre à 25 ans.
3: Ouais, on savait pas trop comment faire, mais on avait beaucoup d'énergie. Et puis, oui. On avait cette envie d'entreprendre, une envie surtout d'accueillir des gens dans les conditions dans lesquelles on aurait aimé être accueilli quand on allait à Avignon. Maintenant, ça s'est bien amélioré. Il y a plein de théâtres qui font un super accueil, mais à l'époque, c'était vraiment la jungle. Et on a mis beaucoup d'énergie à faire en sorte qu'on soit les numéro 1 sur l'accueil, comme on dit. Et c'est vrai que les gens sont très heureux quand ils viennent.
2: Est-ce que tu peux me parler d'Avignon un petit peu, du Vaucluse, des lieux que tu as pu découvrir? Il n'y a pas que Avignon dans le Vaucluse.
3: Il n'y a pas que Avignon dans le Vaucluse, mais pour le coup...
2: Tu connais pas trop?
3: Je connais très bien Avignon, mais quand on y est, on est dans Avignon, on va pas se balader, on n'a pas trop le temps
2: de... Pardon. Allez, une place à Avignon.
3: Ah la place des Corsins, qui est vraiment le lieu dit de tout intermittent qui se respecte et qui aime la bière.
2: Là, on boit un verre.
3: Qui est pas très loin des Béliers, qui est vraiment le rendez-vous. C'est-à-dire qu'après la journée de boulot, on est tous terrassés de fatigue, on se retrouve au Corsin, on boit un coup et
2: la rue des Teinturiers aussi, c'est joli.
3: Pardon?
2: La rue des Teinturiers, c'est joli.
3: La rue des Teinturiers, c'est joli. J'ai mon 75, qui est vraiment ma cantine de restaurant, qui est absolument géniale, dans une cour ombragée, qui est super. C'est une ville l'été qui a une puissance folle.
2: Ouais. Alors, il y a Avignon dans la vie, il y a Paris, on l'a dit, il y a les cours Jean-Périmoni, ça je l'ai noté, il y a les premières scènes, les premiers spectacles, il va se passer énormément de choses pour toi. On parle d'Avignon, il y a le cinéma aussi, évidemment, qui va rentrer dans ta vie. Et, quand on pense cinéma, on pense tournage, et on se dit que il y a eu forcément un ailleurs qu'à Paris. Je crois que les débuts, c'était dans Meilleur Espoir Féminin. Pour le cinéma,
3: ça c'était un petit clin d'œil, mais dans les choses, les gros rôles qui ont été marquants et hors de Paris, on avait tourné un film qui s'appelait Avant qu'il ne soit trop tard, avec Émilie Dequesne,
2: qui m'a pensé pour
3: infini, Frédéric Diffenthal, Olivier Sitruc, Edouard Montaud, enfin on était toute une bande.
2: C'était où?
3: Et c'était à Morzine. Et
2: ça, c'est la montagne.
3: Ah, ça, c'était génial. C'est-à-dire que vraiment, on était une quinzaine de demeurés, on nous a mis dans un chalet à montagne en disant, vous allez tourner là, pendant 5-6 semaines, le premier jour, il y a le directeur de production qui est arrivé, qui a dit, les gars, aujourd'hui, je vous préviens, on est à la montagne, mais c'est absolument formellement interdit de skier pour les assurances. Mais je tiens à vous dire qu'on a 15% chez Momo Sport.
2: Fallait pas dire ça.
3: Non, mais c'était foutu. On avait tous entre 25 et 30 ans. Mais, oui, je skie, j'adore ça. J'adore la glisse.
2: Est-ce que tu skies aussi bien que ton père? Parce que moi, j'ai eu l'occasion de skier avec lui à l'Alpe d'Huez. Je sais qu'il adore aller au Festival de Comédie de l'Alpe d'Huez. Gros niveau, ton père.
3: Ah non, ça rigole.
2: Il envoie.
3: Moi, je suis plus un surfeur. Mais ah ouais. Enfin, j'étais un gros surfeur et quand mon fils était en âge de skier, je me suis remis au ski pour pouvoir skier avec lui, pour pouvoir le mettre entre les jambes, skier doucement, apprendre le chasse-neige, etc. Donc je me suis remis. Donc maintenant, je reskie un peu pour pouvoir skier avec lui. Et quand il y a de la bonne neige, je ressors un peu le snow pour me faire un kiff.
2: Tu l'emmènes un petit peu partout, ton fils, justement.
3: Je l'emmène pas mal même.
2: Il suit, il va à Avignon.
3: Il adore ça. Mais d'autres villes. Sa maman est chanteuse, elle fait plein de concerts, donc il la suit aussi. Et donc en fait. Pour le coup, il est très très très heureux de découvrir ça. Il est très curieux. C'est chouette de voir qu'on a réussi à lui passer cette passion des coulisses des spectacles. Ouais. Enfin, tu vois, il a 13 ans, il a vu un nombre de spectacles incalculable. Et bon, maintenant il est en âge, mais même quand il avait 10 ans, il allait déjà voir les spectacles pour les adultes. Enfin, avec
2: lui.
3: Et je vois intellectuellement comment ça peut faire progresser sa réflexion. Et
2: sa curiosité. C'est chouette, ouais. Tout simplement. Oui, non, j'avais noté juste. Voilà, j'avais pris deux films. J'avais pris Meilleur espoir féminin. J'avais regardé, c'était tourné à Cancale, Tressé et Vitré. En Ille-et-Vilaine.
3: Ouais, mais moi j'ai fait deux jours sur film et c'était à Épinay, donc c'est vraiment moins glam que ça.
2: Monsieur Matignolles, t'as tourné ?
3: Ça, j'ai tourné.
2: T'es Arthur, t'es le frère de Martin.
3: Ouais, j'ai tourné avec Damien Jureau, je l'ai rencontré sur ça, et génial. Et ça, on était.
2: Le Thévenot sur la commune Les Gras.
3: Ouais. Ça s'invente pas.
2: Pas faux. Tu te souviens, c'était à Franche-Comté, ça.
3: Hein. Ouais, Franche-Comté. C'est pareil, mais c'était chouette.
2: Mais quand tu passes, quand tu tournes un petit peu partout en France, t'as le temps de te poser dans une ville où c'est je joue, je répète, je vais à l'hôtel. Ouais, c'est bon, là,
3: j'ai tourné Zodiac pour TF1. On était pendant deux mois et demi dans le sud, du côté d'Arles. Donc là, on a le temps d'aller découvrir, etc. Ça dépend. En revanche, c'est vrai que moi, je fais beaucoup de tournées théâtrales où on reste une journée. Mais je me fais fort parfois. Je vais dire, tiens, allez, on va trouver un petit restaurateur qui a un truc un peu local. S'il y a une jolie église, bah, j'aime bien, hop, regarder dedans, découvrir s'il y a un monument, un truc, une activité.
2: L'histoire.
3: Que ça soit monter à cheval, faire du kitesurf. Il faut que ça soit ludique, mais que ça attise la curiosité. Donc, je suis assez incollable. En géographie par rapport à certains camarades, rapport à des noms, ils disent mais tu connais Issoudun, mais pourquoi tu connais ça? Mais parce qu'il y a un super théâtre. Et en plus, il y a ce truc, c'est que souvent on joue dans le théâtre d'à côté, c'est-à-dire qu'on joue pas à Bordeaux, on joue à Mérignac, on joue pas à Toulouse, on joue à Blagnac. Donc en fait, en plus des grandes villes, je connais aussi les petits coins.
2: Tu sais quoi, je t'invite à un barbecue. L'été n'est pas fini, nous ne sommes que début septembre. On parlera de barbecue dans un instant. L'ambiance est bonne, hein, franchement, autour d'un barbecue, et je suis sûr que tu t'es servi une brochette de temps en temps et que tu t'es demandez aussi à Arthur Junior, comme vous qui nous écoutez, comment vous allez bien pouvoir la manger. Mais
3: est-ce qu'il y aura un petit reportage sur la brochette?
2: Eh bien, exactement. Ah là là. Catherine Quicandon a une idée pour vous. Écoute bien, c'est avec ici Gironde.
4: À Lugon et l'île du Carnet, entre Saint-André-de-Cubzac et Libourne, le barbecue, c'est du sérieux.
5: Quelle belle brochette!
4: Un Girondin a résolu le problème de la brochette qui ne veut pas descendre dans l'assiette. Il s'appelle Sourissak Wong Fakdi et il a créé Pick Easy, le premier débrocheur qui vous évitera de vous tâcher au prochain barbecue de Tante Suzanne. L'idée lui est venue naturellement à un barbecue où il venait d'en mettre de partout, sur la table et surtout sur son t-shirt.
6: Il y avait un gobelet devant moi, j'ai percé par en dessous avec la brochette, j'ai rentré la brochette à l'intérieur, j'ai tiré, tout est resté dans le gobelet. J'ai versé dans l'assiette, je ne me suis pas brûlé, je ne me suis pas sali. Et je me suis dit peut-être qu'il y a quelque chose à faire.
4: C'est vrai que l'idée du gobelet en carton comme protège-brochette, c'était bien pensé. C'est donc parti pour une invention. Enfin, quand je dis c'est parti...
6: De là, j'ai fait des prototypes avec des sopalins et des bambous que j'ai laissé dormir 6 ans. Et il y a 2 ans de ça, ma femme, donc Léa, a retrouvé cette poche.
4: Eh bien, heureusement qu'elle a fait du rangement, Léa.
6: Et elle m'a dit qu'est-ce qu'on en fait? Est-ce qu'on le jette ou est-ce qu'on essaie de voir si ça existe? Ça n'existait toujours pas. Donc on a lancé des démarches, on a déposé le brevet.
4: Et ils ont bien fait, car en 2025, Léa et Sourissak remportent la médaille d'argent au concours Lépine. Le débrocheur va alors commencer à intéresser du monde, beaucoup de monde, comme des grandes enseignes françaises de supermarchés, mais aussi de bricolage. Sourissak a aussi été contacté par l'étranger, et notamment les États-Unis, le pays du barbecue. Pick Easy a de multiples qualités. Il est en plastique 100% recyclable, ça évitera les déchets inutiles. Il répond aux normes alimentaires, ça tombe bien vu qu'il est en contact avec de la viande, des légumes et autres aliments. Il résiste aux chocs et aux UV, vous pourrez le laisser tranquillement au soleil pendant que vous mangez. Et il passe au lave-vaisselle, pratique pour enlever la graisse qui pourrait rester dessus sans avoir à frotter, frotter et encore frotter. Le prix, 14,90€, et vous n'entendrez plus
5: Oh purée, je m'en suis mis de partout et puis en plus je me suis taché.
4: Plus d'infos sur pikizy.com, pikizy.com. Merci à Marie-Corinne Kaito d'ici Gironde pour cette idée ingénieuse et qui marche. Ici ça entreprend Pikizy, un débrocheur pensé et conçu en Gironde pour manger ses brochettes sans casse-tête.
2: Et ben voilà, vous mangez des brochettes sans casse-tête, Arthur Juillot.
7: Vous êtes barbecue ou pas? Allez,
3: je suis barbecue, on va pas se mentir.
2: Vous êtes celui qui fait le barbecue?
3: Non, j'ai une énorme plancha à gaz, tout ça. Et j'aime bien la plancha.
2: Arthur Juniot nous met en appétit.
3: Pardon, j'ai vraiment cassé tout.
2: Mais attends, j'ai envie d'aller manger un petit quelque chose, bien sûr. Il est avec vous jusqu'à 21h. Arthur Juniot, il n'y a pas que Paris dans la vie. On va continuer de se balader. Ça va, t'arrives à gérer ce petit voyage à rebours, de revenir un petit peu sur les lieux qui ont marqué ta vie. Il est parfaitement en forme. Arthur Juniot est avec vous encore pour quelques minutes ce soir sur votre radio ici.

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14: Il a suivi sa voix, celle de la passion, celle du théâtre, du cinéma, de la mise en scène, la voix comme celle de Jeanne d'Arc. Elle en entendait. Elle, Jeanne d'Arc, est au cœur du spectacle qu'il a écrit, mise en scène et qui se joue en ce moment à la Comédie de Paris. On va en parler d'ici quelques minutes. C'est Arthur Juniau qui est votre invité depuis 20h et qui retrace son parcours et les lieux de sa vie qui ont marqué son existence. Beaucoup voyagé déjà, on a été dans pas mal d'endroits, on s'est arrêté en Avignon, je sais pas d'ailleurs si on dit à Avignon ou en Avignon.
15: Ah, il y a deux écoles.
14: Ouais, il y a deux écoles, ouais. Et toi, c'est quoi ton école?
15: Moi, je dis à Avignon.
14: Tu dis Avignon. On a parlé du Théâtre des Béliers, je reviens sur le fait qu'aujourd'hui, tu diriges, co-diriges quatre théâtres à Paris, le Splendide, la Contrescarpe, la Comédie de Paris, où tu joues, et la Renaissance.
15: Tout à fait.
14: C'est énorme. On a parlé d'entrepreneuriat il y a un instant. C'est compliqué à gérer quatre théâtres.
15: Oui, mais je suis pas du tout tout seul. Je suis associé avec Morgan Spielmaker et Boris Soula. Enfin, j'ai différents associés en fonction des lieux et on a une équipe, on est très staffé, etc. Moi, c'est pas une volonté de diriger des lieux. Ça s'est fait avec les opportunités et les rencontres de la vie, mais c'est surtout la volonté d'être libre artistiquement. Et le fait d'être directeur de théâtre, je peux dire, tiens, si on montait une comédie musicale parodique et déjantée sur la vie de Jeanne d'Arc, elle n'entend pas des voix, elle entend des chansons. T'es d'accord? Je me pose la question à moi-même. Oui, je suis d'accord et on le fait.
14: Ça vous dépendez presque.
15: Ça m'évite de devoir aller convaincre des gens.
14: Non, mais c'est une bonne technique, c'est une bonne astuce.
15: Et donc voilà, donc j'ai toutes les contraintes administratives de travail, de gérer des boîtes. Équipe, ouais. En contrepartie, j'ai beaucoup plus de liberté artistique et c'est ça qui me rend profondément heureux.
14: Il y avait un truc avec Bordeaux aussi il y a quelques années autour du théâtre. Il y a eu un collectif d'artistes où vous avez fait des choses.
15: Ouais, je fais partie d'un collectif. On a repris le théâtre des Salinières.
14: Ouais. Bordeaux même.
15: L'année dernière, à Bordeaux, ouais. Et qui est un très très joli théâtre. Et c'est un directeur sur place qui le gère. Enfin, nous, on gère pas le théâtre, mais il y a un actionnariat. En fait, on s'est mis à plusieurs. Il y a Alexis Michalik, il y a le théâtre Montparnasse, il y a Samuel Louche. Enfin, on s'est mis à plein et on a tous mis un peu de sous pour reprendre le lieu. Et on est très heureux de ça. Donc, de temps en temps, on va jouer un spectacle là-bas. Voilà.
14: Comment Bordeaux? Pour ceux qui connaissent pas Bordeaux, on a eu l'occasion d'y passer.
15: À Bordeaux, c'est bien Bordeaux. Moi, j'adore Bordeaux. Donc, c'est hyper joli, on mange hyper bien. Il y a une ambiance, il y a des bonnes ondes. On n'est pas loin de la mer, non?
14: Est-ce qu'il y a un endroit en France où on mange mieux?
15: On mange mieux?
14: Ailleurs. Vous me dites à Bordeaux, on mange bien. Enfin, on mange bien dans le sud, on mange bien un peu partout.
15: Ah ouais.
14: Est-ce qu'il y a un endroit où tu t'es dit...
15: En fait, on mange bien partout, ça dépend de ce qu'on aime manger, mais c'est vrai que tout ce qui est... ça dépend. Si je veux un peu fruits de mer, tout ça, on va pas se mentir, tout ce qui est Saint-Malo, tout ce coin-là, la Bretagne, pour se faire un tour
14: de quelques
15: huîtres, ça c'est pas mal.
14: Dinard, Cancale.
15: Tout ce qui est les Landes, si on veut prendre un peu de poids, c'est quand même assez formidable pour ça, parce qu'on mange vraiment gras et bien.
14: Ouais.
15: Et puis si on veut une tomate burrata, on peut aller dans le sud.
14: Ouais, mais t'es bien là.
15: Ouais, ça va.
14: Tu fais du sport ou...
15: Je fais du stress.
14: Ouais. C'est pas mal ça. Je fais de la caféine, je fais du stress. On va dans la Drôme?
15: Je connais un peu la Drôme.
10: Ah, tu t'es marié.
15: Je me suis marié dans la Drôme.
10: Tu t'es marié où?
15: À la Drôme provençale, à la Fontaine Minérale, qui est un endroit fabuleux, qui est tenu par des amis et qui est une grande guinguette, et c'est très très joli.
10: Et pourquoi t'as été te marier là-bas, hein?
15: Parce que c'est des amis qui ont une guinguette magnifique.
10: Ça n'a rien à voir, je me suis dit peut-être les origines de sa femme.
15: Pas du tout, famille, non, c'était vraiment un coup de cœur pour un lieu, on s'est dit tiens, ce lieu est sublime.
10: Redonne le nom du lieu, comment ça s'appelle?
15: La Fontaine Minérale.
10: Moi j'ai vu, j'ai repéré l'endroit, c'est une toute petite commune, j'ai vu 650 habitants.
15: Ouais, Pont-de-Barré.
10: Ouais.
15: Ouais.
10: 657 habitants recensés en 2023. Ils étaient tous invités, du coup.
15: Ils étaient tous.
10: C'est un peu l'événement. Arthur Junot qui se marie dans un.
15: Non, mais c'était. Il y a le bourg et puis un peu plus loin, il y a la guinguette.
10: 40 habitants au kilomètre carré. Une baignade dans le Roubion, il y a de la pêche,
15: oui.
10: Il y a un site d'escalade. Non mais je peux
15: te raconter ce que tu veux, je connais pas du tout la région, mais en revanche, cet endroit est absolument magique. Ouais.
10: Où est-ce que vous allez avec ta femme maintenant quand vous décidez de partir en vacances en France? C'est quoi vos petits coins de paradis à vous?
15: Eh bien, on essaye de voyager hors de France. Vu qu'on voyage beaucoup pour le travail en France, on essaye de se dire tiens.
10: Mais t'as forcément un endroit sympa ou aussi un endroit pour te ressourcer. Tu te dis allez, j'ai envie de me faire.
15: Non, on a une maison familiale sur la presqu'île de Gien.
10: Alors voilà, ça je voudrais qu'on en parle parce que je sais que tu l'aimes beaucoup cette maison.
15: Et ça c'est un endroit sublime. On est vraiment au bord de la mer, c'est-à-dire que tu prends ta main gauche, ta main droite, tu fais 180 degrés, tu regardes, c'est l'eau, c'est la mer. Et moi, j'aime l'eau. Je m'en parlais du lac tout à l'heure, mais un lac, la mer, tout ça, j'ai besoin d'une rivière, j'ai besoin d'eau. Et ça, c'est extrêmement ressourçant. Waouh. Quelle réalisation.
10: Alors, on est où là? On est sur la presqu'île de Gien. Ta plage à toi, elle est où?
15: Elle est. Alors, c'est plutôt des criques. Moi, je suis plus crique que plage.
10: D'accord,
15: ouais, criques. Ouais. Ouais, moi, transat, plage, sable, tout ça, c'est pas. Non, j'ai besoin de sauter, de rocher, de grimper, de voir des poissons, des trucs.
10: Ça, c'est en tous les cas un endroit, voilà, dans lequel tu te sens bien et dans lequel tu peux aller assez régulièrement. Du côté de la presqu'île de Gien, tu fais un peu de bateau ou pas?
15: Je fais, bien sûr. Permis bateau. Permis côtier, permis fluvial, je suis au taquet.
10: Mais comme papa.
15: Non, il a pas
10: le permis bateau?
15: Si, bien sûr. Mais pas le fluvial.
10: Ah, c'est quoi la différence?
15: Ah, ben, c'est sur les fleuves.
10: En ah oui, tu me diras, évidemment.
15: J'ai le droit de piloter partout.
10: Et tu te verrais partir comme ça un peu à l'aventure? Tu as déjà pensé longtemps sur un bateau, par exemple? Te couper de toutes tes activités, de toutes tes co-directions?
15: C'est des fantasmes qu'on a tous. Après, je pense que j'adore le bateau, mais j'ai un peu le mal de mer. Donc, ça peut mal se passer.
10: Est-ce qu'il y a des endroits qui t'inspirent pour écrire? Là, il y a Tout Feu, Tout Flamme. Tu l'écris, tu joues, tu le mets en scène. Tu t'écris où, généralement?
15: Moi, il y a un endroit où j'adore écrire, c'est dans le train.
10: Donc, en parcourant la France.
15: En parcourant la France. Non, mais c'est parce qu'il y a un truc de... Il y a un bruit constant, on téléphone pas, on n'est pas trop dérangé, et quand on travaille beaucoup, qu'on fait beaucoup de trajets, il y a ce truc où on se dit, ah là, on perd notre temps, et tout d'un coup, c'est un endroit où moi, j'aime bien écrire.
10: Les réseaux sociaux, ta vie, ton œuvre,
15: ouais,
10: tu t'en fous complètement.
15: Non, c'est pas vraiment.
10: Parfois, ça peut être très intéressant.
15: Ah non, mais
10: tu vas découvrir pourquoi. Parce que si les réseaux sociaux prouvaient qu'ils peuvent avant tout être un véritable moteur de solidarité, voilà ce que je vais te montrer. Est-ce qu'on va entendre? Parce que depuis plusieurs mois, figure-toi, un homme cuisine régulièrement des dizaines de repas pour des sans-abri et partage ses recettes ainsi que ses distributions sur TikTok et sur Instagram. Cet été, il a d'ailleurs décidé de quitter sa cuisine parisienne et se balade un peu partout en France. On l'a rencontré au micro de Robin Bernot.
11: Un créateur de contenu s'est lancé dans un tour de France solidaire pour cuisiner pour les sans-abri.
16: Je trouve ça génial, faudrait continuer en fait.
11: Cet été, Manu Solidaire, c'est son nom sur les réseaux sociaux, a décidé de sillonner une partie de la France pour cuisiner et distribuer des repas aux personnes vivant dans la rue. Et cette tournée, il la partage sur les réseaux sociaux avec ses plus de 400 000 abonnés.
17: Là, tout le monde, les amis, c'est le tout début de soleil.
11: Ainsi, les internautes qui le suivent peuvent faire des dons qui serviront entre autres à financer les ingrédients et les différentes étapes du voyage.
17: Et voilà, petit poulet rôti.
11: Il y a quelques jours, il était de passage à Avignon où il a préparé plus de 60 repas et notre journaliste Clara Baudard en a profité pour le rencontrer.
18: Aujourd'hui, c'est compliqué de se dire que les sans-abri, on veut juste pas les voir parce qu'en fait, ils existent, ils sont autour de nous. Toutes les personnes de la rue, elles ont besoin de manger.
11: Il faut savoir que début août, la mairie d'Avignon a adopté un arrêté municipal anti-mendicité, une mesure qui ne décourage pas Manu Solidaire de réaliser ses distributions de repas, bien au contraire.
18: Se dire qu'on vire les personnes démunies des centres-villes sans leur donner de solution de repli, c'est un peu se voiler la face et cacher la misère, alors que quoi qu'il arrive, elle restera là.
11: Alors ici, ça marche. Et vous, qu'en pensez-vous ?
16: Bah, je trouve ça hyper cool. Enfin, s'il peut y avoir de l'aide en France, de l'entraide, enfin, je trouve ça vraiment génial.
11: J'en ai par exemple discuté avec Juliette qui souhaitait souligner les difficultés de pouvoir bien se nourrir, en particulier aujourd'hui.
16: Il y a de moins en moins d'aides justement qui sont consacrées aux personnes les plus délaissées et les moins aisées dans la population. Donc je pense que c'est vraiment cool s'il y a des initiatives qui peuvent se faire de façon individuelle. Quoi.
11: Des difficultés pour s'alimenter qui concernent évidemment les sans-abri, mais pas que, c'est ce que m'a rappelé Jade.
19: Enfin, moi je vois les étudiants aussi par exemple, ou les personnes comme ça qui ont besoin d'aide. Non, je trouve ça génial, il faut continuer d'être dans d'autres villes. Ils font que Avignon pour l'instant ?
11: Alors, pas tout à fait. En fait, Avignon faisait partie de tout un circuit organisé dans le Sud-Est. Manu Solidaire est entre autres passé par la Loire, la Lozère ou plus récemment à Marseille.
19: Ok, bah qui passe en Bretagne. Je trouve que la question de la nourriture en ce moment, c'est compliqué.
11: Pourquoi c'est compliqué ?
19: Parce que les prix augmentent, tout augmente.
11: Grâce à cette initiative, Manu Solidaire crée du lien, une démarche qu'il souhaite poursuivre et continuer à partager sur ses réseaux sociaux, avec toujours cette même envie, celle d'être utile.
10: Et ben voilà, et c'est le mot d'ordre hein, d'ailleurs, tout au long de cette saison sur votre radio Ici, être utile. Robin Bernot, on se retrouve demain d'ailleurs avec toute l'équipe hein, sur Ici et sur Ici.fr pour mettre en avant toutes les bonnes initiatives un peu partout en France. Arthur Juniau, reste encore quelques minutes.
20: Avec plaisir.
10: Ah bah écoute, me dis pas le contraire, surtout qu'on va parler de ton actualité, la Comédie de Paris Tout Feu Tout Flamme. C'est le spectacle qui se joue depuis quelques jours. Il y a plein de belles actualités également pour Arthur, une tournée dans toute la France encore et toujours. Il est avec vous jusqu'à 21h.

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2: Avec Arthur Juniau qui est à vos côtés ce soir, il est là depuis 20h pour peut-être mieux comprendre les clés de sa réussite à travers les lieux qui l'ont accompagné partout en France. C'est dingue parce qu'il est là entre 20h et 21h, c'est vraiment pile l'heure à laquelle tu joues. Hein. Généralement, 19h30, 20h, 21h, c'est des horaires.
3: Je fais une relâche exceptionnelle pour être avec toi, Eric.
2: Ouais, c'est très gentil. On va se dire un mot sur Tout Feu, Tout Flamme. C'est ce spectacle qui se joue depuis tout juste quelques jours. C'est l'occasion d'en parler, la Comédie de Paris, comédie musicale, tu l'as un peu évoqué, donc que tu as écrit, que tu as mis en scène, écrit dans le train, mis en scène, non pas dans le train, mais la Comédie de Paris, comédie musicale déjantée. L'histoire, en deux mots, tu vas nous la raconter. Jeanne d'Arc n'entend pas des voix, mais des chansons.
3: Voilà, en gros, ça part de là, et puis on a fait une parodie, on a pris la vie de Jeanne d'Arc que les gens connaissent à peu près, puis on a pris quelques libertés pour faire rire les gens avec tout ça, tout en essayant d'expliquer ce que c'était que d'être une femme à l'époque et de voir ce que c'est que d'être une femme aujourd'hui avec un petit fond, une petite réflexion, tout en rigolant beaucoup.
2: Mais c'est la première fois que tu te lances dans la comédie musicale.
3: J'avais fait Denver avec mon camarade.
2: Alors, un spectacle jeune public, exact.
3: On salue les jeunes publics. Là, c'est la première fois que c'est un spectacle adulte, enfin tout public. Voilà. On a joué d'ailleurs, on parlait de région, mais on l'a créé en avant-première à Bordeaux. On a joué deux jours. Et après, on a fait le festival d'Avignon. Et donc là, ça commence à Paris. Donc voilà, ça va bien avec cette émission. T'as parlé de plusieurs endroits. Donc là, maintenant, on peut le découvrir à Paris. Ça sera en tournée dans un an.
2: Quand ça marche bien à Bordeaux, quand ça marche bien à Avignon, c'est bon signe pour Paris. Tu sens la différence, évidemment, entre Paris et la province. Pas le même public.
3: Ouais, pas le même public, mais pas forcément, parce qu'à Avignon, c'est un public tellement d'aficionados. Les gens, ils viennent, ils connaissent tout. Enfin, voilà. Donc, non, on le sent en général quand on joue un spectacle à Paris, et après, quand on part en tournée avec des grosses salles d'abonnés où les gens sont très enthousiastes et ont très envie de voir les spectacles. Souvent, ça arrive plus.
2: On peut se dire un mot sur l'affiche. Tout feu, tout flamme. Un astronaute ou un truc là, qui est porté.
3: Non, c'est Jeanne d'Arc dans sa.
2: C'est marrant parce que alors de loin,
3: parce que t'as une photocopie en armure.
2: Mais voilà, mais oui, mais
3: c'est une femme dans une armure.
2: Non, mais moi je me suis mis dans son délire. Il est parti dans une Jeanne d'Arc 2026.
3: Il y a plein d'anachronismes. Il y a plein, il y a des chansons. C'est très rigolo. Il y a des délires.
2: Qui fait la musique?
3: C'est Romain Trouillet qui a composé la musique. Moi, j'ai écrit les paroles et après, il compose des chansons incroyables. Mélange de Disney et les chansons de gospel. Enfin, c'est très riche. Il y a plein de surprises.
2: Et puis, alors, une scénographie toujours intéressante. On va saluer Juliette Azopardi.
3: Évidemment, Juliette.
2: Ça ressemble à quoi? Les décors? Voilà, qu'est-ce qu'on peut voir? Les tableaux?
3: C'est un petit château fort. C'est un peu comme, les Monty Python a adapté leur film pour faire Spamalot. J'ai adapté la vie de Jeanne d'Arc pour faire Tout Feu, Tout Flamme.
2: Elle n'entend pas que des voix, mais elle entend donc aussi des chansons. Vous êtes invité à voir Tout Feu, Tout Flamme, donc il l'a écrit, il l'a mis en scène, la vraie fausse histoire de Jeanne d'Arc, Comédie de Paris, du mercredi au samedi à 19h, le dimanche à 15h, et ça partira dans toute la France. Est-ce que c'est ton tempérament, ça aussi, d'être tout feu, tout flamme?
3: Ah oui, faut faire les choses à fond, on n'a pas le temps. Pas le temps de pas faire les choses à fond.
2: C'était le titre d'un film, ça, Tout Feu, Tout Flamme de Rapneau.
3: Évidemment. J'ai même hésité, je me suis dit, tiens, je trouvais que ça donnait totalement le ton, parce que faire un spectacle sur Jeanne d'Arc, on peut se dire, oh là, est-ce que ça va être un truc historique, c'est un truc chiant, c'est un truc religieux, qu'est-ce que c'est? Et je pense que de dire à quelqu'un, c'est une comédie musicale sur Jeanne d'Arc, qui s'appelle Tout Feu, Tout Flamme, ils ont compris tout de suite que c'était du second degré, et donc, où ils ont envie de se marier, ils viennent, ou alors ils viennent pas.
2: C'était avec Isabelle Adjani, je crois, et Yves Montand, ce film, c'était en 1984. Il n'y a pas que Paris dans la vie, il y a, trois petits points, si je te lance comme ça.
3: Il n'y a pas que Paris dans la vie?
2: Il y a une autre ville? Allez, une qui devient comme ça. Une nouvelle image qui arrive.
3: Bien sûr. Orléans.

0: Ah tiens, oui, alors.
1: C'est pour parler un peu de mon actu, c'est pour ça.
0: J'ai mis une demi-seconde. Ah oui, Orléans, oui, forcément, Jeanne d'Arc. Tu connais Orléans?
1: Je connais un peu Orléans, pas bien, mais
0: juste le temps d'un passage.
1: Non, mais quand j'avais 18 ou 19 ans, j'ai fait un téléfilm, c'était mon premier film, et j'ai passé un mois à Orléans, et pas du tout, c'était au Mans, je dis n'importe quoi.
0: Rien à voir. Tu viens de réaliser que c'était pas, Loiret,
1: que c'était pas du tout Orléans, c'était au Mans. C'était le Mans.
0: C'était sympa aussi.
1: Voilà, mais donc pas du tout. Donc on va parler du Mans alors.
0: Si tu veux.
1: Voilà, non, je sais pas.
0: Est-ce qu'il y a pas un autre lieu qui compte pour toi à Paris? C'est le Parc des Princes.
1: Le Parc des Princes.
0: T'es toujours fan du PSG ou pas?
1: Oui, mais oui. Moins. Mon cœur est au PSG et au Parc des Princes. Après, j'ai pas le temps d'y aller. J'y vais de temps en temps avec mon camarade Alexandre Amiel qui m'emmène, mais j'ai plus le temps. Mais c'est vrai que de temps en temps, on fait
0: un petit match. Ils ont deux titres de Champions League.
1: Ah oui, ah non, mais c'est.
0: Tu continues de suivre les matchs?
1: Oui. C'est les matchs importants.
0: Mais c'est où le lieu pour suivre un match de foot? Il y a un endroit particulier?
1: Non, mais en fait, moi, j'adore les stades.
0: C'est pas directement là, voilà.
1: Ouais, il y a un truc incroyable dans un stade et partout où j'ai la chance de voyager, même quand je vais aux États-Unis, en Inde, ou machin, j'essaye d'aller voir un sport local, une ambiance. Et c'est vrai que d'aller voir un match de cricket en Inde ou un match de football américain aux États-Unis, c'est fou, en fait. C'est-à-dire qu'il y a une ambiance incroyable et c'est vrai qu'on rentre dans le Parc des Princes. Il y a les poils, on est comme ça, voilà, d'arriver, la montée des marches, il se passe un truc génial dans un stade. Parce que ici,
0: bah oui,
1: c'est Paris.
0: Ici c'est Paris. Et pourquoi la radio s'appelle ici? Bah oui, il y a forcément un lien. Bon, je vais laisser le sport de côté. Le théâtre, c'est ta vie. Je pense que c'est plus théâtre que ciné. Les deux, ça va de pair, mais.
1: Oui, non, mais c'est, j'aime plein de choses. Mais après, l'endroit où je suis bien, c'est sur un plateau.
0: Quels sont les beaux théâtres que tu as visités en France? Si t'avais un top 3 des théâtres où
1: je sais,
0: t'as...
1: je
0: non,
1: sais.
0: Non, non,
1: je sais où tu veux.
0: Non, même
1: je
0: pas.
1: Sais où tu veux bien. Eh ben, on va parler de l'Opéra de Vichy, qui est absolument sublime.
0: Ça, parce qu'effectivement, je suis de Vichy, pour ceux qui.
1: Il est de Vichy. Mais, surtout, c'est un théâtre où c'est un opéra, mais c'est aussi ils accueillent en spectacle, enfin des tournées de spectacles. Donc j'ai eu la chance d'y jouer 4-5 fois et
0: les sièges sont jaunes.
1: C'est sublime, pardon.
0: Les sièges sont jaunes.
1: Ouais, mais c'est beau et en plus la dernière fois que je suis allé, ils m'ont fait visiter toutes les salles à côté. Enfin, voilà, c'est incroyable. Mais je me souviens là, on était à Albi l'année dernière avec des camarades. Ils nous ont fait visiter le vieux théâtre. Enfin, il y a tellement de beaux théâtres, il y a des théâtres abandonnés qui sont sublimes. À Paris, il y a les Bouffes du Nord, c'est une espèce de on passe cette porte, c'est un truc incroyable. Non, moi il y a plein de il y a plein de lieux incroyables en France.
0: Ouais. Si tu avais des conseils, tu sais, on a parlé un petit peu des bonnes initiatives, de l'entrepreneuriat. Si tu devais t'adresser à un Arthur Junior qui a 20 ans aujourd'hui, ou un petit jeune, voilà, qui a 17, 18 ans, qui est fou théâtre et qui a envie de se lancer dans cette carrière, avec le recul, à 45 ans à peine, tu dirais quoi?
1: Je dirais fonce. Non, je dirais il faut faire. Il faut faire de toute façon. Il faut se planter, c'est pas grave, on se plante tous. Il faut écrire, c'est un métier qui est tellement difficile si on est en attente du désir des autres. Donc il faut créer. Moi j'ai eu la chance avec un groupe de copains d'être créateur de mes contenus. Donc alors on se bagarre pour que ça marche, on se bagarre pour plein de choses, mais en tout cas on n'est pas frustré de pas faire. Et donc voilà, on écrit. Moi j'étais encore avec Sébastien Castro et voilà, il a écrit ses pièces. Et c'est cette énergie là qui fait que on est tout le temps en mouvement. Donc il faut écrire. On va me dire ah oui, mais personne ne va lire ma pièce. Bah il faut la monter. Oui, mais c'est personne ne va. Bah, il faut en monter une deuxième. Et c'est ça qui fait que on existe. Il faut être créateur. Il faut le plus possible. Et si on me dit oui, mais moi je sais pas écrire, c'est pas grave. Mais il faut trouver des gens qui savent écrire. Il faut faire des groupes, des familles de gens avec qui on a envie de travailler. Et c'est là où les cours de théâtre sont hyper importants. C'est pas forcément le prof qui va vous apprendre à jouer bien ou pas jouer, mais ça va être l'énergie. Ça va être ah bah tiens, en cours je vais rencontrer Jean-Mi ou Simone et je vais avoir envie de faire des choses avec eux. Donc il faut voilà créer.
0: Il y a forcément un parc qui marque notre enfance, notre adolescence, un endroit où on nous emmène, où on a grandi gamin, où on a joué au ballon. Est-ce que toi tu te souviens de cet endroit où tu étais quand t'étais plus jeune?
1: Ouais, en fait à Paris, il y a une rue des Fossés Saint-Jacques dans le 5e, il y a une petite place et où ils ont tourné Emily in Paris. Et donc maintenant il y a une petite fontaine, c'est très joli, il y a une porte où il y a un milliard de touristes qui se prennent en photo à longueur de journée. Mais quand j'étais môme, c'était un terrain vague. cet endroit. Et nous, on allait là, on jouait au foot. Après, ils ont fait une dalle, on faisait du roller. Enfin, c'était vraiment l'endroit où tous les mômes se retrouvaient, parce que c'était une grande place, donc tous les parents pouvaient regarder par la fenêtre et nous voyaient jouer. Et on faisait ça assez jeune, en plus. Et maintenant, bon, c'est autre chose. Mais donc, c'est ce souvenir-là. C'est pas un parc, c'est cette place.
0: T'as un grand, on en a parlé, qui a 12-13 ans. T'as aussi une petite fille depuis un an, c'est ça?
1: Tout à fait,
0: un an, la petite Lilou. Elle va où? C'est où son parc à elle?
1: Elle va pas. Elle n'ira jamais dans un parc plein de pollution. Je l'emmène dans la forêt.
0: Ouais, c'est dans la maison de Cambrai. Voilà. C'est là qu'elle grandit.
1: Mais non. Pour l'instant, on bouge beaucoup. On n'est pas encore dans les parcs.
0: Est-ce qu'il y a, et on finira d'ailleurs ce rendez-vous avec ça, un lieu, un endroit en France où tu n'as jamais été, même si je pense que tu as été partout, ou en tous les cas une région où tu dis, voilà, ça fait des années que j'en parle, j'y suis jamais allé. Quand est-ce que j'y vais?
1: Non.
0: Le mec connaît toutes les villes.
1: Ça fait 20 ans que je fais du théâtre. Ouais. Je fais une tournée au moins un an sur deux.
0: Donc, il y en a entre 50 et 80 dates.
1: Ou t'imagines le nombre de villes, de trucs. Alors après, il y a plein de villes que j'ai pas faites, mais en tout cas, des régions, j'ai tout le temps faites. Après,
0: Il y en a une où t'aimerais vivre, par exemple?
1: Non, mais j'aimerais bien. J'y suis allé souvent en Bretagne pour travailler et j'irais bien. Allez, dans le Finistère, ça je connais pas, ce point-là, j'irais bien. Mais bon, c'est
0: à
1: loin.
0: La pointe.
1: Faut y aller.
0: Brest,
1: mais je connais pas bien. J'aimerais bien découvrir un peu ce coin-là.
0: Tu connais déjà Saint-Malo, c'est déjà pas mal. C'est un petit peu plus bas. Arthur Junio, Tout feu, tout flamme, la comédie de Paris en ce moment, du mercredi au samedi à 19h, le dimanche à 15h. Une tournée aussi, un autre spectacle qui arrive un peu partout en France.
1: À partir d'octobre, je suis en tournée avec une pièce qui s'appelle Week-end chargé d'Éric Assous. Et pour le coup, on se balade partout.
0: Bon, la vie est belle, la rentrée est sympathique.
1: La vie est très belle.
0: Les théâtres, on rappelle la Contrescarpe, le Splendide à Paris, la Renaissance, et j'en ai oublié un, c'est Berthaud.
1: La Comédie de Paris.
0: Donc, la Comédie de Paris. Il y en aura d'autres, les théâtres en France, t'as envie d'investir ailleurs?
1: Je veux monter des spectacles.
0: Ou tu dis ça maintenant?
1: Je dis ça maintenant. ça dépend de mes associés qui disent, allez, je me laisse embarquer, c'est pas de ma faute.
0: Merci pour ce voyage, Arthur Junio. C'était un plaisir, on a passé un bon moment. Arthur, vous allez l'applaudir, Tout feu, tout flamme, je le rappelle, à la Comédie de Paris. Il n'y a pas que Paris dans la vie, mais il faudra aller à Paris, malheureusement, c'est comme ça. Je salue tous les Parisiens, les Parisiennes, que nous embrassons avec tendresse chaque soir. On se retrouve demain avec d'autres invités. L'émission se retrouve dès à présent sur ici et ici.fr. Salut et à demain.

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2: Salut à toutes, salut à tous et bienvenue sur votre radio. Ici, nous sommes en direct de la Ciotat, en direct et en public. Bonsoir le public. Oh bon, on vous entend. Ils font un petit peu les timides. Bon, le Ici Live Festival 5e du nom est lancé aujourd'hui. Alors après avoir accueilli sur le port vieux de la Ciotat, sur notre désormais légendaire scène flottante, après avoir accueilli M, Jean-Louis Aubert, MC Solar, Christophe Maé, Amir, The Avener, Offenbach, Louis Bertignac, Célassou ou encore Benabar. Benabar, c'est lui qui a sauté dans le port, ça tout le monde le sait. Et donc les amis, cette année le programme du Ici Live Festival, eh bien c'est une merveille. Il y aura Jennifer, il y aura Benjamin Biolay, il y aura aussi, ça nous fait très plaisir, Marine, Yann Muller, DJ Gel, Boulevard des Airs et Oria. Boulevard des Airs, ce sont nos premiers invités. Bonsoir messieurs.
3: Attendez, j'ai un petit souci.
4: Merci, t'inquiète pas. Elle remet son casque, c'est du direct. Nous sommes sur Ici à la Ciotat. Et c'est le premier jour de ce festival. Nous sommes ravis de vous accueillir ici, Boulevard des Airs, et parmi nous.
5: Comment ça va, Florent?
2: Alors, merci les gars d'avoir fait mon boulot.
5: Il est bon.
2: Boulevard des Airs, bienvenue dans Décibel. C'est pas la première fois, hein, évidemment, qu'on se croise. Mais attendez, parce que là, il y a vraiment un petit souci dans mon casque. Alors, je vais le retirer. Je vais faire de la radio comme à l'ancienne, sans casque. Je vous conseille, vous aussi, de ne pas les mettre. Comment allez-vous, messieurs?
5: Avec un cadre comme celui-ci, franchement, on est très heureux d'être là. Hein.
2: On est hyper heureux de vous recevoir. C'est vous qui ouvrez le festival ce soir. Donc, on le disait avec la légende du rap marseillais DJ Gel, qui est le DJ de la Funky Family. Et puis, Oria, qui est à découvrir. Boulevard des Airs, vous avez passé un petit été de festival?
4: Oui, un grand été de festival qui n'est d'ailleurs pas terminé.
2: Ouais.
4: Fait de plein de rencontres et de découvertes de magnifiques endroits comme celui de ce soir. Donc on est ravis d'être ici. On prolonge un petit peu l'été parmi vous.
2: Ça nous fait trop plaisir. Est-ce que vous avez déjà joué sur l'eau? Puisque donc, pardonnez-nous, on fait un peu les fanfarons, des scènes flottantes. Il n'y en a pas partout.
4: Il n'y en a pas beaucoup, c'est vrai. Alors c'est déjà arrivé, mais effectivement, c'est rare. On peut les compter sur le doigt d'une main. Donc ravis de retenter l'expérience, c'est en bien. Espérant qu'on ne passera pas par-dessus bord comme notre ami Benabar, n'est-ce pas?
5: Et pourquoi pas?
2: Alors, Benabar, il y est allé de son plein gré,
4: j'ai envie de vous dire.
2: Il était comme ça dans l'ambiance, il s'est dit, allez, je... voilà. Non, on a le batteur de M, Mathieu Chédid, qui, le malheureux, a découvert pendant le concert qu'il avait le mal de mer.
4: Ah, voilà,
2: ça peut arriver aussi.
5: Incroyable.
4: T'as le mal de mer, Youl, ou pas?
5: Non, ça va.
4: Ok,
5: j'aime bien.
2: Allez, on va écouter Je rentre à la maison, déjà parce que c'est une chanson importante pour Boulevard des Airs et aussi pour l'éducation nationale. Alors, en cette semaine de rentrée des classes, les amis, partageons ensemble cette chanson Boulevard des Airs et dans Décibel avec une chanson qu'ils joueront ce soir, évidemment.
4: Oui.
2: On compte sur vous. On y va.

0: Je rentre à la maison, c'est aussi le nom du dernier album de Boulevard Désert, le groupe qui ouvre ce soir le Ici Live Festival de La Ciotat. Alors, ironiquement, Je rentre à la maison est une chanson qui vous fait voyager d'abord partout en France. Et là même, il paraît qu'il a fallu vérifier les passeports. Messieurs, vous allez traverser l'Atlantique avec cette chanson, Je rentre à la maison.
1: Oui, c'est vrai, comme tu l'as dit tout à l'heure, cette chanson, Je rentre à la maison, elle est le support aussi d'un projet culturel et pédagogique à destination des jeunes, c'est-à-dire un grand projet à destination de l'école, mais pas que, des foyers, des associations, du milieu hospitalier, et qui permet de mener des travaux avec les différents publics et de poser des questions liées à l'identité. Et donc tu me vois venir effectivement ce projet à traverser les frontières et travailler en ce moment dans plusieurs pays. Donc on a la chance de pouvoir partir nous un mois à la rencontre des jeunes américains et pas que, voilà, un mois, une dizaine de villes aux États-Unis pour justement discuter avec eux de qu'est-ce que ça représente pour eux la maison, qu'est-ce que ça veut dire une maison quand on a quitté l'endroit d'où l'on vient, est-ce qu'on peut reconstruire une maison ailleurs que l'endroit où on est né, soit ce genre de questions liées à l'identité très intéressantes.
0: Ça va être beau.
2: Oui, surtout de découvrir aussi leur projet sur la chanson, ça va être parce qu'à chaque fois qu'on est passé dans des écoles partout en France, c'était toujours incroyable, même inspirant de voir leur projet. Et du coup, on a hâte de découvrir ce qu'ils ont fait sur le thème de cette chanson.
0: Bravo la jeunesse. Alors il y a une autre chanson, C'est pas si facile, avec Carbone, nouveau single de Boulevard Désert.

0: Parce qu'en fait, depuis le début de Boulevard Désert, l'idée, c'est d'aller vous mélanger, c'est presque un groupe à géométrie variable, avec tout un tas de talents différents. Alors, ça pouvait être Vianney, avec le tube Aller Reste. Vous avez bossé avec Zaz, avec les L.E.J., même avec le Bagad de Lynn Biway. Écoutez ça, les enfants. Musicien du Bagad, donc vraiment, vous avez aucune limite, aucune frontière. Comment s'est passée la rencontre avec Carbone?
1: Écoute, simplement, comme se font pas mal de rencontres, c'est-à-dire qu'on s'est retrouvés en studio dans le sud, puisque lui aussi, c'est avec son groupe, il vient du sud de la France, pas très loin d'ici d'ailleurs, à côté de Montpellier.
0: Ouais.
1: Et donc voilà, bah, tout simplement, comme peuvent se passer des séances studio, c'est-à-dire voilà, on a un petit truc à la guitare, on a pensé à toi. Lui aussi qui mélange ses musiques aux touches un peu hispanisantes, flamenco, mélange avec lui, c'est un rappeur,
0: oui,
1: à la base.
0: Mais il y a aussi une grande musicalité,
1: ouais,
0: ça doit vous réunir ça.
1: Complètement, et ça nous a réunis, et c'est vrai que c'est dans l'ADN du groupe que de se mélanger. Nous, on a créé ce groupe Boulevard Désert pour partager la musique, donc avec les gens évidemment, avec les enfants, on a parlé avec le projet, mais aussi et surtout avec d'autres artistes. Donc dans tous les albums de Boulevard Désert, il y a eu des duos, et j'espère qu'il y en aura d'autres encore.
0: Ah bah justement, écoutez, vous me faites vraiment un pont d'or pour ma dernière question, avant que vous alliez vous préparer à monter sur scène ici à La Ciotat. Votre duo de rêve, ce serait qui?
2: Ah, c'est dur.
0: Céline Dion est en France en ce moment, je dis ça, je dirais, par exemple.
2: De rêve, c'est une bonne question ça.
1: Bah, il y en a tellement.
2: Hein. Ouais, il y en a plein qu'on. On parlait de Manu Chao, d'un artiste.
0: Ah, très bonne idée ça.
1: Ouais. Manu Chao, mais ça peut être Jean-Louis Aubert, ça peut être Mathieu Chédid.
0: Ah, bah, faut venir au ICI Live. Hein,
1: voilà, c'est pour ça que je dis ça.
0: C'est complètement notre prog.
1: Tu vois.
2: Soprano.
0: Oui, qui est dans le coin ce soir.
2: C'est vrai qu'il y a plein d'artistes qu'on aime beaucoup, à qui on pourrait. Vraiment échanger et faire de la bonne musique, donc voilà.
0: Eh ben nous souhaitons de la bonne musique ce soir avec vous sur scène, sur la scène flottante Boulevard Désert, que vous pourrez aussi applaudir le 4 février à Enghien ou encore le 10 février à Toulouse. Bon concert, messieurs, merci beaucoup. Et vous restez dans le coin. Décibel, ici en direct du ICI Live Festival à venir. Oria et DJ Jell.

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1: Ah là là, ce Ici Live Festival, c'est bien, c'est un peu notre rentrée des classes. Alors vous allez découvrir Oria tout à l'heure. C'est une artiste que je rencontre pour la première fois et bah, sans doute vous aussi, hein, parce que c'est une toute jeune artiste. Elle va monter sur scène dans moins d'une heure ici à La Ciotat et vous la découvrirez. Et puis en fin d'émission, là c'est la légende DJ Gel, le DJ de la Funky Family, qui sera notre invité et qui ce soir va aussi jouer au Ici Live Festival sur le Port-Vieux de La Ciotat. Avec un invité surprise, plus si surprise, puisque la presse a fait son travail et en a parlé, c'est Soprano qui sera là ce soir en invité surprise du Ici Live. Et là, j'ai deux invités avec moi, deux messieurs, sans doute les gagnants de Mister La Ciotat. Bonsoir messieurs, j'ai pas noté vos prénoms, alors vous allez jouer avec moi au blind test, mais on va faire ça à l'ancienne. Je vais d'abord vous demander, bonsoir, quel est votre prénom?
2: Gérard.
1: Gérard, bienvenue. Et à côté, monsieur
3: Pierre,
1: Gérard et Pierre, vous connaissez le jeu du blind test, on y joue tous les soirs dans Décibel, mais là, exceptionnellement, eh bien on le fait les yeux dans les yeux. Alors comment ça va se passer? On va vous passer de la musique et il va falloir retrouver le plus rapidement possible le nom des interprètes de ces chansons à gagner ce soir. Ça fait drôlement plaisir, mais ce sont nos goodies du Ici Live La Ciotat. Vous avez des bobs, comme ça on ressemblera tous à Jules, on sera très beau, et des bananes, voilà, absolument magnifique. Magnifique. D'ailleurs, vous avez déjà gagné. Allez, tenez, je vous en donne à chacun un exemplaire. Parce que dans Décibel, eh bien, on gagne avant de jouer. Comme ça, on joue plus détendu. Alors, bravo Pierre et Gérard. Ils ont leur beau goodies. Personne ne tente de mettre le bob pour le moment, mais vous serez très beau. On fera une photo après, tous ensemble. Je vous envoie donc une première chanson. Une première chanson. Et il faut retrouver le nom de l'interprète. Petit indice, c'est un mélange de styles à la fois chanson française et rap. Est-ce que vous vous souvenez de cette chanson?
4: Face à la lune.
1: Alors, c'est drôle, face à la lune, presque. Face à la
4: mer.
1: Face à la mer et les interprètes. Ça commence comme Calorie et ça
4: Calo
1: finit...
4: Giro.
1: Oui, bravo. Et le rappeur Passy. Sortir son bar, épée déchirée, ce tableau. Face à la mer. Bravo, bravo. Premier point pour vous deux, messieurs, parce qu'il n'y a pas de raison. Il n'y aura pas de jaloux. Deuxième chanson, là aussi, c'est un mélange de styles entre le rock et le disco. C'est un groupe américain. Sur scène extrêmement maquillée.
3: Zizi Top.
1: Alors c'est pas Zizi Top.
3: Kiss.
1: Oui, bravo Kiss. J'ai des très bons candidats ce soir. Je vois qu'à La Ciotat, on connaît ses classiques Kiss, I Was Made For Loving You, énorme tube, donc à la fois rock et disco. Allez, là on va faire un mélange entre de la musique celtique et du rap.
4: La tribu de Diana.
1: Stéphanie de Monaco. Alors, la tribu
4: de Diana.
1: Alors, de Dana, parce que Diana, c'était la princesse qui a mal fini. Mais. La tribu de Dana. Et alors, qui se souvient du nom du groupe? Ils avaient eu une victoire de la musique, de l'album rap de l'année. Les gens avaient un peu
4: râlé. Mano.
1: Mano, bravo! Je dois vous féliciter tous les deux, et Gérard et Pierre, parce que vous avez tout trouvé. Bah si,
4: ben
1: tous
4: oui.
1: Les deux, vous avez tout trouvé.
4: Bien sûr.
1: Pierre, il dit non. Pierre, il dit c'est Gérard qui a fait tout le boulot. En tout cas, vous avez tous les deux gagné le bob du Ici Live et les bananes. Et d'ailleurs, j'en profite pour remercier chaleureusement l'équipe de Ici Provence qui nous a fabriqué tous ces beaux goodies et qui nous accueille ici dans des conditions absolument merveilleuses. Gérard et Pierre, vous venez voir qui, vous, ce soir en concert?
5: Tous les artistes.
1: Tout le monde?
5: Tout le monde.
1: Ouais. Là, vous venez de rencontrer Boulevard Désert, vous allez rencontrer Oria et DJ Gel.
5: C'est ça.
1: Aussi. Bon, vous allez passer une bonne soirée alors.
5: Merci.
1: Merci à vous, merci beaucoup d'avoir joué.
5: France.
1: Ouais, merci à vous.
5: Merci.
1: Et merci à à vous qui passez votre soirée avec nous en direct sur votre radio ici. On est dans un studio à l'extérieur, il fait beau, il fait 35,8 degrés très exactement dans le studio. Vous voyez un petit peu la chance que nous avons d'être dans cette belle ville de La Ciotat. Et puisque le thème du Blind Test ce soir, c'était les styles musicaux mélangés au sein d'une seule chanson, il me semble que la chanson la plus indiquée pour représenter le thème du Blind Test de ce soir, c'est Bohemian Rhapsody de Queen. Il y a de la musique classique, il y a du rock, il y a de la balade, il y a du piano, et puis il y a la voix inoubliable et magnifique de Freddie Mercury. Bohemian Rhapsody, c'est parti.

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3: Mais oui, nous sommes sur les terres d'ici Provence. Et mon Dieu, qu'on est bien à La Ciotat, Décibels, en direct sur votre radio ici jusqu'à 20h. Et puis après l'émission, les concerts vont démarrer. Alors vous ne les entendrez pas à la radio ce soir. Non, mais on les enregistre et on vous les diffusera évidemment avant les vacances. Alors je citais toutes ces têtes d'affiches déjà passées au ici Live Festival les dernières années, que ce soit M, Jean-Louis Aubert, MC Solar, C'est la Sou. C'est aussi l'occasion parfois de découvrir pour la première fois sur scène des artistes, et c'est ce qui va m'arriver ce soir en découvrant pour la première fois en concert Auria. Bonsoir Auria.
4: Bonsoir.
3: Bienvenue dans Décibels. Comment ça va?
4: Mais ça va super. Je suis très très heureuse d'être ici.
3: Oh là là, moi aussi. Alors, je connaissais déjà votre voix, je savais qu'elle était belle, mais alors vous, en plus, c'est incroyable. C'est en train de me fouler l'œil droit, tellement vous êtes jolie, Auria.
4: Merci.
3: Écoutons votre voix.

0: soirée mondaine. C'est la chanson grâce à laquelle on vous a découverte, chère Auréa. Vous allez la chanter ce soir,
1: yes,
0: soirée mondaine.
1: Bien évidemment.
0: Ouais, hein, évidemment. Qu'est-ce qu'elle représente pour vous, cette chanson?
1: Bah, elle représente mon histoire, l'histoire de plein de gens, en tout cas, je l'espère. Quand je l'ai écrite, cette chanson, c'était un petit peu pour parler l'histoire d'une jeune femme qui chemine et qui se perd aussi, pour trouver sa voie dans la vie. Mais c'est aussi l'histoire de plein d'autres personnes, parce que je parle des soirées, je parle beaucoup de gens. Et en fait, moi, j'ai grandi dans un bar à Nice, mon père a un bar. Et donc, depuis que je suis toute petite, depuis que j'ai 2 ans, je suis amenée à voir la vie des gens.
0: Ouais.
1: Et donc, je me suis un petit peu inspirée de tout ça et de tous les artistes que j'écoute et qui m'inspirent énormément.
0: Alors, c'est vrai que la nuit, c'est très intéressant. J'en parlais hier, tiens, avec Bilal Hassani, qui a sorti un album aussi qui parle de la nuit, de la fête. À la fois, il y a un côté très joyeux. Des gens se parlent la nuit, qui ne s'adresseraient pas la parole pendant la journée. Mais c'est aussi, parfois, le risque de se perdre dans la nuit. Et c'est ça, un petit peu, le fil sur lequel marche la chanson Soirée mondaine. Hein.
1: Oui, tout à fait. Cette idée de pas se retrouver seul face à soi-même et de cheminer pour comprendre qu'après, en fait, on apprend à s'aimer soi et ça fait du bien.
0: Alors, vous écrivez des chansons, Auréa, il faut le souligner, puisqu'on vous a aussi entendu avec brio sur des reprises. Je pense notamment à Toi Jamais. Oh.

0: artistes qui vous inspirent. Racontez-moi comment vous en êtes arrivé à reprendre Toi Jamais.
1: Bah écoutez, franchement, pour être tout à fait honnête avec vous, ça a été tellement spontané. J'ai écouté cette chanson, j'ai tout de suite été inspirée pour y apporter, en tout cas essayer d'y apporter moi ma singularité et ma voix. Ouais. Je me suis prêtée au jeu sur les réseaux sociaux en la reprenant un peu naïvement. Et c'est les gens qui m'ont dit qu'il fallait absolument que je sorte la version longue. Et ouais, je les ai écoutées et ça a marché.
0: Et vous savez si Sylvie Vartan l'a entendue, votre version?
1: Alors écoutez, j'en ai aucune idée. Je sais pas si elle a entendu, si elle l'aime, ouais, mais en tout cas, je la remercie parce que bah, c'est grâce à elle et à Michel Mallory qui a écrit cette merveilleuse chanson. Et aussi, grâce au film Les 8 femmes avec Catherine,
0: oui,
1: Deneuve.
0: Voilà, le film de François Ozon où effectivement cette chanson-là était.
1: Exceptionnelle.
0: Ah ouais, ouais, ouais, incroyable. Alors, Auria, dans la série des reprises, il y en a une que vous avez sortie qui m'a bouleversée. C'est votre reprise de Aïcha. Chanson de Khaled, coécrite avec Jean-Jacques Goldman. Elle est très belle, cette chanson, dans sa version originale, parce qu'elle mêle ce qu'on fait de mieux en chanson française et aussi ce qu'on faisait de mieux à l'époque dans ce chant oriental de Khaled qui est génial. Et en fait, ça, c'est un petit peu aussi la recette vers laquelle vous tendez. On vous entend parfois sur Soirée mondaine, beaucoup moins, mais là, sur Toi Jamais, on vous entend à partir comme ça dans des vocalises très orientales. C'est ça la recette Auria?
1: La recette Auria, oui, c'est ça, c'est l'orientalité, c'est la Méditerranée, ouais, c'est l'autre bout de la Méditerranée, c'est la chaleur, c'est les vibes, c'est, ouais, c'est exactement ça.
0: Et quand vous écrivez de la musique, en fait, l'idée, voilà, c'est de choisir à quel point vous poussez le curseur, plus vers la Méditerranée ou plus vers la chanson traditionnelle française.
1: Mais je crois que ça se fait naturellement, en fait.
0: Ah oui.
1: Je crois que j'arrive à... Des fois, je fais des choses en studio, j'essaye, et puis là, je me dis non, je trouve qu'on va trop, on s'écarte trop, il faut trouver le bon équilibre pour essayer d'être le plus ouvert, en tout cas pour moi, le plus ouvert possible et parler, ouais, au plus de monde possible. C'est ça l'idée aussi, mais je crois que c'est assez naturel.
0: En tout cas, je pense que votre version Aïcha, elle va parler à tout le monde. Cette chanson, elle est dans notre ADN commun. On la connaît tous, on l'a chantée tous, parfois très fort et très faux. Auria a la gentillesse de la chanter divinement pour vous ce soir dans Décibels sur votre radio, ici en direct de la Ciotat. Voici Aïcha.

Ça s'applaudit, mesdames et messieurs. Bravo, Aurélia. C'est une merveille, cette version de Aïcha. Alors, Aurélia, ce soir, vous serez sur la scène du Ici Live Festival à La Ciotat. 2025, c'était l'année donc de la reprise de Sylvie Vartan, l'année aussi où on a découvert la fin de l'année Soirée Mondaine. 2026, votre chanson Soirée Mondaine qui a fait partie des chansons les plus chasamées de l'année. Parce que dès qu'on entend votre voix, ben, on sort le portable en disant « Mais... qui est cet astre ?» Eh bien maintenant on sait, c'est Aurélia. 2026, c'est aussi l'année de la chanson qu'on découvre maintenant, Princesse de la Nuit.

0: Alors, avec plusieurs chansons originales maintenant sorties, on se dit 2027, ça pourrait être l'année du premier album, Auréa.
1: Et même plutôt que ça.
0: C'est vrai ? Dites-moi tout, je veux savoir quand.
1: Alors déjà, il faut savoir que ce soir à minuit, j'ai un nouveau titre qui sort. En exclusivité, c'est ce soir je vais chanter pour la première fois. Donc à la radio, ce sera pour vous et
0: pour
1: chez vous.
0: Pour nous, pour ouais. Ici, merci Auréa.
1: Exactement,
0: merci.
1: Je vous en prie avec grand
0: Comment elle s'appelle la chanson ?
1: Bella Vita.
0: Oh, j'aime bien ce concept. On aime l'idée de la Bella Vita. Donc vous allez la chanter ce soir sur scène, puis elle sortira à minuit sur toutes les plateformes.
1: Tout à fait.
0: Ok. Et alors, parce que je n'ai pas oublié cette petite info que vous m'avez lâchée l'air de rien en me disant, mais peut-être qu'avant, votre album est prêt ? C'est ça que ça veut dire ?
1: Mon album est prêt.
0: Ah.
1: Mon album est bientôt, sort bientôt. Il sortirait normalement au mois d'octobre.
0: Oh, mais c'est après-demain, c'est génial. Ok, premier album. Donc, ça veut dire qu'on va beaucoup, beaucoup, beaucoup entendre parler de vous dans les semaines et les mois qui arrivent.
1: Bah écoutez, j'espère. En tout cas, j'espère qu'on entendra parler de mes chansons, des sujets qui me tiennent à cœur.
0: Quels sont-ils ? On a parlé de la nuit, on a parlé aussi... Alors, en gros, il y a deux équipes. Il y a ceux qui font des chansons sans finalement se soucier des thèmes en disant, voilà, je parlerai de ce qui me passe par la tête. Et puis, il y a celles et ceux qui veulent raconter des histoires. Vous, j'ai l'impression que c'est plutôt celle-là, votre équipe.
1: Effectivement.
0: Voilà. Donc, quelles sont les histoires que vous avez envie de partager ?
1: Alors, il y aura forcément des histoires, les histoires sur la vie des gens, ouais. Sur les choix des gens, sur le fait des fois d'être tombés tous ici au même endroit et pourtant avoir des

0: Je dirais pas que... Bah, La Bella Vita, elle est peut-être un petit peu dans l'idée de la dramaturgie.
1: Ok.
0: Voilà. Mais en général, même dans les histoires de déception, j'essaie de chanter l'espoir. Ouais. Et de raconter l'espoir. Donc il y a une chanson qui me tient énormément à cœur dans mon album, qui s'appelle Ça ira. Et qui est le dernier titre de mon album. Et mon album s'appelle Ça ira. Parce que, voilà, je voulais finir sur une note d'espoir. Pour parler aux gens et pour me parler à moi-même, pour dire que quoi qu'il arrive, quoi qu'on passe dans la vie, ben ça ira, ça finira par aller.
1: Vous pensez que c'est un des rôles de la musique, ça, de donner de l'élan à celles et ceux qui écoutent, ou tout, pour le moins du réconfort, disons?
0: Ah oui, tout à fait. Moi, je pense qu'on est les porte-parole du cœur des gens, et que si on peut leur apporter un petit peu d'espoir dans leur vie, dans leur quotidien, ben on a tout gagné.
1: Bien, vous avez gagné notre cœur ce soir.
0: Merci.
1: Auria, qui va se préparer, puisque c'est elle qui ouvre le concert. Vous avez déjà joué sur une scène flottante?
0: Non, jamais, c'est une première. Alors, tout à l'heure, j'ai fait une story, j'en ai parlé. Je disais que c'est la plus belle scène que j'ai faite et que j'ai vue, parce que c'est un concept extraordinaire. D'ailleurs, je comptais même pas m'habiller comme ça, pour être tout à fait honnête avec vous. Je dis, alors, ce soir, je mets la robe.
1: Vous êtes magnifique.
0: Pour honorer magnifique scène flottante à la Ciotat, il faut les honorer.
1: Soirée de gala, ouverture par Auria d'ici quelques minutes. Merci Auria.
0: Merci à vous.
1: À très très bientôt. Et donc tout à l'heure, à minuit, sa nouvelle chanson Bella Vita qui va sortir. Et ça, c'est une excellente nouvelle. Dans la suite de nos aventures, DJ Jell de la Funky Family sera sur le studio ici du Port-Vieux de votre radio ici. On est à la Ciotat et on ne boude pas notre plaisir.
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1: Ah ouais, dernier quart d'heure pour notre décibel en direct de La Ciotat Ici Live Festival, premier soir. Et notez déjà dans vos tablettes que demain à 19h, on sera avec Jennifer et Yann Muller. Et puis lundi, dans Décibel, Marine et Benjamin Biolay. Voilà les têtes d'affiche des jours qui viennent dans notre festival Ici Live à La Ciotat. Alors attention les amis, quand on accueille dans l'émission une légende, un tailleur de diamants, on met une petite ambiance musicale.

0: Michel, bonsoir.
1: Bonsoir.
0: Eh, hey, bienvenue sur ICI, comment ça va?
1: Ça va super bien.
0: Je suis tellement contente de vous rencontrer.
1: Ben moi aussi.
0: Le Diamond Cutter, ouais, c'est comme ça qu'on l'appelle, DJ Gel. Les anciens et les anciennes comme moi, évidemment, reconnaissent le son de la Funky Family. Vous êtes, ouais, le DJ historique de ce groupe, tout aussi historique ce collectif de rap ici à Marseille. Et à la Ciotat, alors, vous y traîniez ou pas à l'époque?
1: Ben oui, on venait voir les concerts d'IAM en 90, en 91. On venait les suivre de partout. Et puis, moi, je viens souvent à la Ciotat avec mes enfants. J'adore. Ouais.
0: Alors ce soir, vous allez clôturer notre première soirée de festival. DJ Gel, on vous découvre notamment en 98 sur la BO de Taxi.

0: Original Music en 2006. Et cette chanson un peu bilan, fallait que je le dise.
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0: C'est que des bons souvenirs, la Funky Family, DJ Jell.
2: Oui, c'est de très bons souvenirs de jeunesse, parce qu'on est plutôt jeune.
0: Mais... Franchement, en vérité, on ne les fait pas.
2: Non, on ne les fait pas du
0: tout. Voilà, merci.
2: Non, on reste jeune, forever young.
0: Donc c'est des bons souvenirs, et est-ce que ça fait partie de la musique que vous allez jouer en tant que DJ? Parce que là, ce soir, voilà, vous êtes DJ Jell, mais DJ vraiment derrière des platines.
2: Oui.
0: Ça ressemble à quoi, un set de DJ Jell? Justement, c'est beaucoup de rap marseillais de ces années-là, c'est quoi?
2: Alors, c'est un set de DJ Jell pour ici. Ça va être un set totalement différent et inédit pour ici.
0: Eh, merci.
2: Donc, on va avoir de la chanson française, on va avoir du reggae, on va avoir du rap, évidemment.
0: Ouais.
2: On va avoir de l'électro, on va avoir de la musique latine. Le but, c'est de faire de la fête avec les parents et avec les enfants.
0: Ça, c'est génial.
2: Ah, c'est le but, sinon, sinon y a pas, c'est pas bon, quoi.
0: Pour être un bon DJ, DJ de groupe de rap, encore une fois, donc ça veut dire aussi qu'au sein de la Funky Family, et même tout ce que vous avez fait après, évidemment, on compte sur vous pour aussi composer, pour faire des scratchs, etc. Est-ce qu'il faut avoir une culture musicale hyper éclectique ou c'est pas forcément nécessaire?
2: Je pense que pour tout musicien, il faut avoir une culture musicale éclectique,
0: ouais,
2: et s'intéresser à autre chose. Alors le DJ rap par essence, il sample, il va chercher dans la soul musique, dans,
0: oui,
2: la chanson, dans les musiques ethniques, et c'est vrai que ça nous ouvre tout un panel de choix et de musique du monde qui sont hyper intéressantes, donc il faut s'intéresser, oui.
0: Voilà, et ça c'est la belle façon de le faire, la moche façon étant de demander à ChatGPT de composer un truc qui ressemblerait à...
2: Voilà, non.
0: Les vrais vont chercher, évidemment, dans tout un tas d'albums cultes.
2: Mais oui, c'est comme ça, moi, que j'ai...
0: pas connu, d'ailleurs, aussi.
2: Mais oui, ah, mais oui, moi, c'est comme ça que j'ai découvert la musique que je connaissais pas, le rock, le métal,
0: ouais,
2: certaines chansons françaises qui ont été samplées, et j'ai redécouvert des musiques comme ça par le sample, quoi.
0: Alors, on va écouter un truc génial qui s'appelle Ma City, Part 2.
2: Yes.
0: Vous n'êtes pas tout seul, il y a AKH,
2: oui,
0: Kenaton et Shuriken,
2: oui,
0: les copains d'Ayam. Il y a aussi Muj Knight.
2: Il y a aussi Saïd, le chanteur d'Ayam. Ouais, ouais, c'est un gros remix que j'ai fait.
0: Un canon remix qui a un clip tout neuf.
2: Eh oui, qui sort dans une semaine.
0: Il y a déjà des petits extraits sur votre Insta.
2: Exactement.
0: C'est pour ça que je l'ai vu. Je me suis dit, ça pourrait encourager tout le monde à
2: le
0: voir.
2: Oui, un clip réalisé par IA. Par Chloé Saint-Jour,
0: ouais,
2: en fait, qui est réalisatrice. Et j'ai voulu fêter les 10 ans de cet album, puisqu'il est sorti en 2016,
0: ouais,
2: et offrir ce cadeau du clip qui arrive dans une semaine.
0: Allez, j'ai 10 ans, ouais, mais franchement.
2: J'ai 10 ans.
0: Ça vaut la peine. C'est notre invité de ce soir, DJ Jell. On y va.

0: Boy, oh là là, mais quelle chanson sublime, quel merci. Hommage à DJ Djel. C'est trop beau, ça devrait devenir l'hymne officiel de cette ville.
1: Je suis tout à fait d'accord avec
0: franchement,
1: vous.
0: Non mais il y a tout dans cette chanson. J'adore cette punchline, Sunshine, on met pas les phares à 14h. Bah, il est 19h55, on est en direct et bon, on met toujours pas les phares. Hein.
1: Toujours pas.
0: Et je pense que dans 2 heures, on ne mettra toujours pas les phares.
1: Non, ça, c'est impossible.
0: Bon, c'est quoi le secret? On a souvent parlé de Marseille comme d'une capitale du rap français, ce qui est vrai, que ce soit côté IAM, FF, évidemment, la Funky Family. Mais vous, DJ Djel, vous avez aussi bossé avec Soprano. D'ailleurs, je pense que ce soir, il va venir faire un petit tour.
1: Gros chevaux, même.
0: Ou Djoul, voilà, même un phénomène. Vous les avez rencontrés tous. Donc, il y a quoi? C'est quoi ces générations successives de rappeurs marseillais?
1: Je pense qu'il y a une grosse culture, une grosse part de la culture marseillaise qui est importante pour nous. C'est-à-dire là où on vit, là où nos parents ont grandi, où nous on a grandi aussi.
0: Et là où vous vivez, c'est là où vous fabriquez la musique aussi?
1: Dans la ville, mais peu importe le coin, nord, sud, est, ouest,
0: c'est là,
1: centre, c'est là. Et puis c'est important de parler de cette multiculturalité, de cette ouverture d'esprit qu'on ne donne pas souvent, mais qui est là. On est peut-être un peu chauvin, mais on adore recevoir les gens. Et puis depuis tout temps, Marseille, depuis Protis Égyptis, est une ville très culturellement mélangée. Donc on aime mettre ça en avant. On aime mettre le fait que la langue française est une langue magnifique et qu'on s'en sert pour écrire des textes qui restent dans l'histoire et dans la musique. Et donc je pense que c'est ça. On essaye de passer une espèce comme ça de flambeau au groupe qui arrive. Et j'ai l'impression qu'ils le prennent et qu'ils mettent ça au sérieux.
0: Passer, ça c'est important aussi. Il y a ce truc de se faire la courte échelle. Quand la Funky Family commence, il y a IAM qui vous fait venir voilà, dans leur concert. Est-ce que justement, bah tiens, puisque Soprano va venir ce soir, est-ce que vous avez un souvenir justement du jeune Soprano à qui
1: Oh oui, je m'en souviens très très bien.
0: Il était turbulent.
1: Non, il était avide de musique tout le temps quoi. On le voyait arriver des quartiers noirs et il repartait. Je me rappelle à pied du centre-ville, après avoir rappé un peu à pied jusqu'au quartier nord, là où il habitait.
0: Et c'est loin.
1: C'est très très loin. Il faut aimer la musique et il faut aimer la culture pour le faire. Et j'ai toujours cette image de Soprano, toujours prêt à faire un concert, toujours prêt à faire du show. C'est vraiment, il a toujours eu ce côté showman.
0: Et vous avez ce truc-là aussi d'être un peu ambassadeur de cette culture du rap à Marseille, culture musicale au sens large à Marseille. Si un jeune artiste vous sollicite, vous avez du temps, si vous en croisez un dans la rue, cours Julien, j'en sais rien, à Marseille, vous avez le temps de parler de musique?
1: J'ai tout le temps le temps. Je travaille une fois par an à l'AMI, à la Friche. Donc là, je donne des cours de prestations scéniques.
0: Ouais.
1: Et à l'année, j'ai ouvert avec Milou de Raptani, le directeur de la Franchise, une école de DJ. C'est 2 euros les cours. On fait de la transmission musicale comme ça. Et puis c'est vrai que chaque fois que je rencontre un groupe ou que je le croise sur Internet, on parle de musique. Et si je peux donner des conseils, je les donne. Mais tout de suite, c'est important.
0: Ouais. En fait, la transmission, c'est presque plus doux que le succès, non?
1: C'est même meilleur, puisqu'on laisse quelque chose, même quand on part. Et ça, il faut.
0: Il est philosophe. DJ Djel, j'adore. Alors, Ma City part 2, DJ Djel avec Akhenaton, Shuriken, Mujnight. On a le clip qui arrive dans une semaine.
1: Yes.
0: Voilà, donc ne le ratez pas. Écoutez, faites tourner, c'est important. DJ Djel est ce soir sur la scène du Ici Live Festival pour nous. Et vraiment, merci beaucoup.
1: Merci à vous, merci à Ici, merci à La Ciotat. C'est génial d'être là et merci beaucoup pour cet accueil.
0: Merci monsieur le tailleur de diamants.
1: Merci madame.
0: À bientôt, merci.
1: À très vite,
0: DJ
1: merci.
0: Bye bye. Allez, Décibel, c'est terminé pour ce soir. On revient demain, toujours en direct de La Ciotat. On sera avec Yann Muller et Jennifer. Et pour ce soir, je voulais remercier l'équipe. Il y avait Alix Barrois, Juliette Delperroux, Bertrand Montando, Alexandra Sackberg, Iris Guitoni, Mélodie Shea. Bah oui, il y a du monde, on est dehors, qu'est-ce que vous croyez. Et puis toute l'équipe d'Ici Provence et l'Office du tourisme de La Ciotat. Bisous.
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0: Et bonjour à tous, quel bonheur de vous retrouver tous les midis sur votre radio. Ici, bienvenue dans votre nouveau rendez-vous. Ici, on parle bon plan, vie quotidienne, arnaque à éviter, santé. Nous sommes là pour vous rendre service parce qu'on vous doit bien ça. C'est le titre de ce nouveau rendez-vous quotidien sur votre radio. Ici, nous sommes ensemble jusqu'à 13h. Je m'appelle Enora Malagré et voici la joyeuse bande qui m'accompagne. Aude Razo, madame anti-arnaque. Coucou Aude.
2: Coucou, coucou tout le monde.
0: Valère Coréard et ses bons plans conso. Bonjour Valère.
3: Salut Enora, bonjour à toutes et tous.
0: Elsa Wolinski, ses petites astuces au quotidien. Bonjour Maëlza.
4: Bonjour.
0: Et la star, Gérald Kierzek.
5: Vous me gênez. Bonjour Enora, bonjour à tout le monde.
0: Il faut dire la vérité à nos auditeurs. Gérald Kierzek, notre médecin. Et aujourd'hui, c'est très sérieux. On va... J'ai roulé les airs, dis donc. On va parler logement. Et oui, gros dossier. Comment alléger votre facture, chers amis? Nous avons moult solutions dans notre besace. Nous allons les partager avec vous parce qu'on vous doit bien ça. Vous voulez nous en parler? Appelez-nous ou laissez-nous un vocal sur notre WhatsApp. C'est gratuit, hein, bien sûr. 0810 055 056. Nous sommes là pour vous. Et puis, posez-nous vos questions, comme l'a fait Marie aujourd'hui.
6: Bonjour, je m'appelle Anne-Marie. J'aimerais en savoir plus sur la proposition d'allonger la durée de vie des médicaments.
0: Ah, très intéressant comme question. Merci infiniment, Marie, de nous la poser. Et ça sera une question, du coup, plutôt pour Gérald Kierzek, notre médecin.
5: C'est un projet qui s'appelle Longue vie aux médicaments et aux patients.
0: Et vous allez y répondre plus longuement dans une trentaine de minutes. 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Et on démarre avec vous, Valère, et puis aussi Aude, bien sûr, qui sera avec nous sur ce gros dossier logement. On veut alléger la facture. On veut surtout, cher Valère Coria, ne plus se faire avoir, notamment par nos propriétaires.
3: Oui, alors on va pas non plus jeter l'opprobre sur tous les propriétaires.
0: Bien sûr.
3: Mais c'est vrai que là, moi, je voulais vous parler de l'encadrement des loyers. Vous savez, c'est cette règle qui fixe que dans certaines communes, un loyer maximal au mètre carré est en place et le propriétaire n'a pas le droit de le dépasser. Voilà, ça c'est la règle. Seulement, ce matin, le 6e baromètre de la Fondation pour le logement a été publié. On a appris que 37% des annonces dépasseraient le plafond légal.
0: Oula, c'est beau. Je pense que mon proprio en fait partie, pardon.
3: Alors attention, ce sont les annonces. Ouais. Ça ne veut pas dire tous les baux ont été examinés. D'accord. C'est ce qui est visible. Mais enfin, néanmoins, c'est quand même une tendance de fond. Et le dépassement moyen serait de 159 euros par mois. Ça veut dire que dans un tiers des cas, potentiellement, les locataires paieraient 150 euros.
0: Pardonnez-moi, c'est énorme.
4: Mais oui, c'est énorme. Ben
3: oui, c'est énorme, évidemment. Alors, le plafonnement, où est-ce qu'il s'applique pour savoir si vous êtes concerné? Dans près de 70 communes. Il faut savoir que c'est une expérimentation qui d'ailleurs doit se terminer là dans 2 mois, mais le gouvernement s'était engagé à ce qu'elle soit prolongée. Donc ça, c'est une affaire à suivre. 70 communes aujourd'hui, Paris, Lille, Lyon-Villeurbanne, Bordeaux, Montpellier, certaines communes aussi de Grenoble, Alpes-Métropole, du Pays Basque ou encore de la Seine-Saint-Denis. Il s'applique lors, le plafonnement, d'une première location, d'un changement de locataire ou de renouvellement du bail. OK. Comment est-ce qu'il est calculé? On va pas faire trop dans les détails, mais en gros, vous avez au départ un loyer de référence au mètre carré.
0: D'accord.
3: Ça existe dans la ville. Ensuite, le propriétaire, il peut majorer 20% de ce loyer de référence, donc il a le droit d'aller 20% au-dessus, et vous multipliez cet indice de référence majoré par le nombre de mètres carrés, et là vous avez ce qu'il a le droit de faire.
0: D'accord.
3: OK. La bonne nouvelle, c'est qu'il existe un simulateur pour comprendre tout ça.
4: Parce que moi, je suis nulle en maths. Non,
0: mais... C'est Aude Razo, madame Anti-Arnaque, nulle en maths.
3: Parce qu'on va avoir besoin de l'aide de Aude là, sur ce sujet. C'est que
0: pour avoir le droit.
3: Voilà, le propriétaire peut aussi ajouter un complément de loyer. C'est prévu dans le bail au départ. C'est-à-dire, vous êtes dans un endroit un peu extraordinaire. Il y a une très grande terrasse. Il y a, je sais pas, un truc un peu fou. Et là, il a le droit d'aller encore un petit peu plus loin. Mais ça doit être prévu dans le bail.
0: C'est ce que fait Gérald Kierzek, notre médecin.
5: En plus des 20%.
3: En plus des 20%. Donc, si vous pensez être concerné. Soit vous le savez pas et vous voulez vérifier, ou alors vous voulez savoir si vous êtes dans les clous, il y a site internet.
0: Elsa Wolinski veut vérifier dans la seconde.
3: Vous tapez simulateur encadrement loyer service public, d'accord, pour aller sur le site service-public.gouv.fr. En fait, c'est celui-là qui est officiel.
0: Oui, donc, nous le redonner une deuxième fois, je suis preneuse, encore.
3: Bien sûr, on le mettra aussi sur la page de l'émission.
0: Évidemment.
3: C'est encadrement des loyers simulateurs, service public.
0: Parfait.
3: Comme ça, vous arrivez sur le bon site. Il faut que ce soit sur service-public.gouv.fr. Et là, vous saurez peut-être, voilà, si vous vous faites déjà arnaquer, ça dure depuis un moment, ou vous êtes sur le point de l'être.
0: De l'être. Audrey Azo. Les recours, qu'est-ce qu'on fait, nos droits
2: recours,
0: sur ce sujet?
2: Bon, effectivement, on va pas non plus tomber dans le conflit directement. Déjà, moi, si effectivement vous vous rendez compte sur le simulateur que votre propriétaire ne respecte pas l'encadrement des loyers, que vous payez trop cher votre loyer, bon, déjà, contactez-le gentiment, dites-lui, vous avez vérifié, le loyer est trop cher. Vous demandez à ce que le loyer soit baissé, on discute en bonne intelligence. Coup de fil, sinon lettre recommandée avec accusé de réception, c'est conseillé.
0: Ouais.
2: Si vous faire ça bien. S'il refuse, s'il ne répond pas, bien sûr, ça peut arriver, et on voit bien sans doute que ça arrive, vu les chiffres qui sont tombés ce matin de la Fondation pour le logement. Votre interlocuteur, le nouveau, c'est la Commission départementale de conciliation. Commission départementale de conciliation, c'est gratuit. L'idée, c'est quoi? C'est de se mettre autour d'une table, tout le monde autour d'une table, et on résout ça ensemble, intelligemment, entre bailleurs et locataires, sans passer par un juge. Attention, c'est pas coercitif, parce que du coup, si à nouveau, il n'y a aucun accord qui est trouvé avec votre propriétaire, si ça échoue, vous pouvez demander à ce que la mairie, la préfecture, adresse une mise en demeure au propriétaire, ou sinon vous pouvez saisir les juges. Alors, si le propriétaire ne respecte pas l'encadrement du niveau des loyers, il peut payer une amende quand même jusqu'à 5 000 euros. 15 000 euros.
0: Vous entendez, Gérald Kierzek?
5: Non, mais alors, vous rigolez. Moi, j'ai un petit studio que je loue et ça passe par une agence et l'agence oblige à être dans les prix encadrés. Donc, alors là, pour le coup, il n'y a pas de discussion parce que c'est la responsabilité de l'agence immobilière qui est mise en cause.
0: Très bien.
2: Et Valère, vous parliez du complément de loyer, donc l'exception qui permet d'aller au-delà de l'encadrement. Vous avez 3 mois pour contester aussi ce complément après la signature du bail. C'est pas parce que vous avez signé que c'est trop tard.
0: Merci pour ces bons tuyaux, si je puis me permettre, cher Audrey Azo, et merci à Valère Correr. Dans un instant, un très bon plan de Valère Correr. On va parler colocation intergénérationnelle. Mais pour l'heure, The Pretenders, oh là là, cet accent merveilleux, Don't Get Me Wrong, sur votre radio ici.

0: Don't Get Me Wrong sur votre radio, ici, dans On vous doit bien ça.
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0: Bienvenue dans votre nouveau rendez-vous quotidien. On est ensemble jusqu'à 13h. Nous parlions logement, on parlait plutôt côté propriétaire et l'encadrement des loyers. On va parler d'un bon plan assez fou hein, que va nous décrire Valère dans un instant, la coloc intergénérationnelle. Plus tard dans l'émission, on parlera des maladies cardiovasculaires. Elsa aussi nous parlera de sa fille aînée qui a quitté le nid vide, justement, qui est partie prendre un appartement toute seule. Mais donc, alors, Valère, parlez-nous de cette histoire de coloc intergénérationnelle qui nous permet de payer moins cher le loyer.
3: Alors, c'est moins cher pour le jeune et c'est un petit complément de revenu pour le senior. Moi, je trouve que c'est une belle idée, c'est presque génial, c'est du bon sens.
0: Ah, j'adore.
3: Voilà, oui, ça nous réunit.
0: Très humaniste, en plus, c'est tout ce qu'on aime.
3: Exactement. Qu'est-ce que c'est ? C'est un senior de 60 ans ou plus qui héberge un jeune de moins de 30 ans en échange d'une participation financière modeste. Donc le jeune bénéficie quoi ? D'un logement abordable, convivial, et puis en plus il a droit aux aides au logement, donc ça c'est quand même très cool. Le senior, lui, il a une présence rassurante, davantage de convivialité, quelques services, un complément de revenus. Alors attention, les services, ils doivent rester ponctuels, des petites courses, un petit coup de main informatique, sortir les poubelles, ouvrir les volets, enfin voilà, ça doit pas être du boulot, sinon c'est un contrat de travail, c'est encore autre chose, hein, évidemment. Faut pas remplacer un professionnel. Et si le senior est locataire, son propriétaire ne peut pas lui refuser de se mettre en colocation intergénérationnelle.
0: D'accord.
3: Faut juste l'avertir, mais il n'a pas le droit de refuser.
4: C'est pas considéré comme de la sous-location.
3: Exactement, Gérald a tout compris.
0: Et on a de la chance, parce que figurez-vous qu'on a une collègue ici qu'on adore sur la radio ici, qui s'appelle Clarisse.
5: Bonjour Enora.
0: Bonjour Clarisse, bienvenue dans On vous doit bien ça. Et il se trouve qu'on vous a chopé dans les couloirs de Radio France, puisque vous êtes en colocation intergénérationnelle.
5: Exactement, depuis 4 ans maintenant, je vis chez François, il a 67 ans. Il est
0: l'embrasse François.
5: Bon, on l'embrasse, bisous François. Et moi j'ai 26 ans, du coup je suis arrivée chez lui, j'avais 22 ans, j'avais pas de travail au début quand je suis arrivée sur Paris. Et là aujourd'hui je paye 450 € par mois. C'est vraiment le bon plan. Parce
0: pour
5: que
0: Paris,
5: coup,
0: c'est un vrai bon plan. Bah,
5: surtout là, j'habite à Boulogne-Billancourt, donc pour vous dire, c'est encore un
0: lieu
5: parisien. Voilà, dans les Hauts-de-Seine, je vis dans 120 mètres carrés, en duplex. Il y a 5 terrasses.
0: Ah, mais dis donc. Il y a 5 terrasses. Je vais venir vivre chez vous.
5: Ma chambre, ma salle de bain, mes toilettes et une place de parking. Et le seul service que je dois rendre, c'est nourrir le chat. Parce qu'en gros, François travaille et des fois, il part à Genève, à Toulouse. Et donc, il part. Donc, moi, je m'occupe de l'appartement et du chat.
3: Non, mais c'est vraiment génial.
6: François, célibataire ?
0: Oui. Elsa Wolinski. Et sur tous les dos, on doit bien vous le dire, tout au long de la saison, elle cherchera un mari. Voilà, comme ça, vous savez, il y a une fiction carrément là.
3: C'est un super bon plan parce que c'est vrai que c'est vraiment hyper abordable, mais comment elle vous est venue cette idée, Clarisse, de se mettre en colocation intergénérationnelle ?
5: Grâce au film L'étudiante et Monsieur Henri, je ne sais pas si vous connaissez, mais ça parle de cette colocation intergénérationnelle. Je l'avais vue, j'avais 19 ans. Et à la base, j'étais encore chez mes parents et je me suis dit, pourquoi pas, si un jour, demain, je pars, pourquoi pas faire ça ? Parce que c'est un vrai bon plan. Il y a des loyers qui commencent à 100 €. Moi, je paye 450 €. Donc, c'est tout à fait abordable parce que je ne pourrais pas payer plus aujourd'hui. Donc, non, franchement, c'est très chouette. Et puis surtout, avec François, on a créé vraiment une relation de tonton. Enfin, je considère comme mon oncle. Aujourd'hui, il m'a incité à repasser mon BTS parce que j'avais raté mon BTS. Moi, je lui apprends les technologies, ChatGPT, parce qu'il est vraiment nul. Mais il m'écoute pas tout le temps.
0: C'est normal.
5: Et quand il a des dates, Elsa, justement, il me demande des conseils. Il m'appelle, il me dit Clarisse, comment je m'habille ? Est-ce que je choisis plutôt cette cravate ?
0: Vous voyez, Gérald, ce qui vous attend.
4: Non, mais ça, j'ai pas encore 60 ans. Et là, il est riche, votre François.
5: Non,
4: c'est encore mieux, c'est le bonus.
0: Oui, c'est pas faux. Je trouve ça formidable.
3: Alors, il y a une vraie question qui angoisse souvent les seniors, c'est le binôme en fait, sur qui je vais tomber.
0: Et ça peut aussi angoisser le jeune. Parce que ça peut pas être aussi idyllique que la relation entre Clarisse et ce cher François.
3: Comment vous avez fait pour tomber sur un François ?
5: Eh bien, grâce à l'entreprise Colibri, mais qui a fait faillite, donc elle n'existe plus aujourd'hui, mais en fait l'entreprise Colibri met en relation des personnes qui ont des points communs. C'est-à-dire que moi, du coup, j'ai des points communs théâtre, cinéma, musique avec François.
0: C'est comme une sorte de site de rencontre.
5: Exactement.
0: Sauf qu'il n'y a pas d'enjeu sentimental.
5: Exactement. En colocation, du coup, il n'y avait aucun enjeu dès le début. À la base, je devais rester 1 an, au final ça fait 4 ans maintenant, on s'entend super bien. Il a une fille qui a 22 ans, donc on a 4 ans de différence avec elle. Et c'est vraiment très agréable de pouvoir partager des moments avec eux. Et du coup, on partage du temps, je l'ai dit, on fait du piano, mais je lui apprends aussi à faire des étirements parce qu'il est pas souple. Du coup, on s'étire et
0: allez, bim, petite cartouche pour François. Moi, je trouve ça beaucoup trop mignon. Valère, du coup, vous avez des sites à nous recommander ?
3: Moi, j'en ai un que j'aime bien. Il me semble que c'est une asso d'ailleurs, c'est Ensemble 2 générations.
0: Ah, je connais, c'est fabuleux.
3: Voilà.
0: Fabuleux, les amis.
3: L'intérêt, c'est que ils sont d'abord très pédagogiques sur le site. Ça, c'est important pour comprendre de quoi on parle, même si là, vous avez déjà un beau mode d'emploi. Mais surtout, vous pouvez échanger avec eux, leur poser vos questions, vos inquiétudes. Il y a notamment des petits enjeux de fiscalité, la contractualisation, la façon dont ça se passe. Mmh. Et puis, des entretiens aussi réguliers du binôme pour s'assurer que, voilà...
2: Que tout se passe bien.
3: Que tout se passe bien. Parce que c'est ça, l'enjeu, quand même.
2: Parce que ça fait un peu peur.
3: Enfin, vivre ensemble, c'est pas rien.
2: Ça a l'air joli comme ça, mais ça peut inquiéter.
5: Surtout sur le papier, quand j'ai annoncé à ma mère que j'allais vivre chez un monsieur de 65 ans, elle m'a dit peut-être pas.
0: Bah, évidemment,
5: et du coup, on a fait un fast time avec lui, parce que moi j'étais à Toulouse à ce moment-là. D'accord. Il nous a montré tout l'appartement, il s'est présenté, et au final, ça m'a rassurée, ça l'a rassurée aussi.
0: Bien sûr.
5: Puis elle m'a déménagée, donc on s'est tous rencontrés.
0: Merci, chère Clarisse. Voilà, un vrai bon plan. La colocation intergénérationnelle. Comment payer un peu moins son loyer, comme l'a dit Valère Correa. Un petit plus, un petit complément de retraite, si je puis me permettre. Dans un instant, on aura une auditrice qui va nous parler de taxes foncières. Faites comme elle, appelez-nous 0810 055 056, c'est notre WhatsApp et c'est gratuit. Bienvenue dans On vous doit bien ça. Pour l'heure, on écoute Grand Corps Malade, le prochain rêve sur votre radio, ici.

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0: Le prochain rêve, Grand Corps Malade, avec Stiletto sur votre radio ici.
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0: 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Midi 25, tout pile sur votre radio. Ici, bienvenue dans votre nouveau rendez-vous. On vous doit bien ça. On parle logement depuis le début de cette émission. Comment alléger votre facture. On vous a donné plein de bons plans grâce à Valère Coréard, notre monsieur bon plan. Vous êtes très nombreuses et très nombreux à réagir au 0810 055 056. C'est votre émission. Hein. N'hésitez pas, venez chez nous. C'est un WhatsApp, c'est gratuit. Vous pouvez aussi nous laisser des textos, des messages vocaux. C'est aussi le numéro du standard. C'est un couteau suisse, numéro de téléphone. Alors nous avions d'ailleurs Catherine de Drancy qui tente de nous joindre mais apparemment qui capte pas très bien mais qui voulait aborder avec nous un sujet très intéressant, la taxe foncière. Ah là là. Parce qu'elle a augmenté cette taxe foncière de 15% je crois, Valère Coréard.
2: Ça dépend où.
3: Ça dépend.
0: Ah, ça dépend où. Mais oui, je suis blonde. Je suis pas toujours sur le coup. C'est bien pour ça que je fais cette émission, pour apprendre plein de choses.
2: En fait, c'est la commune hein, qui va décider de l'augmentation ou non de la taxe foncière. Alors c'est vrai, c'est un levier pour trouver de nouveaux revenus en fait, et parfois on a de mauvaises surprises. Je crois que Catherine, elle nous avait déjà laissé un petit message, en tout cas on a échangé avec elle, c'est qu'elle a pris 15% hein, quand même
0: dans... Oh là là, c'est énorme. Pardon,
2: donc il y a une petite part automatique autour de 1% je crois, enfin on en parlait avec Aude hors antenne. Ouais. Enfin 15%, c'est vrai que ça fait mal. Alors que faire dans ces cas-là? Bon, il va falloir la payer cette taxe foncière, mais il peut y avoir quelques solutions. Moi, la première chose, c'est que si ça vous coince, c'est que de toute manière dans l'absolu, même s'il y a pas d'augmentation, cette taxe foncière est la taxe de trop, vous pouvez écrire aux impôts. Vous allez sur la messagerie sécurisée, hein, je vois Aude qui me regarde. Non, attention aux arnaques.
0: La moitié arnaque, Audrazo.
2: Exact. Donc vous allez bien sur impots.gouv.fr, messagerie sécurisée, et à propos de votre taxe foncière, tout simplement, vous expliquez que vous êtes en galère.
0: Écoutez, c'est formidable. Mais le standard est en train d'exploser, c'est vrai. Hein. Nous avons une autre auditrice qui veut aussi nous parler de la taxe foncière. Je crois qu'elle s'appelle Evelyne. Bonjour, chère Evelyne.
4: Bonjour à tous.
2: Bonjour.
0: Bonjour. Mais bienvenue.
4: Bonjour, bonjour.
0: Bienvenue dans ce nouveau rendez-vous.
4: Merci.
0: Alors vous.
4: Ah oui, ce nouveau rendez-vous, petite parenthèse, il est super extra.
0: Oh c'est génial. Vous allez me faire pleurer. Vous allez me faire pleurer.
4: Faut continuer,
0: Merci. Ah, merci. Je suis très fragile en ce moment, j'ai les hormones au plafond, chère Evelyne.
4: D'accord.
0: Ce sera le sujet d'une autre émission. Chère Evelyne, vous avez envie de nous parler aussi de cette satanée taxe foncière. Racontez-nous.
4: Voilà. Alors, je vous raconte, la taxe foncière a considérablement augmenté dans les stations, alors de ski, aussi les stations balnéaires.
0: Oui.
4: C'est-à-dire qu'il y a une surtaxe très importante, c'est-à-dire plus 50%, pour ces appartements. Mais quand on n'est pas concerné par ces locations-là, finalement, on paye aussi. Donc, je voulais savoir si c'est normal, à mon avis, c'est pas normal.
0: Non.
4: Est-ce qu'on pourrait faire quelque chose?
0: Alors, je vois Valère Coréard qui fait une moue un peu boudeuse. Quand il est pas content, c'est qu'il a quelque chose à lire.
2: Non, mais en fait, vous soulevez un vrai sujet. C'est-à-dire, dans les stations très touristiques, il y a ceux qui y vivent à l'année et qui louent pas leur appartement, donc c'est pas une source de revenus. Et ceux qui sont en résidence secondaire, par exemple, et c'est une source de revenus. Alors, je me renseignerai parce que j'ai pas la réponse sur la possibilité. Est-ce qu'il y a des villes qui font deux impôts, qui imposent différemment les locaux ou les autres. Mais ce qui est sûr, c'est que si vraiment vous êtes coincé là pour la payer, écrivez sur impots.gouv.fr parce que vous pouvez avoir un échéancier. Il peut y avoir une exonération partielle et exceptionnelle. Il ne faut pas hésiter à demander. Et pour le reste, on va se renseigner et on vous répond demain ou début de semaine prochaine.
0: Merci. Valère Coira va faire ses devoirs. Et il adore ça. Sachez-le, merci. Merci. On vous embrasse très chaleureusement, chère Evelyne. Et alors, là, c'est un de mes petits moments préférés dans l'émission, puisque c'est 200 € qui vont partir. Vous le savez, tout au long de l'année, je booste votre pouvoir d'achat. Là, tout de suite. Maintenant, il y aura même un deuxième auditeur plus tard dans l'émission. Mais pour l'heure, nous allons accueillir David, qui nous appelle de Aizy-Jouy dans l'Aisne. D'ailleurs, je salue de tout mon cœur ici Champagne-Ardenne. Coucou les copains et bienvenue à vous, cher David.
5: Eh ben bonjour à toute votre équipe, pardon, je suis un peu ému.
0: Oh, bonjour
3: merci, David.
0: On pleure aujourd'hui. Mais pourquoi vous êtes ému, David?
5: Vous écoutez avec attention sur plein de sujets, donc voilà.
0: Bon, ben on espère que l'émission vous plaît. Vous êtes contrôleur technique dans le bâtiment, vous avez deux enfants, cher David.
5: Voilà, non, bah ils sont plus, bah il y a syndrome du nid, hein, ils sont plus à la maison.
6: Ah bah vous aussi, David,
0: ah bah, ça tombe bien, parce qu'Elsa Wolanski va en parler ça dans un instant, parce que ça ben sert un peu le cœur, mais pour le moment, on vous l'annonce avec bonheur, c'est 200 € pour vous, David.
6: Bravo.
0: À dépenser. passer en cette rentrée, voilà, dans une grande enseigne. Ça fait toujours un peu plaisir, ce petit coup de pouce. Vous êtes inscrit sur ici.fr, cher David. Et voilà, comme quoi, ça fonctionne. Merci David, on vous embrasse.

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2: Midi 32 sur votre radio ICI. Bienvenue dans votre nouveau rendez-vous. ICI, nous parlons bon plan, vie quotidienne, arnaque à éviter, pardon. On parle aussi santé. Nous sommes là pour vous rendre service parce qu'on vous doit bien ça. C'est le titre de ce nouveau rendez-vous quotidien. Nous sommes ensemble jusqu'à 13h. Je suis Enora Malagré. Je suis avec Aude Razo, Valère Coréard, Gérald Kirzek et Elsa Wolinski qui, dans un court instant, nous parlera comment faire face au départ de son enfant quand il quitte le petit nid. Et puis, notre médecin tout à l'heure qui nous parlera maladie cardiovasculaire, c'est important. Et pour l'heure d'ailleurs, Gérald Kirzek va répondre au vocal de notre auditrice Marie qui nous a appelé au 0810 055 056.
3: Bonjour, je m'appelle Anne-Marie. J'aimerais en savoir plus sur la proposition d'allonger la durée de vie des médicaments. Quels médicaments seront concernés ? Et de combien leur date limite de consommation sera prorogée. Voilà, merci, au revoir.
2: Mais merci à vous, surtout, chère Marie, faites comme elle. Vous avez une question, on a forcément des solutions. 0810 055 056, c'est un WhatsApp et c'est gratuit. Gérald Kirzek.
4: Et pour l'instant, c'est un projet. Donc vraiment, le message, c'est ne le faites pas tout seul avec vos médicaments, etc. En disant, oh, bah, c'est pas grave, la date est dépassée. C'est un projet qui concerne 73 médicaments. L'idée, c'est de se dire, il y a une date de péremption actuellement de 2-3 ans. Si on la prolonge jusqu'à 4 ans, parfois 5 ans, est-ce qu'il y a les mêmes conditions de sécurité, de conservation et d'efficacité? Parce que longue vie aux médicaments, oui, mais c'est longue vie aux patients, parce qu'il faut évidemment qu'il n'y ait pas de toxicité et qu'il y ait une efficacité des médicaments. Donc pour l'instant, c'est dans les tuyaux. Ça concerne les antibiotiques, certains médicaments comme le lithium, le paracétamol, le lévothyrox. Bref, il y a une liste de 73 médicaments. Ça ne va pas concerner les collyres, les sirops, parce qu'on sait que ça, c'est très court, et notamment dès que c'est entamé, ça, c'est une durée extrêmement courte.
2: Pardonnez-moi, combien de temps ça dure, du coup,
4: si vous dites... Un collyre, quand vous l'ouvrez, au bout d'une semaine, il faut le jeter.
2: D'accord, okay.
4: Donc il faut faire attention. Il faut faire attention aussi quand vous avez des médicaments, l'aspect, même si c'est dans la date, en dessous de la date de péremption, théoriquement il est encore bon, mais il a changé d'aspect, la texture a changé, ça veut dire qu'il a pris un petit coup de chaud ou un petit coup de froid, il a changé de couleur, eh bien il ne faut pas le consommer, il faut le rapporter à son pharmacien. Donc ne prenez pas l'initiative seul.
5: Je gesticule.
2: Valère Coréard, notre monsieur bon plan,
5: on ne jette pas les médicaments à la poubelle, évidemment, ni dans les toilettes, Gérald.
6: Dans les toilettes, il y a des gens qui jettent des médicaments dans les toilettes.
2: Alors, bien sûr. Oui, je ne vais pas dire. Si, je vais le dire, ma mère, pardon. Non, mais elle ne l'a pas fait exprès. Mais ça pollue énormément,
4: oui,
2: il faut faire attention.
4: Ça pollue énormément. Donc, il y a un système qui s'appelle Cyclamed, qui est géré par les pharmacies. Vous rapportez en pharmacie. Ensuite, il y a un réseau qui vient collecter. Il n'est pas question de le mettre dans les toilettes, de le mettre sur la voie publique, etc. Parce qu'on le retrouve dans les nappes phréatiques. On le retrouve, en fait,
5: c'est dans notre eau.
4: Dans votre eau, tout simplement. Alors, même si l'eau du robinet, elle est traitée, mais quand on fait des dosages avant traitement, bah, il y a plein de médicaments. Donc, pour l'instant, c'est un projet. Ça ne me semble pas complètement aberrant. L'objectif, évidemment, pour le gouvernement, c'est de faire des économies.
2: Bien sûr, évidemment.
4: De se dire, voilà, si on prolonge la durée, ben on va faire des économies à l'échelle globale. Mm-hmm. Et c'est plutôt pas mal parce qu'on consomme énormément de médicaments et on en jette, enfin, en tout cas, on en rapporte à la pharmacie ou on n'en consomme pas beaucoup trop.
7: Est-ce qu'il ne faut pas faire un petit ménage de temps en temps? Parce que moi, mon placard, mais j'ai des tonnes de médicaments, je ne sais même plus de quand il date.
2: Un petit nettoyage de printemps.
4: Bien sûr. Vous ne devriez pas avoir des antibiotiques, des médicaments comme ça sur prescription, parce que ce n'est pas parce que ça a marché le premier coup ou pour votre fille ou votre mère que ça va marcher pour vous. Et vous ramenez à la pharmacie. Et puis évidemment, les médicaments comme le paracétamol, si la date de péremption est dépassée, ça, ce n'est pas très grave. Soyons plus prudents sur d'autres médicaments. Je pense aux médicaments pour le cœur ou pour la thyroïde, où là, il y a ce qu'on appelle une marge thérapeutique. Qui est très courte.
2: Merci beaucoup Gérald Kirzek et merci à notre chère auditrice Marie, faites comme elle, je le répète, 0810 055 056. Nous écoutons Zaz, on ira dans On vous doit bien ça, votre nouveau rendez-vous quotidien sur votre radio ICI, on est ensemble jusqu'à 13h.

0: On ira sur votre radio, ici.
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0: 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C'est votre nouveau rendez-vous quotidien sur votre radio ICI. Continuez à nous appeler au 0810 055 056. Oh, nous allons parler d'un sujet très concernant pour les papas et les mamans aux petits cœurs sensibles grâce notre Elsa Wolinski. Et puis dans un court instant, on parlera maladie cardiovasculaire avec notre médecin, éminent médecin, Gérald Kirzek. Elsa Wolinski,
2: ben oui, parce
0: votre aînée a quitté le nid, on parlait logement tout à l'heure.
2: On parle logement, mais est-ce qu'on peut prendre juste une seconde, s'il vous plaît, pour parler du nid vide? Mais oui, parce que moi, c'est ce que j'ai vécu cette année. Ma fille aînée, à 20 ans, est partie du jour au lendemain. Elle a décidé de partir, de quitter la maison, de me quitter,
0: oh là là,
2: moi. Non, mais je rêve. Alors, je lui ai dit, très bien, puisque c'est comme ça, tu te débrouilles toute seule.
0: Ouais.
2: Ok, tu veux partir, trouve ton logement. Et puis là, évidemment, elle n'a pas réussi. Bah, vous pensez bien, parce qu'aujourd'hui à Paris, même pour louer 10 mètres carrés, il faut un dossier en béton.
0: Et à 20 ans, c'est ça le problème.
2: Oui, c'est ça. Et à 20 ans, quand on est une étudiante, et ben, on n'a pas de dossier en béton, bien sûr. C'est ça. Et donc, elle est revenue me voir. Hein, parce qu'on revient toujours vers maman quand même. Sauf que moi non plus, et ben, je n'ai pas un dossier en béton. Et ben non, je suis maman solo, je travaille, je gagne ma vie, mais je n'ai pas le mot magique qui est le CDI.
0: Ah,
2: et
0: ben
2: non,
0: oui,
2: je ne l'ai pas. Je suis une journaliste freelance et en plus un peu influenceuse. Alors là, je pense que j'ai perdu totalement tous les propriétaires en disant influenceuse. Donc il a fallu faire ce que je n'avais absolument pas prévu de faire. Et là, je pense que toutes les mamans séparées qui m'écoutent vont comprendre immédiatement. J'ai dû appeler son père, ex-mari. Eh ben oui, parce que finalement, pour que votre enfant puisse quitter ses parents, il faut commencer par réunir les parents, justement. Donc il faut deux dossiers, deux avis d'imposition, deux garants, tout ça pour 10 mètres carrés. Alors rassurez-vous, on a fini par lui trouver son studio.
0: Ouais.
2: Et comme je suis une vraie mère poule et très maline, je l'ai trouvé à deux rues de chez moi. Évidemment, le nid vide,
0: envahissant,
3: comme par hasard.
2: Oui. Sur le nid. Voilà.
0: Merci Elsa Wolinski. Alors on rit, mais attention hein, Aude Razzo, parce qu'on aborde quand même un sujet assez sérieux qui est le logement chez les jeunes. Il y a
2: difficile.
0: Des arnaques aussi là-dedans,
4: oui,
0: Madame Aude Razzo.
4: Non seulement c'est la croix et la bannière pour les jeunes pour se loger, alors pour
0: quelle
4: tout le monde, c'est vrai,
0: enfants.
4: Mais les jeunes particulièrement, Elsa, vous avez raison. Et en plus, ils sont très ciblés aussi par les escrocs, par les arnaques. Je vais vous raconter une petite histoire. J'ai une étudiante qui m'a envoyé les captures d'écran des discussions qu'elle a eues avec un proprio.
0: Ouais.
4: Alors, il a un appartement, il lui plaît bien, il est meublé, il est propre, il est bien placé, ça l'intéresse. Elle discute, il est hyper sympa, et j'ai envie de dire que je le trouve un petit peu trop sympa pour un proprio qui croule sous les demandes de location.
0: C'est Gérald Kirzek.
4: C'est peut-être Gérald, effectivement. Et puis là, la discussion prend un autre tour. Il commence à dire, vous savez, j'habite loin, je suis déjà tombée sur des personnes qui n'étaient pas très sérieuses, ils m'ont fait faux bon pour la visite, etc. Et donc, pour s'assurer du sérieux de notre étudiante, ce proprio, qui est un faux proprio, je vous le dis tout de suite, lui demande une caution, 742 euros, avant de visiter l'appartement. Donc là, c'est le moment où il faut arrêter toutes les discussions.
0: Oui, parce que ça n'existe pas.
4: Je le dis pour tous les jeunes, les papas, les mamans qui nous écoutent, faites passer le message, on ne paye pas avant de visiter.
0: Jamais.
4: Et c'est pareil, maintenant il y a des faux profils réseaux sociaux qui se font passer pour des agences immobilières qui mettent des super photos, ils ont été piqués des photos ailleurs, d'autres appartements, ils vous disent c'est super, et pareil, ils se font passer pour l'agence qui demande de l'argent, 80 euros, 100 euros, pour ne serait-ce que visiter l'appartement. Et ça, c'est non, il faut tout de suite arrêter, on ne verse pas d'argent pour visiter un appartement, ça ne va pas du tout.
0: Merci Aude Razzo.
2: Oui, merci.
0: Hein, Elsa, qui a failli tomber dans le panneau.
2: Ah bah moi, j'aurais pu tomber dans le panneau, oui. Moi, je peux tomber dans tous les panneaux, je vais vous dire.
3: C'est les listes, Aude, non? C'est-à-dire que les agences ou des sociétés vous proposent, soi-disant, d'avoir accès à une liste de plein de logements et ils vous demandent de payer avant.
4: Oui,
3: et en fait,
4: ça,
3: sur la liste, il n'y a pas grand-chose.
4: Et c'est vrai que c'est tentant, parce qu'en fait, on a tellement de difficultés, on a tellement du mal à trouver que c'est tentant. Mais moi, franchement, je serais vraiment d'avis, ne versez pas d'argent avant la signature du bail, en fait. Alors, c'est sûr que des fois, on est en détresse.
0: Oui,
4: on est tenté,
0: c'est ça,
4: mais
0: le problème.
4: Ne le faites pas.
0: Joue là-dessus.
4: Ça peut être honnête, ça peut être malhonnête. Dans tous les cas, le faites pas.
0: Faut pas le faire. Valère Coréard, Monsieur Bonplan.
5: Si vous êtes influenceur, vous êtes au chômage, vous êtes en CDD. J'ai une solution.
0: Il a regardé évidemment
5: Elsa Wolinski. Appelez votre ex. Il y a la caution, la garantie visale, pardon, c'est une caution gratuite d'Action Logement qui peut se porter garante, c'est public, c'est gratuit. Alors c'est sous certaines conditions, mais c'est quand même très ouvert et ça vient remplacer la caution des parents si vous êtes en galère.
3: Et ça sécurise les propriétaires.
5: Et ça sécurise les propriétaires qui sont remboursés en cas d'impayé.
0: Merci chers amis pour tous ces bons plans. Merci pour ce témoignage à cœur ouvert. Elsa Wolinski, on parle de cœur, justement on va parler maladie cardio-vasculaire avec notre médecin Gérald Kierzek. Et puis on va encore vous faire bénéficier de 200 euros. Il y a encore plein de choses qui vont se passer dans l'émission. On est ensemble jusqu'à 13h. On vous doit bien ça, votre nouveau rendez-vous quotidien sur votre radio ici. Mais pour l'heure, nous écoutons, j'aime beaucoup ce titre, Billy Preston, Nothing From Nothing. À tout de suite.

0: Paston, Nothing from Nothing sur votre radio ici.
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0: Midi 47 sur votre radio ici, on est ensemble jusqu'à 13h. Vous êtes très nombreux à réagir aujourd'hui, dis-nous, hein, au standard, au 0810 055 056. N'hésitez pas aussi, c'est un WhatsApp gratuit, à nous laisser un vocal. Si vous avez un problème, nous avons des solutions. Nous allons parler maladies cardiovasculaires avec notre éminent médecin, Gérald Kirzek, que vous connaissez bien sur votre radio ici. Gérald.
3: Oui, c'est un bon plan pour protéger votre cœur, c'est pas mal ça. Et quand je dis bon plan pour protéger son cœur, c'est qu'on a les moyens de prévenir les maladies cardiovasculaires. En fait, ça fait partie du groupe de maladies où elles sont évitables à 80%. C'est-à-dire qu'on n'est pas en train de parler de facteurs de risque qui diminuent un peu le risque, etc. 80% des AVC, des infarctus du myocarde, de l'artérite des membres inférieurs, vous savez, les artères qui se bougent dans les jambes, eh bien ces maladies, elles sont évitable par notre mode de vie. Donc bien sûr, il y a la génétique, bien sûr, il y a des familles où il y a plus de risques d'avoir des infarctus, des AVC, etc. Mais c'est essentiellement le mode de vie et je vous donnerai quelques bons réflexes, quelques bons plans pour justement...
0: Oui, s'il vous plaît, vous êtes
3: prendre,
0: là pour ça.
3: Ben oui, prendre les choses, prendre votre santé en main tout simplement. Alors, quand on parle de maladies cardiovasculaires, on parle de quoi ? On parle de tout ce qui est cardiaque et vasculaire. Oui. Alors le cœur, ça peut être l'insuffisance cardiaque, ça peut être l'accident vasculaire, ça peut être l'ischémie, l'infarctus du myocarde, ça peut être la dissection aortique, et puis le vasculaire, c'est... Là, il y a Valère, hypochondriaque.
0: On va vous faire une confidence, chers auditeurs, il est un peu hypochondriaque.
4: Un peu.
0: Donc à chaque fois que Gérald Kirzek ouvre la bouche, j'ai l'impression qu'il a la maladie dont Gérald parle, c'est hilarant.
3: Et puis tout ce qui est vasculaire, c'est l'AVC, l'accident vasculaire cérébral, qui peut être une artère qui se bouge dans le cerveau. Ça peut être, je parlais de l'artérite des membres inférieurs, quand on marche et puis au bout de... Allez, 200 mètres, on a du mal à marcher, on est bloqué, bah c'est tout simplement parce que le sang n'arrive plus jusqu'à la jambe et ne peut plus alimenter les muscles. Donc les maladies cardiovasculaires, ça regroupe tout ce qui est vaisseau au niveau du cœur.
0: Elsa Wolinski.
5: Oui, excusez-moi Gérald, mais quand même, il ne faut parler pas des femmes parce qu'il y a quand même 200 femmes qui meurent. Oui, mais il y a quand même 200 femmes qui meurent chaque jour de ces maladies cardiovasculaires.
3: Oui, vous avez raison, parce que quand on pense infarctus en particulier, on pense un homme de plus de 50 ans, un peu bedonnant, avec du cholestérol, mais on ne pense pas aux femmes qui sont concernées, puisque c'est même parmi les premières causes de mortalité chez les femmes. Et pendant des années, pour ne pas dire des décennies, on a un peu négligé ça. On l'a négligé en termes de recherche, on l'a négligé en termes de développement des médicaments, on l'a même négligé quand une femme arrivait aux urgences, eh bien, elle était moins prise au sérieux qu'un homme. Si vous êtes une femme et que vous dites, j'ai un peu mal à la poitrine ou je suis essoufflé, pendant des décennies, on dit non, mais c'est rien, c'est dans votre tête, c'est les hormones, etc. Il y a des études qui l'ont documenté, qui l'ont montré. Alors, ça, j'aurais tendance à dire que c'était avant.
0: Ah, bah, j'espère que
3: maintenant,
0: ça change.
3: Maintenant, on a bien compris que les maladies cardiovasculaires, c'est aussi les femmes, et en particulier en périménopause ou après la ménopause. Ouais. Pourquoi ? Parce que les hormones qui vous protègent jusqu'à la ménopause s'inversent complètement et ne protègent plus après la ménopause. Deuxième chose, les femmes fument. Les femmes ont le même mode de vie que les hommes. Et on sait que le tabac, bah, c'est un des facteurs de risque. On n'a pas parlé des facteurs de risque et de ces facteurs qu'on peut influencer. Le tabac, c'est vraiment le premier pourvoyeur de maladies cardiovasculaires. La sédentarité, le fait de ne pas bouger, le fait d'être dans son canapé, d'être au travail assis, de prendre sans arrêt la voiture. On parlait du sport dans cette émission où le fait de bouger, la sédentarité, c'est le facteur de risque majeur. Chez les femmes, l'association pilule, par exemple, chez les jeunes femmes et tabac, c'est quelque chose qui est assez catastrophique, bien sûr, parce que ça va faire quoi ? Ça va faire des caillots sanguins, ça va faire des embolies pulmonaires, des phlébites, par exemple. Donc, ça fait partie des maladies cardiovasculaires. Vous voulez les bons réflexes ?
0: S'il vous plaît, oui, monsieur.
3: Allez, vous l'avez compris. Premier réflexe, le tabac. On le redit, mais il faut arrêter le tabac. C'est vraiment quelque chose de fondamental parce que c'est ça qui bouche les artères. La première artère qui est bouchée, allez, je parle des hommes, pas des femmes cette fois, c'est laquelle ? L'artère qui est bouchée.
0: La fémorale.
4: Moi, je ne peux plus parler, je suis en train de faire un malaise vagal.
3: C'est l'artère pénienne. Alors, je le dis parce qu'un des premiers signes un des premières causes d'impuissance.
0: Cette artère pénienne,
3: votre avis.
0: Une des premières.
3: Mais oui, dans le pénis. Une des
0: pardon, il faut le préciser.
3: Une des premières causes d'impuissance, c'est la maladie cardiovasculaire et c'est le tabac. Et ça motive, je vous assure, un certain nombre d'hommes à dire j'arrête de.
4: J'ai un super cœur d'un coup.
3: Allez, deuxième réflexe, il faut connaître ces chiffres. Prenez votre tension artérielle. Vous pouvez avoir un appareil à la maison.

0: Aller faire une prise de sang pour le cholestérol, la glycémie et les chiffres du poids, ça c'est important. Ensuite, on bouge, on l'a dit, on lutte contre la sédentarité. Et l'alimentation, le régime méditerranéen, c'est fondamental, ça protège les artères. Donc tout ce qui est malbouffe, produit ultra transformé, ça bouche les artères. Bouche les artères. Ouais. Si vous avez une alimentation méditerranéenne, fruits, légumes, etc., ça va déboucher vos artères.
1: Merci docteur Gérald Kirzek pour ces précieux conseils. 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
1: Midi 53, encore quelques minutes à passer en votre compagnie, dans votre nouveau rendez-vous. On vous doit bien ça sur votre radio. Ici, de nombreuses réactions au 0810 055 056 et notamment celle de Philippe que nous accueillons avec bonheur. Bonjour Philippe.
3: Oui, bonjour à toute l'équipe.
1: Bonjour.
3: Tout d'abord, merci pour votre émission dans laquelle on apprend plein de choses
1: tous les jours. Philippe.
3: C'est super.
1: Oh, c'est trop chouette d'entendre ça. Merci, parce qu'on a un petit peu le trac quand même. C'est la première semaine de rentrée.
3: Mais vous vous en sentez très bien.
1: Merci Philippe. Je prends les encouragements vraiment avec bonheur. Alors, Philippe, vous aviez envie de vous adresser, je crois, spécialement à Aude Razo, notre madame anti-arnaque, avec une problématique. On vous écoute, cher Philippe.
3: Oui, voilà. Alors, bonjour Aude.
1: Bonjour.
3: Moi, j'ai un petit problème depuis quelque temps. Je reçois régulièrement des mails qui viennent soi-disant d'Avast, donc qui est un truc antivirus.
1: Oui, c'est ça. Tout à fait.
3: Voilà, où on me confirme que ma commande a été enregistrée. J'ai jamais rien commandé. Le problème, c'est qu'il change à chaque fois du nom de l'expéditeur. Et le problème, c'est que à chaque fois, le montant, il change. Mais c'est plus de 300 euros.
1: En plus, c'est énorme.
4: Oui, bah, effectivement, Philippe, c'est vraiment bien que vous en parliez parce que c'est un mail qui tourne énormément. Avast, vous avez raison, antivirus, c'est bon. On peut même généraliser en fait à plein de choses. En fait, c'est un faux mail de renouvellement d'abonnement ou une espèce de fausse facture. Donc, ils se font passer pour Avast. En plus, comme on maîtrise pas trop, c'est l'informatique, on ne sait pas trop si on doit renouveler, on n'y comprend rien, etc. Donc, en fait, ils vous incitent juste à soit cliquer sur un lien malveillant qui va vous faire payer ce fameux 300 euros, c'est quand même énorme, soit vers un faux numéro de téléphone qui, là, alors là, vous allez tomber sur quelqu'un de très doué au bout du fil qui va vous dire oui, attendez, oui, ah oui, il y a peut-être une erreur, mais attendez, je vais vous aider, donnez-moi votre numéro de carte bleue, tenez, on va régler ça ensemble. C'est vraiment, en fait, il faut vraiment faire très attention. Vous avez le bon réflexe, Philippe, quand vous dites il faut regarder l'adresse mail de l'expéditeur. Est-ce que c'est bien Avast qui vous écrit? Déjà, s'il n'y a pas Avast et que c'est une espèce d'adresse Gmail ou Yahoo ou Anadou, effectivement, il faut pas donner suite. Vous le mettez à la poubelle, voilà. Mais c'est vrai, je suis d'accord sur le fait que ces mails sont quand même très pénibles et que c'est compliqué de devoir toujours décortiquer le vrai du faux.
1: Bien
4: est-ce
1: sûr.
4: Que c'est vraiment Avast, est-ce que c'est pas Avast?
1: Voilà, ouais, d'une vigilance aujourd'hui, pardon, c'est quand
5: ça
1: même
5: fait flipper,
1: un petit peu, mais enfin heureusement Aude Razo est là pour nous donner la marche à suivre, pour être d'autant plus vigilant. Merci cher Philippe de nous avoir appelé au 0810 055 056.
3: Ce matin, juste encore une précision, ce matin j'ai reçu un mail de Windows comme quoi j'ai été infecté sur mon ordinateur pour un cheval de Troie.
1: Voilà.
3: Et il y avait un numéro à appeler. Je ne l'ai pas appelé, je vous le promets.
1: Très bien. voilà un auditeur merveilleux. Bravo, cher Philippe, pour votre vigilance. Je le répète. Faites comme lui, je le répète. 0810 055 056. Pour l'heure, nous allons accueillir Caroline de Saint-Laurent, du Var, dans les Alpes-Maritimes, et j'embrasse ici Azur. Bravo les amis, elle est retraitée. Bonjour Caroline.
6: Bonjour Enora, bonjour toute l'équipe.
1: Bonjour.
6: Je suis très heureuse d'être avec vous.
1: Oh, mais quel joli brin de voix vous avez là. Et on est très très heureux parce que vous êtes inscrit sur la page ici.fr. Et du coup, eh bien c'est 200 euros pour vous.
6: Bravo. Merci à tous. Merci. Je suis très heureuse. Vraiment merci.
1: Ben, on vous doit bien ça, Caroline. Et puis ça tombe bien parce que c'est le titre de l'émission, dis donc. Voilà.
6: Et puis en plus, elle est super. C'est très intéressant tout ce que vous racontez.
1: Merci Caroline. Merci. Je vous embrasse très fort. J'embrasse aussi vos deux enfants. J'ai vu que vous étiez grand-mère également. On embrasse toute la famille. Allez, c'est parti. Allez, merci beaucoup pour cette merveilleuse émission. Merci Aude, merci Gérald, merci Elsa, merci Valère. Je voudrais aussi remercier chaleureusement Mathilde à la réalisation, Alix à la technique, Sadika au standard et Gwenaëlle à la préparation.

0: Et c'est toujours la personnalité, figurez-vous, préférée des Français. Jean-Jacques Goldman, envole-moi sur ici. Bonjour tout le monde, j'espère que vous avez passé une bonne nuit. On est jeudi, très content de vous réveiller aujourd'hui.
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0: Bonjour Valentine.
2: Bonjour Louis, bonjour à tous.
0: Nous sommes le jeudi 10 septembre et figurez-vous qu'aujourd'hui aux États-Unis, c'est une journée un petit peu particulière. C'est une journée consacrée à l'échange d'idées et d'astuces. Alors ce matin avec Valentine, on recherche un auditeur qui...
2: Un auditeur qui se prend pour un véritable MacGyver et qui peut faire des miracles avec un simple ruban adhésif.
0: Alors tiens, qu'est-ce que vous rafistolez vous, surtout depuis combien de temps? Venez nous le raconter ce matin au 0810 055 056.
2: On parle bien sûr ce matin du tollé provoqué par cette vidéo de policiers municipaux à Carcassonne, filmée sans le savoir par l'une de leurs caméras piétons. Les déclarations racistes et misogynes s'enchaînent pendant plusieurs minutes. L'illustration nous dira SOS Racisme à 5h d'une parole raciste de plus en plus libérée en France.
0: Et pour vous accompagner jusqu'à 6h, Saveria au standard, Florent à la technique, Emeline à la rédaction en chef. Ici, dès 5h, ça commence maintenant.
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0: Jeudi 10 septembre, excellent réveil à l'écoute d'ici, il est 5h. Le tour de l'actualité à vos côtés, Valentine, et à la une, l'indignation après la vidéo des policiers municipaux de Carcassonne.
2: Un contrôle de tous les agents est carrément ordonné par le ministre de l'Intérieur quand le parquet ordonne la suspension immédiate des 4 policiers filmés par l'une de leurs caméras piétons l'année dernière. Depuis, rien, jusqu'à la diffusion hier. La parfaite illustration, selon le président de SOS Racisme, Dominique Sopo, d'une parole raciste de plus en plus libérée en France.
3: Il y a une forme de tolérance, toute une série de personnes pense que cela n'est pas très grave, que l'on parle de bougnoule, de nègre et de bico. Il y a une forme de tolérance au racisme. On est dans une ambiance, malheureusement, où la parole raciste s'est beaucoup libérée ces dernières années, d'ailleurs sous aussi l'impulsion du poids de l'extrême droite dans ce pays, malheureusement. Donc c'est une forme de tolérance au racisme. Nous avons par ailleurs une mairie RN dont le maire est proche de cet agent qui était membre du service d'ordre du Rassemblement National. On a l'impression à chaque fois de redécouvrir des choses qui sont pourtant connues.
2: L'agent membre du Rassemblement National et de son service d'ordre, justement, est exclu du parti. Alors cas isolé ou véritable gangrène, les habitants des quartiers de Carcassonne, eux, ne sont pas étonnés. C'est l'info du jour dans une demi-heure. Le deuxième procès jubilaire aura lieu au printemps du 30 avril au 14 mai, prévu à la base en ce mois de septembre. Le procès est donc reporté après les aveux de Cédric Jubilard, déjà condamné à 30 ans de réclusion pour le meurtre de sa femme Delphine, dont on a finalement retrouvé le corps dans le Tarn cet été sur ses indications.
0: Quand travailler ne suffit plus à subvenir à ses besoins.
2: 4 Français sur 10 se disent dans cette situation, selon le baromètre du Secours Populaire publié ce matin, Faustine Calmel.
4: Le seuil de pauvreté à 1 288 €, Caroline en est loin.
5: Moi je gagne bien ma vie, je pense, je suis bien au-dessus, le double.
4: Et pourtant, salariée dans un syndicat, maman solo avec 2 ados, elle fait des concessions sur l'alimentation.
5: Surtout quand on a les enfants et pourtant on aimerait bien leur donner manger sain, donc j'essaie de faire le plus possible à manger. Mais ouais, c'est cher quand même, tous les jours, les fruits, les légumes, la viande j'en mange très peu parce que c'est trop cher. Le poisson c'est pareil.
4: Et puis il y a le chauffage.
5: L'hiver dernier, j'ai pas chauffé beaucoup chez moi. 17, bah tant pis quoi, on limite pour les meilleures courses ou payer un truc aux enfants.
4: Et éviter de se retrouver trop à découvert.
5: Ça m'est arrivé de regarder mon compte et me dire je suis à découvert et j'ai un plein d'essence à faire. Ouais, ouais. Donc, alors me priver, non, mais le découvert se creuse.
4: Comme Caroline, un sondé sur 2 explique avoir froid sans pouvoir se chauffer plus. 2 sur 3 ne s'offrent plus de sortie, un univers qui se réduit. Nicolas Champion est le secrétaire national du Secours Populaire.
6: Et s'aggrave, et se densifie, et surtout, elle s'enracine, en fait, la pauvreté aujourd'hui. On a coutume de dire qu'une crise en chasse une autre, mais on a eu la crise du Covid qui a fortement précarisé la population, et maintenant, on a les crises liées à la guerre ou à l'inflation, et aujourd'hui, n'importe qui peut avoir besoin du Secours Populaire.
4: Avec une note d'espoir, malgré ces difficultés, 39% des Français se disent prêts à s'engager bénévolement pour une association.
2: Et le pouvoir d'achat des Français risque de se creuser encore. Les cours du baril de pétrole Brent ont franchi les 100 dollars hier pour la première fois depuis juillet, après de nouvelles attaques de l'Iran sur plus d'une dizaine de bateaux dans le détroit d'Ormuz. Le mois d'août 2026, le plus chaud jamais enregistré sur Terre. Copernicus, le service météo européen, l'annonce ce matin. De New York à Tokyo, en passant par Rome et New Delhi, des températures extrêmes ont été observées partout, et avec elles, les risques sanitaires aussi augmentent en ville. L'étude de la revue The Lancet prend notamment l'exemple de Perpignan. Dans la ville des Pyrénées-Orientales, la mortalité liée à la chaleur a été multipliée par 13 depuis les années 90, par 10 à Toulouse et à Martigues.
0: 5h04 sur votre radio ici, et les choses sérieuses commencent pour les basketteuses françaises.
2: Les Bleus disputent la Coupe du Monde à Berlin et les vice-championnes olympiques affrontent la Chine cet après-midi en quart de finale, avec un objectif: terminer sur le podium cette année. Quand rejoindre le dernier carré serait déjà une performance en soi, Xavier Monferrand.
7: Si vous demandez à la nouvelle capitaine des Bleus, Gabby Williams, si les Françaises ont la pression avant ce quart de finale, la franco-américaine vous la renvoie direct.
8: C'est ça, mentalité française. Je suis pas très d'accord, pour être honnête. La pression, c'est pas un problème. Genre, on veut la pression, c'est pas une mauvaise chose.
7: Ça tombe plutôt bien. Alors, parce que les Bleus ont une malédiction à vaincre, ça fait 24 ans que les basketteuses françaises n'ont pas passé les quarts de finale d'une Coupe du Monde. La meneuse Carla Leit n'était même pas née.
9: Non, je suis née en 2004. Bah, moi, je sais juste qu'on nous a rabâché plusieurs fois que depuis 1953. Après, je savais pas qu'on avait un peu ce chat noir en quart de finale. J'espère que ça sera pas le cas.
7: 1953, c'est l'autre anomalie de cette histoire. Il y a 73 ans, les basketteuses françaises ont décroché le bronze, la seule médaille de leur histoire en Coupe du Monde. Alors, il faut réparer ça pour le sélectionneur tricolore Jean-Aimé Toupane.
10: Quand on veut être sur le podium, on sait que l'adversité, il y en aura. Maintenant, on arrive sur les étapes de montagne. Ça va monter un petit peu.
7: Et il n'y a pas que le niveau qui va s'élever. Face à la Chine, les Bleus vont croiser le phénomène Zhang Ziyu, 19 ans et 2m23 sous le panier, la seule qui peut regarder Victor Wembanyama droit dans les yeux.
2: Le match, c'est à 14h30. En Ligue des champions de foot, le Paris Saint-Germain n'a fait qu'une bouchée des Slovaques de Bratislava hier soir. Victoire 6-1. Ce soir, Lens se déplace à Prague. La météo, Louis.
0: C'est une belle météo aujourd'hui. Météo douce, ensoleillée, en plus sur la quasi-totalité du pays. Quelques petits nuages au cours de la matinée, notamment le long de la Manche et sur la côte atlantique. Quelques averses orageuses attendues également, mais localisées principalement dans les Alpes-Maritimes. Ailleurs, c'est du soleil pour les températures en milieu de matinée. À Calais, Reims, 15 degrés. Orléans, 15 également. Limoges, 16 degrés. Toulouse, 17. Perpignan et Montpellier ce matin, 20 degrés. Cet après-midi, pas de changement dans le ciel. Le soleil, lui, dominera largement. Et puis pour les maximales, on dépasse les 20 degrés, 22 pour la maximale dans le nord à Strasbourg. Dans le sud, 26 degrés attendus cet après-midi à Marseille.
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0: Bonne fête ce matin à toutes les Inès qui se réveillent avec nous ce jeudi à 5h07. Quelle musique, tiens, pour vous réveiller aujourd'hui? On y va. Ah, bien plus sympa, vous me l'accorderez, que le réveil. Voici tout de suite à Phil Collins à l'écoute d'ici. Belle journée.

0: sais. Bon jeudi à l'écoute d'ici. C'était Phil Collins à l'instant. Soyez les bienvenus.
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0: 5h10, vous avez rendez-vous tout de suite avec Catherine Quicandon pour Ici, ça entreprend. Qui va répondre à une question ce matin?
3: Pourquoi se débarrasser de nos bouteilles et nos bocaux en verre quand on peut tout simplement les réutiliser? Dans la Drôme, producteurs, citoyens et entrepreneurs leur redonnent vie.
0: Eh bien comment? Grâce à la consigne, Catherine.
5: À Chabeuil, dans la Drôme, à 10 km de Valence, ma bouteille s'appelle Reviens.
6: Hé, attends, reviens! Qu'est-ce qu'il y a? Qu'est-ce qui se passe?
5: Ce qui se passe, c'est une entreprise coopérative qui propose de remettre la consigne au goût du jour, comme nous l'explique Valérie Duméni, sa directrice générale.
7: On récupère des bouteilles ou des bocaux en verre, on les lave dans notre unité de lavage, donc ils passent dans une grosse machine dans laquelle on va venir enlever l'étiquette et nettoyer l'ensemble de la bouteille intérieure-extérieure. On vérifie qu'elle est bien propre. Et ensuite, les bouteilles sont palletisées sur plusieurs étages pour être renvoyées aux producteurs qui vont remettre leur contenant, leur liquide dedans.
5: Comme des jus de fruits, de la bière, du vin, de la confiture et tout ce que l'on a envie de mettre dedans.
8: C'est vous qui voyez.
5: Exactement, c'est vous qui voyez. En 2025, plus d'1 600 000 bouteilles ont été lavées et depuis la création, plus de 6 millions, ce qui représente une sacrée économie.
7: Depuis le début, 2500 tonnes de déchets, 2500 tonnes de CO2 aussi, et plus de 5000 mètres cubes d'eau. Et moi, j'aime bien donner en équivalent de douche, parce que ça parle un peu plus, mais ça fait 61 000 douches. Mais en 2030, on vise de laver 42 millions de bouteilles et ça nous fera économiser 522 000 douches.
5: Ce qui ne veut pas dire qu'il faut arrêter de se laver. Merci de penser à vos proches. Ma bouteille s'appelle Reviens, oui parce que c'est le nom de la structure, fait travailler plus d'une quinzaine de personnes en insertion et coopère avec plus de 100 producteurs et points de collecte engagés sur les territoires d'Auvergne-Rhône-Alpes et de Provence-Alpes-Côte d'Azur. Ce projet remonte à 2019 avec l'inauguration de la première unité de lavage. Celle-ci répond aux normes et aux exigences qualité des industriels, ce qui permet de remettre en circulation des contenants qui pourront être réutilisés jusqu'à 40 fois. Seules les bouteilles portant le pictogramme national du réemploi peuvent être rapportées. Un projet de consigne monétisé est prévu pour 2027. Plus d'infos sur ma-bouteille.org. Merci à Ici Drôme Ardèche pour cette idée qui a de la bouteille. Ici, ça entreprend. Ma bouteille s'appelle Reviens pour une économie circulaire du verre en Auvergne-Rhône-Alpes.
0: Merci Catherine avec Ici Drôme Ardèche pour cette belle action. Nos bouteilles en sont ravies.
3: Et après le système de récup, on transforme nos moteur. Avec l'explosion des prix du carburant, les Français se tournent à nouveau vers la conversion de leur voiture au bioéthanol.
0: Reportage dans Lyon à suivre dans moins d'une minute.
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0: Soyez les bienvenus ce jeudi matin à 5h14. Les demandes explosent pour passer de l'essence au bioéthanol.
3: Depuis près de 10 ans maintenant, il est possible de convertir une voiture essence à ce carburant. Et après un passage à vide, il redevient de plus en plus populaire, notamment dans Lyon. Camille Salcedo-Ruiz, vu les prix records du sans-plomb, alors que le sien est toujours aussi bas.
11: Les prix à la pompe grimpent encore, mais Daniel, lui, aurait presque le sourire, car sa voiture roule désormais au bioéthanol grâce à un boîtier flex fuel.
12: Je crois que j'ai bien fait, là, oui.
11: Il a fait poser le dispositif électronique il y a 4 mois.
12: Voilà, le boîtier, c'est ça. Je vous montre ce que c'est. C'est un boîtier qui est juste là, sur le moteur, pour rouler à l'E85.
11: Carburant fabriqué à base de betteraves et de céréales, et à la pompe, Daniel voit clairement la différence.
12: L'E85, je le paye 82 centimes ou 83 centimes. au lieu de 0,20 là, en ce moment. Je fais 40 euros le plein au lieu de 80 euros. Hein. Pratiquement la moitié. Hein. Ça vaut le coup. Hein. Parce que les retraites n'augmentent pas non plus. Hein. Ça suit pas. Hein. On cherche à faire des économies un peu partout. Hein.
11: Et tout fier, il assure que la conversion fonctionne très bien.
12: Je vais la mettre en route. Voilà, ça démarre impeccable, pas de souci.
11: Au total, il a déboursé près de 1000 euros pour équiper sa voiture dans un garage agréé, celui de Nicolas Cador, situé à Saint-Florentin.
8: C'est dépenser un peu d'argent au départ pour rentabiliser rapidement, et puis une fois que c'est fait, c'est fait. Hein. L'idée, c'est qu'en une année d'usage de la voiture, vous avez remboursé l'installation de votre boîtier.
11: Et Daniel n'est pas le seul à vouloir passer au bioéthanol. Le garagiste constate que ses clients sont de plus en plus nombreux.
8: Il y a eu effectivement une recrudescence nette. Dès que les carburants augmentent, la demande de flexifuel augmente aussi.
11: Mais pour convertir une voiture essence déjà en circulation, peu de garages proposent la prestation autour d'Auxerre. Alors Nicolas, l'un des seuls garagistes du département à encore le faire, reçoit beaucoup de coups de fil.
8: J'en ai eu encore deux hier, on a des demandes régulières.
11: La plupart des garagistes de Lyon, auparavant agréés pour l'installation de ces boîtiers, ont arrêté de proposer la prestation. Mais dans ce contexte, avec l'augmentation du prix à la pompe, beaucoup veulent s'y remettre pour répondre à la hausse des demandes des clients. L'entreprise Flex Fuel, spécialisée dans la conversion au bioéthanol, a su recevoir des demandes pour être à nouveau agréé.
3: Et attention, la conversion est possible uniquement sur les voitures essence ou les moteurs hybrides mis en circulation après le 1er janvier 2000.
0: Merci Valentine. Il est 5h16 dans les coulisses TV. Ce matin, une série française culte fait son retour. 10% revient sur Netflix, mais cette fois-ci, fini les épisodes. Place à un film. Alors pourquoi ce changement de format ? Fanny Herrero nous raconte les coulisses ce matin avec Patrice Gascoin dans moins de 5 minutes sur ICI. 5h16, tiens, je vous propose à présent de faire un saut dans le temps. En musique, bien évidemment. On passe tout de suite au milieu des années 90 avec Maxime Le Forestier. Maxime Le Forestier d'ailleurs qui se faisait un petit peu plus discret dans les classements avant qu'arrive cette chanson, une chanson dans laquelle eh bien, il exprime le besoin d'avancer sans forcément bien savoir où la route va le mener. Une chanson qui le ramènera lui ensuite en pleine lumière et qui fait d'ailleurs désormais partie de ses plus grands succès. Voici pour vous ce matin, Passer ma route à l'écoute d'ici. Bon jeudi et bon réveil avec nous.

0: douceur ce jeudi matin.
1: Avec Maxime Le Forestier, à passer ma route pour vous accompagner en ce début de journée. Il est 5h20. Et si vous nous rejoignez à l'instant, eh bien c'est le moment justement de prendre votre téléphone, de composer tout de suite le 0810 055 056. Avec Valentine, on veut parler à deux d'entre vous ce matin pour notre duel d'auditeurs. Si vous voulez nous écouter, levez de bonne heure pour partir bosser sur la route du boulot. A contrario, si vous nous écoutez là sur le retour que vous bossiez de nuit, eh bien appelez-nous 0810 055 056. Une question sur l'actu comme d'habitude et surtout un joli cadeau à la clé, Valentine.
2: La radio nouvelle génération, ici, équipée de la DAB+, la radio numérique terrestre, pour nous écouter clairement de la cave au grenier, si j'arrête de bafouiller en tout cas.
1: C'était joliment dit en tout cas, alors allez-y, foncez, c'est Saveria qui vous attend ce matin au 0810 055 056, bonne chance.
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1: 5h21, on retrouve tout de suite Patrice Gascoin et ses coulisses TV. Aujourd'hui, Patrice, vous nous parlez du retour tant attendu de la fiction 10%. Et vous allez nous expliquer pourquoi elle est passée d'un format série à une version film.
4: La dernière fois qu'on a entendu ce générique, c'était il y a 6 ans sur France 2.

0: Eh bien, il est de retour, non pas pour une nouvelle saison avec plein d'épisodes, mais pour une aventure unique en version longue, en version film. Autre différence notable, vous ne plongerez plus dans les coulisses du milieu du cinéma avec 10% sur France 2, mais sur la plateforme Netflix dès aujourd'hui. La bonne nouvelle, c'est que le casting de choc de la série est toujours là. Alors, nous n'allons plus vivre le quotidien de cette agence de comédiens, l'agence ASK qui a fermé ses portes. Non, on va suivre l'ex-agent de star Andrea Martel, joué par Camille Cotin, dans la réalisation de son premier long métrage, une première qui s'annonce mal puisqu'elle se retrouve du jour au lendemain sans son acteur principal. Elle va devoir faire appel à ses anciens collègues.
1: Je suis tellement contente de faire le film d'Andrea. Je vais te proposer d'être ma productrice.
2: T'as cette nature enjouée que j'adore, et ce depuis toujours.
3: Star ou pas star, je lui balance une mandale dans la tronche. Je l'ai déjà fait, hein, je vous promets.
0: Et pour nous parler de cette suite, qui de mieux que la créatrice de 10% Fanny Herrero? Je lui ai demandé comment s'était fait ce choix d'un film plutôt qu'une série Fanny Herrero.
4: En fait, il y a eu plusieurs étapes de ça, mais une des premières étapes, c'est que moi, j'ai quitté la série à la fin de la saison 3. J'ai passé la main à un copain auteur qui s'appelle Victor Denbach, qui a relevé le défi quand même de faire une saison 4. Puis il faut dire qu'à ce moment-là, ça faisait déjà de longues années quand même que la série existait. Je pense que tout le monde avait besoin un peu d'une pause. Et du coup, je pense que les producteurs, à un moment, l'idée d'enchaîner sur une nouvelle saison, je pense que pour eux, c'était pas possible. Il fallait laisser passer du temps pour voir si le désir allait revenir et sous quelle forme. Et finalement, ce qui leur a semblé le plus naturel, c'était pas de repartir pour une nouvelle saison, mais de revenir avec un format un peu différent. Et c'est là qu'ils m'ont contacté. Et c'est vrai que moi, si ça avait été peut-être refaire une nouvelle saison, je suis pas sûre que je serais repartie. Mais en revanche, là, l'idée de faire quelque chose de nouveau, changer de format, ça rajoute de l'intensité, en fait, d'écrire un film.
0: Fanny Herrero, la créatrice de 10%, dont la dernière aventure est à retrouver sur Netflix. Notez qu'au casting, en plus des comédiens de la série, vous découvrirez Laetitia Casta, Laurent Lafitte, Vincent Macaigne, mais aussi Eva Longoria et Georges Clooney. En tout cas, de mon côté, il y a 100% de chance que je revienne demain pour de nouvelles coulisses télé.
5: Merci Patrice, à demain. Casting de rêve, effectivement. Bah d'ailleurs, comme votre équipe d'ici dès 5h, hein. Un joli casting.
6: C'est vrai. je ne peux pas dire mieux.
5: 5h24, là aussi un joli casting pour la musique avec Charlotte Cardin qu'on retrouve tout de suite. Voici The Way We Touch.

0: jeudi et bon réveil. C'était Charlotte Cardin à l'instant, The Way We Touch, jeudi 10 septembre. Soyez les bienvenus si vous nous rejoignez à l'instant, juste avant les infos de 5h30, comme d'habitude, un petit peu d'histoire, avant l'actu aux côtés de Stéphane Bern. Et ce matin, eh bien, on voyage au temps où les habitants de Grenoble ont transformé leur toit, oui, leur toit en arme anti-monarchie.
1: Des soldats du roi avancent dans les rues. Quelques minutes plus tard, ils reçoivent une pluie de tuiles sur la tête. La Révolution française n'a pas encore officiellement commencé, mais franchement, tout le monde est à l'entraînement. En 1788, Louis XVI traverse une énorme crise financière. Pour imposer de nouveaux impôts, le roi veut prendre le contrôle des parlements, ces cours de justice qui bloquent ses réformes. À Grenoble, le 7 juin, le Parlement du Dauphiné refuse d'obéir. Le pouvoir royal décide donc de le dissoudre.
2: J'ai décidé de dissoudre.
1: Et envoie des troupes pour éloigner les magistrats.
3: Pas content !
1: Car comme dirait le dicton que je viens d'inventer, nos 13, on envoie les CRS. Mauvaise idée. Les cloches sonnent le tocsin. Les échoppes baissent leurs rideaux. Les rues se remplissent en quelques heures. Grenoble passe de ville commerçante à ville insurgée. Et surtout, les habitants grimpent sur les toits. Là-haut, ils disposent d'une arme inattendue. Les tuiles qui couvrent les maisons. Une à une, elles sont arrachées puis lancées sur les soldats. Bientôt, une véritable pluie de terre cuite s'abat sur les troupes royales.
4: Il pleuvait fort sur la grande route.
1: Autant dire qu'un parapluie n'aurait pas suffi. L'événement devient célèbre. On l'appelle bientôt la journée des tuiles. Et rien à voir avec une promo au rayon bricolage. Quelques semaines plus tard, on réclame la convocation des états généraux. La révolution n'a pas encore de date officielle, mais elle a déjà bien commencé. Aujourd'hui, les contestations s'organisent sur WhatsApp, Telegram ou TikTok. En 1788, à Grenoble, le réseau social le plus efficace restait encore le toit des voisins. Et le bouton « Envoyer » faisait parfois quelques kilos de terre cuite.
0: Et puis, il est nettement moins lourd aussi, ce bouton envoyé. Merci beaucoup, Stéphane. Après les infos, tiens, je vous raconterai l'histoire incroyable de Chanel, une petite chatte retrouvée 28 jours après sa disparition sur une aire d'autoroute en Isère. Je vous explique tout ça en détail à 5h40. Tout de suite, il est 5h30. Voici l'actualité en France et dans le monde en 90 secondes. C'est avec vous, Valentine Lottès.
5: Comment est-il possible que ces policiers soient toujours en poste quasiment un an après le signalement de cette vidéo à leur hiérarchie? SOS Racisme dénonce une parole raciste de plus en plus libérée. 4 agents municipaux tiennent des propos homophobes, racistes et misogynes dans une vidéo filmée par leur caméra piéton. Surnommé Ganito, Ilias Kerbouche est jugé à partir d'aujourd'hui pour le cambriolage de l'ancien gardien du Paris Saint-Germain, Gianluigi Donnarumma. Et on apprend son transfert cet été à la prison de Meaux pour un nouveau projet d'évasion. Il s'est déjà échappé de celle de Villepinte grâce à de faux policiers. 4 Français sur 10 ont du mal à finir le mois malgré leur emploi. Constat posé dans le baromètre du Secours populaire sur la précarité et la pauvreté en France. C'est un Français de plus par rapport à l'an dernier. On s'en doutait, c'est confirmé. Août 2026 est le mois le plus chaud jamais enregistré sur Terre. Selon Copernicus, le service météo européen, l'humanité n'a jamais connu de température de ce niveau en 100 000 ans. 6-1, ce n'est pas du tennis, mais bien le score final entre le Paris Saint-Germain et le Slovan Bratislava hier soir. Les Parisiens victorieux et particulièrement efficaces pour leur premier match en Ligue des Champions de foot. Et puis elle est très attendue outre-Manche. C'est l'ouverture aujourd'hui à Londres de l'exposition de la tapisserie de Bayeux, prêtée pour la première fois par la France à un autre pays. Des torchons, des bières et des pâtisseries spécialement conçues pour l'occasion ont envahi l'Angleterre.
0: L'info du jour, c'est la police municipale de Carcassonne dans le viseur de l'inspection générale.
5: Depuis la révélation d'une vidéo hier dans laquelle 4 policiers de la ville tiennent des propos racistes, misogynes et complotistes, c'est un tollé. L'affaire remonte pourtant à l'an dernier, Sébastien Berriot, et les habitants des quartiers ne sont pas étonnés.
6: Lorsque la vidéo des policiers a commencé à circuler sur les réseaux sociaux, beaucoup d'habitants de la cité aux Anames disent ne pas avoir été surpris. Mohamed, par exemple, 44 ans, est né dans le quartier. Il explique que les relations avec la police nationale sont excellentes, contrairement avec les policiers municipaux. Il parle de méthode de cow-boy et en effet, les propos tenus dans la vidéo ne l'ont pas étonné.
3: C'est limite banal, quoi, on va dire. On est là pour, entre parenthèses, taper sur la racaille, mais on n'est pas tous de la racaille. Autant les nationaux, ils viennent, ils parlent avec nous, tout se passe bien, mais les municipaux, on ne peut pas parler avec eux, on ne peut rien faire. Et quand on voit la façon dont ils nous parlent, ce n'est pas joli à voir. Si déjà ils viennent, ils te tutoient, ouais. Tu rentres à la maison, tu jettes ta clope, tu fais ci, tu t'en vas. Oh, c'est pas normal. Et je comprends pourquoi les jeunes, les caillasses et tout ça.
6: Morad, lui, n'a pas été surpris de voir que le policier incriminé était membre du RN. Selon lui, certains agents municipaux ne cachent pas leur hostilité en étrangers.
7: Leur comportement, leur façon de parler, leur regard, tout, leur attitude, c'est flagrant, quoi. On a tous vu la vidéo. Et après, ça se voit, de toute façon, entre les municipaux, le nouveau maire, les militaires, ils sont tous ensemble et ils suivent tous le même.
6: Anthony, lui, habite le centre-ville. Même constat dans les relations avec la police municipale.
8: Ils sont arrogants, ils jugent directement à l'apparence, au faciès, ils prennent de haut, ils gueulent, au lieu de parler calmement, gentiment. C'est pas très correct, quoi. Ils se sentent mal à l'aise.
6: Très gêné par cette polémique, le maire Christophe Barthès tente de défendre sa police municipale, mais il avoue qu'une reprise en main est nécessaire.
9: Il apparaît préférable d'engager en priorité une démarche de remise à plat du fonctionnement du service assortie d'actions de formation aux obligations déontologiques et d'une refonte des procédures relatives aux caméras piétons.
6: Le ministre de l'Intérieur a ordonné un contrôle de la police municipale de Carcassonne par l'inspection générale de l'administration.
5: Et d'ores et déjà, le parquet de Carcassonne ordonne la suspension des 4 policiers municipaux.
0: Merci Valentine. La météo tout de suite de ce jeudi 10 septembre. Une météo douce et ensoleillée sur la quasi-totalité du pays. Quelques petits nuages le long de la Manche et sur la côte atlantique, mais c'est pas la dominante du jour. On aura quelques averses aussi orageuses localisées précisément dans les Alpes-Maritimes. Ailleurs, c'est du soleil. Pour les températures en milieu de matinée, on est en dessous des 20 degrés. Hein. Calais, Reims, 15 degrés. Orléans, 15 également. Limoges, 16 degrés. Toulouse, 17. Perpignan et Montpellier ce matin, 20 degrés. Pour les maximales, ce jeudi, 22 dans le nord à Strasbourg, dans le sud, 26 degrés à Marseille et du soleil, lui, qui brillera tout au long de la journée.
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0: Jeudi 10 septembre, bon réveil avec nous et on fait appel justement ce matin à vos compétences puisqu'aujourd'hui c'est une journée un petit peu spéciale, elle est consacrée, figurez-vous, à l'échange d'idées et d'astuces. Alors ce matin avec Valentine, eh bien on a décrété de rechercher un auditeur parmi vous, un auditeur qui
5: se prend pour un véritable MacGyver. Vos enfants vous appellent dès que la machine à laver est cassée, le lave-vaisselle fuit, vous réparez les étagères. Bref, vous êtes un véritable bricoleur. Appelez-nous.
0: C'est la classe. Alors, tiens, qu'est-ce que vous rafistolez? Racontez-le nous. 0810 055 056. Vous nous appelez tout de suite et vous passez à l'antenne juste avant les infos à 6h. Pour l'heure, eh bien, c'est la musique d'ici qui vous accompagne. Et on va débrancher. Tiens, allez, c'est parti. Avec France Gall, chanson écrite et composée par Michel Berger.
5: Je croyais qu'on devait rebrancher.
0: Alors, on rebranche sa radio, mais on débranche le réveil. On peut le tourner comme D'accord. ça, c'est plutôt pas mal, ça, le jeudi. Merci d'être avec nous, 5h35.

0: Et hop, on débranche, 5h38, c'est France Gall à l'écoute d'ici. Merci d'être avec nous ce matin. Dans 5 minutes, votre rendez-vous anti-arnaque, c'est pas vrai, avec Aude Razo. Vous avez peut-être vu passer cette semaine une image de Michel-Édouard Leclerc furieux en train de s'en prendre Laurent Delahousse et Valentine Méfiance.
1: Oui, cette scène n'a jamais existé. L'image est truquée et le faux article qui l'accompagne imite même le site du journal Le Monde à la perfection.
0: Et derrière, le piège en plus peut vous coûter très cher. Aude Razo nous explique comment le repérer. C'est dans quelques minutes sur ICI.
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0: Et à 5h39, c'est l'heure du duel des auditeurs. Avec à la clé, Valentine.
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0: Et on accueille tout de suite Ghislaine qui est avec nous. Ghislaine qui nous passe un petit coup de fil de l'Isère ce matin. Bonjour Ghislaine.
1: Bonjour Ghislaine. Jocelyne, pas Ghislaine.
0: Pourquoi je dis Ghislaine?
4: Jocelyne, oui, Jocelyne.
1: Et moi je répète, sans réfléchir. Comment ça va Jocelyne?
4: Ça va, bonjour à tous les deux.
0: Ça fait plaisir de vous avoir Jocelyne. On dit aussi bonjour à Pierre-François du Nord qui est avec
1: là,
0: nous.
1: Là c'est bon, bonjour Pierre-François.
0: Pierre-François, Jocelyne, une question sur l'actualité, un chiffre à me donner, le premier qui vous vient. Écoutez cette histoire, c'est une histoire qui se termine bien. Le 8 août dernier, Chanel, une petite chatte, s'est échappée sur une aire d'autoroute en Isère. Sa famille qui partait en vacances est restée, tenez-vous bien, 12 jours sur place pour la chercher avant eh bien, finalement de devoir repartir en région parisienne. Et finalement, Chanel a été retrouvée 28 jours plus tard en pleine forme et en plus seulement à 200 mètres de l'endroit où elle avait disparu. Cette histoire nous rappelle bien sûr qu'il faut prendre soin de nos animaux de compagnie. Et la question est la suivante. Selon vous, combien de chats vivent aujourd'hui dans les foyers français? Jocelyne, c'est à vous.
1: On est au million près, Jocelyne. Hein,
4: au million près, 9 000.
0: 9 millions ou 9 000?
4: 9 000.
1: J'ai dit au million près, Jocelyne, et vous me dites un chiffre en milliers?
4: 9 millions alors.
1: Ah,
0: 9
1: bon.
0: Millions pour Jocelyne, c'est validé. Pierre-François?
5: Moi, je dirais plutôt 20 millions.
0: 20 millions pour Pierre-François. Et notre arbitre, Valentine?
1: Eh bien, la réponse, c'est presque 17 millions, 16,7 millions de chats en France. C'est donc Pierre-François qui a gagné.
5: Ah.
0: Pierre-François, bravo, c'est vous qui remportez votre radio ici ce matin.
1: Vous avez un chat, Pierre-François?
5: Non, mais mes voisins en ont beaucoup.
1: Donc vous les regardez de loin, quoi?
5: C'est ça, il passe régulièrement.
0: Et Jocelyne, vous avez un chat?
4: Non.
0: Non, mais par contre, vous avez une passion plutôt chouette, c'est le tricot.
4: Oui, le tricot, oui.
0: C'est quoi votre dernière confection?
4: Oh, je fais une couverture avec des petits carrés.
0: Ah, c'est bien ça pour l'hiver. Mais Jocelyne, avec Valentine, on vous embrasse, on vous souhaite une belle journée.
4: Bon,
1: bah
4: je
1: rejouerai
4: pour gagner la radio.
1: Ah bah, oui, retentez votre chance, Jocelyne.
0: On est là tous les matins, du lundi au vendredi, là. Jocelyne.
4: Oui, oui, ouais.
0: Pierre-François.
4: Eh ben, au revoir.
0: Au revoir, Jocelyne. Pierre-François, une passion très sympa en plus, c'est le cyclisme.
5: Oui, oui, bah, je pratique ça maintenant depuis quelques années, et avec des épreuves parfois assez dures, comme une étape du Tour de France, par exemple.
1: Ah, pas mal.
0: Bah, bien. Belle performance, voilà. Pierre-François. On vous souhaite une belle journée, passez un excellent jeudi. Merci d'avoir joué avec nous ce matin.
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0: Chaque matin, vous le savez, on découvre une initiative qui marche quelque part en France et qui pourrait donner des idées ailleurs. Ce matin, direction Nice, où depuis la rentrée, eh bien, certains habitants ne payent plus du tout les transports en commun, Valentine.
1: Les plus de 65 ans peuvent désormais monter à bord gratuitement, mais la mesure fait débat.
0: Oui, puisque la gratuité dans les transports, est-ce vraiment une bonne solution pour tout le monde ? Robin Bernot est allé voir sur place et vous le raconte à 5h55 sur ICI. Tout de suite,

0: Lobos avec La Bamba à l'écoute d'ici. Excellent jeudi avec nous, 5h46, place à votre rendez-vous anti-arnaque.
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0: C'est pas vrai avec Aude Razo qui a repéré ce matin un article web mensonger qui cherche à vider nos comptes en banque.
3: Oui, c'est un article qui vient d'apparaître là, cette semaine, sur nos réseaux sociaux. Je vous lis le titre. Une question de Laurent Delahousse, puis Michel-Édouard Leclerc quitte le plateau en pleine émission. Bon, titre d'autant plus sensationnel qu'on a l'image qui va avec. On voit Michel-Édouard Leclerc, donc le patron du groupe Leclerc, hors de lui, en train de hurler sur le journaliste. Il le saisit même par la veste pendant que deux hommes tentent de le retenir et d'empêcher l'agression. Cette image, elle est truquée. Je vous le dis tout de suite, cette scène n'a jamais eu lieu. L'auteur, l'escroc qui invente tout ça, cherche à nous faire cliquer. Et j'ai bien peur qu'il y arrive. C'est pour ça que je vous en parle. Surtout que l'article imite très bien le site web du journal Le Monde. Il est très crédible, franchement, à première vue.
0: Mais comment fait concrètement l'escroc pour arriver à siphonner nos comptes en banque ?
3: Il nous retranscrit d'abord une longue interview, tout est faux là aussi, où le journaliste Laurent Delahousse tente de tirer les vers du nez à un Michel-Édouard Leclerc très perturbé, très fâché, qui rechigne à dire comment il fait pour faire fructifier son patrimoine. Il est question d'un outil, d'un truc que les riches gardent pour eux, c'est écrit comme ça. L'article nous fait croire que la rédaction a ensuite enquêté sur cet outil mystérieux et qu'elle a trouvé. C'est un site de trading miraculeux qui va nous faire gagner 950 euros en une semaine, 4000 euros en un mois. Et bien sûr, il y a un lien pour s'inscrire. Ne faites pas ça, ne cliquez pas, c'est un piège. On retombe en fait sur ces applis dont je parle souvent, très séduisantes sur le papier, mais ultra dangereuses. Vous risquez de perdre beaucoup, beaucoup d'argent.
0: Merci Aude pour ce rappel ô combien important. Je vous invite à aller voir d'ailleurs la chronique de Aude Razo, C'est pas vrai, disponible sur notre site internet ici.fr, page C'est pas vrai, 5h48. Elle est en tournée en ce moment, figurez-vous, pour cette saison 2026-2027 à travers tous les zéniths de France. Voici tout de suite Vanessa Paradis.

0: Vanessa Paradis, en concert très prochainement à La Rochelle le 6 octobre, le 15. Elle sera à Pau le 16 octobre à Montpellier pour Vanessa Paradis. Vous venez d'écouter à l'instant Les Épines du Cœur. Et tout de suite, chaque matin, on découvre une initiative qui marche quelque part en France. Ce matin, direction Nice, la ville a pris une décision qui ravit les seniors.
1: Oui, depuis quelques jours, les transports en commun sont gratuits pour les 65 ans et plus.
0: Une mesure qui relance le débat sur la gratuité des transports et sur la possibilité ou non de l'étendre à tous. Robin Bernot s'est rendu sur place.
2: Dans les Alpes-Maritimes, plus précisément à Nice, les transports en commun sont désormais gratuits pour les plus de 65 ans.
3: D'un côté, c'est bien, mais est-ce que c'est pas discriminatoire pour d'autres personnes ?
2: Depuis le début du mois de septembre, les Niçois de 65 ans et plus n'ont donc plus à payer leur abonnement aux transports en commun. Il leur suffit de demander la carte gratuité, une mesure qui semble déjà rencontrer un certain succès, comme l'explique Bertrand Gassiglia, le président de Ligne d'Azur, joint par Sébastien Germain.
4: On avait la semaine dernière 20 000 personnes de plus de 65 ans qui ont pris la carte gratuité. Je pense que les chiffres qu'on aura dans quelques jours vont commenter une progression très importante. Ce qui est intéressant à souligner, c'est que sur ces 20 000 personnes, 10 000 étaient déjà abonnés à Ligne d'Azur, mais 10 000 n'avaient pas d'abonnement à Ligne d'Azur, donc ce sont des gens nouveaux qui vont utiliser les transports en commun. Et ça, c'est aussi le but qui était recherché.
2: Alors ici, à Nice, la gratuité des transports en commun, ça marche. Mais vous, tiens, qu'en pensez-vous ? J'en ai discuté avec Chloé et Joséphine.
3: Bah, c'est bien dans le sens où, oui, du coup, ça permet d'être gratuit pour des personnes âgées qui n'ont pas forcément les moyens ou même une bonne retraite. Mais un peu discriminatoire pour les jeunes qui n'ont peut-être pas aussi les moyens de payer des transports en commun ou quoi que ce soit. Ça peut vite faire partie du budget financier du mois. Il faut penser aussi au budget. Si tout le monde peut avoir le transport gratuit, c'est super bien. Comment on finance ?
2: Ouais, Joséphine a raison, il faut faire attention au terme gratuit. En effet, si on ne paie rien en montant dans le bus ou le tram, il faut tout de même financer ces transports et bien souvent, cela passe par les impôts. La gratuité des transports en commun existe déjà dans plusieurs villes françaises comme Montpellier, Dunkerque, Niort ou encore Libourne. Mais si on élargit un petit peu notre regard, comment ça se passe ailleurs dans le monde ? Pour le savoir, j'ai rencontré Océane, elle est québécoise.
5: Au Québec, il n'y a pas énormément de personnes âgées justement qui prennent les transports en commun, donc possiblement peut-être d'avoir cette option-là, ça les enlèverait de la route et donc peut-être un stress de moins.
2: Oui, parce que finalement, enlever une dépense qui peut représenter plusieurs centaines d'euros par an pour nos aînés, c'est aussi leur redonner un peu de pouvoir d'achat tout en leur permettant de continuer à se déplacer et à garder du lien grâce aux transports en commun.
0: Robin Bernot et Sébastien Germain, 5h53. Dans quelques instants, nous allons retrouver notre MacGyver du jour, puisque nous sommes le jeudi 10 septembre. Et figurez-vous, c'est la journée des astuces ce matin. Mais pour l'heure, on profite ensemble de la musique en douceur avec Francis Cabrel, Petite Marie.

0: Francis Cabrel avec Petite Marie à l'écoute de votre radio ici. Nous sommes le jeudi 10 septembre et c'est une journée, figurez-vous, consacrée à l'échange d'idées et d'astuces. Alors ce matin avec Valentine, nous avons décrété de rechercher un auditeur qui se prend pour un véritable
1: MacGyver.
0: Et nous l'avons, notre MacGyver du jour, c'est Johnny qui est avec nous, qui
1: bonjour,
0: nous vient de
1: Johnny.
0: Lyon. Bonjour Johnny.
2: Bonjour tout le monde, bonjour ici.
0: Johnny, adepte du bricolage, et pas que, puisque vous avez totalement en fait construit même votre maison, c'est ça?
2: Rénover.
1: Mais alors, ouais. Désolé Johnny, on lui a dit déjà trois fois, Louis, mais lui, il n'est pas bricoleur pour un sou, il ne comprend pas bien la différence.
0: Pas trop, non.
1: Vous avez rénové une longère.
2: C'est ça, oui.
1: Et alors, quand on parle de MacGyver, le parfait exemple, c'est votre projet de cheminée, bon. Johnny.
2: Oui, exactement, oui.
1: Alors, c'est quoi votre projet de cheminée? Dites-le nous.
0: Racontez-nous.
2: Alors, je veux refaire l'habillage qui était en marbre ancien et un peu cassé, fêlé, quoi. Parce que c'était d'époque. Hein. Mm-hmm. C'est une longère d'avant 1900, juste avant 1900. Donc, ça avait mal vieilli. Et maintenant, je vais refaire un habillage en cyporex.
1: Qu'est-ce que c'est que ça?
2: L'habillage?
0: Non, le cyporex.
2: Le cyporex. Ah, le cyporex, c'est ce qui est beaucoup plus léger que les parpaings.
0: D'accord.
2: Longtemps, c'est un matériau composite en plâtre et résine.
0: Mmh. Et vous allez y mettre quoi dessus? Parce qu'il y a une décoration, quelque chose de sympa.
2: Oui, bien sûr.
1: Il fait durer le suspect, ça fond, Johnny.
0: Johnny, c'est un pro de la radio, il fait du teasing. Vous voulez pas nous dire ce que vous allez mettre dessus?
2: Si, je n'ai vu nulle part, ça m'est passé par la tête.
0: Johnny, qu'est-ce que vous allez y mettre
2: dessus?
0: Ah, des coquillages, on y vient. Et ben voilà, ça c'est une belle chose et une bonne idée. Merci Johnny, et puis on voudra la photo prochainement. Merci à tous d'avoir été là ce matin à 6h. Comme d'habitude, vous avez rendez-vous avec l'actualité de vos régions. À 6h30, vous retrouvez Valentine Lottès.
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0: Et tout de suite, voici les équipes d'ici matin qui sont là ce jeudi. Je vous souhaite à tous une belle journée qui commence ici.

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0: Et c'est avec vous Camille Parsi, bonjour.
2: Bonjour Christophe et bonjour à tous.
0: L'alerte sécheresse renforcée maintenue en plein oriental.
2: Une semaine après cette alerte, malgré les restrictions, la consommation d'eau ne baisse pas suffisamment. C'est le constat du dernier comité ressources en eau de Haute-Corse dans les trois barrages de l'île. Plus que 1,5 million de mètres cubes au rythme actuel, l'office hydraulique prévient. Les conditions d'irrigation vont rapidement se dégrader. Résultat, Didier Arnoux, une course contre la montre est engagée. Objectif, tenter de tenir jusqu'au début du mois de novembre.
3: Deux chiffres particulièrement parlants. 1500 litres sont consommés chaque seconde en plaine orientale, région en alerte sécheresse renforcée, pour seulement 600 litres apportés depuis la prise d'eau du Golo à Casamotza. Clairement, l'équation devient intenable malgré 3 millions de mètres cubes déjà acheminés. En Haute-Corse, les réserves sont désormais 11% inférieures à celles de l'an dernier. Dans le sud de la plaine, il ne reste plus qu'un million et demi de mètres cubes répartis dans trois retenues. La semaine dernière, cela représentait environ 3 semaines d'autonomie. Au rythme de la consommation constatée. Les économies sont donc indispensables. Certaines filières agricoles ont joué le jeu, d'autres moins, reconnaît l'Office. Il faut pourtant tenir encore quelques semaines, notamment pour les agrumes et les kiwis. Sans baisse rapide de la consommation ou sans pluie importante, les conditions d'irrigation vont inévitablement se dégrader dans les prochaines semaines. Agriculteurs, Office et services de l'État devraient donc se retrouver très rapidement pour établir un dernier plan de bataille pour tenir jusqu'à début novembre.
2: Des précisions signées Didier Arnoux. La sécheresse et 1,3 million d'euros débloqués pour la Corse. Objectif, aider les agriculteurs les plus touchés à se réapprovisionner en fourrage, plants et semences. Une aide qui s'inscrit dans le plan national quasi-agriculture, climat, adaptation, sécheresse, incendie. Il a été présenté hier aux acteurs du monde agricole insulaire. Le but, c'est d'indemniser ces pertes exceptionnelles et de permettre de relancer la production. L'article complet est à lire sur notre site, ici RCFM. La saison des feux, elle est toujours en cours, dans des conditions exceptionnelles, notamment en raison de cet été caniculaire. On en parle aujourd'hui dans notre magazine de la rédaction de la mi-journée. Les moyens sont-ils suffisants pour lutter? Comment s'adapter à ces canicules à répétition? Pour en débattre, Patrick Vinciguerra recevra Hyacinthe Vagne, le président du 6 de Haute-Corse. Il sera accompagné du lieutenant-colonel Thierry Nouti du 6-2B et du colonel Jean-Baptiste Vallée du 6 de Corse du Sud. Rendez-vous juste après votre journal de midi.
0: Les distributeurs de carburant étaient reçus à Bercy hier.
2: Une nouvelle réunion pour faire le point sur l'envolée des prix de l'essence, 2,10 € en moyenne. Le sans-plomb sur fond de conflit au Moyen-Orient, le gouvernement reste défavorable à des mesures d'aide plus générales. Motif invoqué, la situation des finances publiques. D'après l'INSEE, le carburant pèse de plus en plus lourd dans le budget des ménages. En 2021, un propriétaire de voiture sur 10 dépensait un mois de salaire en carburant. En 2026, ils sont presque 1 sur 4. Constat partagé sur l'île, comme l'explique Christophe Basso, directeur de l'INSEE Corse.
4: Il y a deux types de territoires. Il y a les territoires urbains, les territoires ruraux. Et sur les territoires urbains, bien en Corse, on se comporte pas trop mal. C'est-à-dire que on est à peu près en moyenne entre Bastia et Ajaccio, à peu près à 7% des ménages qui dépensent plus d'un mois de revenus pour l'essence, alors qu'au niveau national, on est à 9%. En revanche, sur les zones, les EPCI qu'on peut qualifier de rurales, eh bien là, les plus rurales, là où la densité de population est la plus faible, comme l'Orient, comme Pasquale, Paoli ou la Castanich, eh bien là, la part de ménages qui dépense beaucoup pour l'essence est plus importante de plusieurs points par rapport au niveau national. À peu près, donc c'est au-dessus de 16%, de 16 à 21%. 16% pour la Castanich et 21% pour l'Orient, alors que la moyenne nationale pour le rural, comparant ce qui est comparable, est de l'ordre de 13,5%.
2: Des propos recueillis par Alexandre Antonini. Et si le meilleur moyen de faire des économies était le covoiturage sur les applications, la fréquentation explose. Tout le monde connaît bien sûr Blablacar, mais la Corse aussi a la sienne, ça s'appelle Ingiro. En seulement 3 mois d'existence, jusqu'à 180 passages par jour sur le site et 300 trajets à travers toute la Corse. Une formule qui trouve donc son public. Écoutez la fondatrice Paola Zerbi-Poloni.
5: Je pense que Blablacar est un modèle pensé pour la longue distance, distance nationale, pas pour un usage insulaire et spontané. On peut constater au quotidien. Eux ont un modèle économique qui est différent du mien. Moi, ma volonté, c'est de développer un maximum de partenariats avec des événements pour être le plus utile possible lors des événements. Aussi une notion de partenariat entreprise avec des intranets dédiés aux entreprises sur du domicile travail aussi. Et on va dire que les commissions seront un plus, mais je ne souhaite pas du tout pratiquer un modèle de commission à 25 ou 30%.
2: Au chapitre transport, ça ne vous a pas échappé. Une quarantaine de vols annulés ou modifiés depuis le week-end dernier suite à l'immobilisation technique de plusieurs ATR. Air Corsica frette donc 3 avions tout au long de septembre pour assurer ses liaisons. Un Airbus A319 de la compagnie Amelia, un ATR 72 de Chalair ainsi qu'un Airbus A350 d'Air Caraïbes. Objectif, redéployer les A320 de sa flotte en substitution des ATR cloués au sol. Le dispositif prévoit une centaine de vols jusqu'à fin octobre.
0: Enfin, Camille, c'était hier le 83e anniversaire de la libération de la Corse.
2: Et 83 ans plus tard, les commémorations toujours très suivies, notamment chez les jeunes, les intéressés à cette période de l'histoire. C'est en tout cas un des objectifs des classes de défense. À Ajaccio, hier, plusieurs dizaines de collégiens ont assisté à la projection d'un documentaire, son titre USS Corsica Resistance, en présence, projection en présence du consul des États-Unis de Marseille, histoire de réviser l'arrivée des Américains sur l'île en 43. Et vous allez l'entendre, certains de ces collégiens semblaient très concernés.
6: Ça devait être dur d'entendre tout ça et de voir les morts.
7: Ça doit être dur de voir déjà les morts, après se battre, les pères de famille qui se battent. Dans l'ensemble, on s'est bien libérés, battus aussi. Et après, on n'est pas obligé de faire une guerre pour ça. On pourrait s'expliquer calmement.
8: Mon arrière-grand-père, il a participé à la guerre, la deuxième. Après, j'ai mon cousin qui est au service militaire professionnel.
9: C'est un peu le devoir de la mémoire parce que mon arrière-grand-mère, elle habite à Tulle et elle a fait les deux guerres mondiales et nous a raconté ce qui s'était passé à Tulle, la Seconde Guerre mondiale.
0: Et qu'est-ce que ça vous fait ?
9: C'est très triste, quoi.
0: Et qu'est-ce que vous pensez du film que vous avez vu ?
9: Moi, j'ai beaucoup aimé. Il était drôle, adapté à la jeunesse. Je trouve que c'est un très bon film.
2: Des témoignages recueillis par Olivier Castel et ces commémorations de la libération de la Corse se poursuivent jusqu'au 4 octobre.
0: À tout à l'heure, Camille. Tout de suite, on parle météo. Avec des éclaircies ce matin sur l'ensemble de l'île, excepté vers le Cap et la région Bastiaise, où quelques averses sont possibles. Les températures restent stables ce matin, avec un vent d'ouest modéré assez fort aux extrémités de l'île. Cet après-midi, des averses orageuses vont concerner le Cap et la région Bastiaise. Ailleurs, le soleil sera de mise sur le littoral. Quelques nuages seront présents en montagne et occasionneront de rares averses. Le vent d'ouest restera assez fort aux extrémités de l'île, et puis les températures maximales seront en forte baisse, mais resteront proches des normales de saison. Il fera 28 degrés sur la région bastiaise, 29 dans le centre et sur la région ajaccienne, 26 à 28 sur l'extrême sud, jusqu'à 28 degrés également en Balagne et 25 à la pointe du Cap Corse. Retour des éclaircies d'un temps sec pour demain, avec des températures qui seront stationnaires et le vent d'ouest sera modéré à assez fort aux extrémités de l'île.
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0: Bonne matinée à toutes et à tous. L'info revient à 6h30 avec Roland Frias. Dans un instant, c'est l'éphéméride de ce 10 septembre.

0: Bruxelles avec Boulevard Désert.
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0: L'éphéméride de ce jour, nous sommes aujourd'hui le 10 septembre avec quelques événements qui ont marqué notre île. Tout d'abord au XVIIe siècle, une naissance à Ajaccio, celle de Sébastien Auguste, c'était en 1682. En 1739, les insurgés corses abandonnaient le siège de Sartène, occupé par les Français. En 1768, les 69 premiers prisonniers corses arrivaient au bagne de Toulon. En 1858, c'était l'ouverture à Bastia de la succursale de la Banque de France. Une naissance à Paris en 1861, celle du général Paul-François Grossetti. Une disparition en 1902, près de Sassari, celle de Francesco Domenico Falcucci, auteur du Vocabolario dei Dialetti di Corsica, premier dictionnaire corse. En 1943, Ajaccio se soulevait contre les occupants. Toujours cette même année, ce même jour, les Allemands étaient chassés de Bastia par les résistants aidés des troupes italiennes. En 1943, c'était le début de très violents combats dans l'Alta Rocca. Et puis, en 1943 toujours, c'était le premier bataillon de choc qui commençait à débarquer à Ajaccio. Voilà donc pour l'éphéméride de ce 10 septembre.
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0: Et c'est avec le docteur Kierzek, aujourd'hui journée mondiale de prévention du suicide, on parle de santé mentale avec une question docteur, l'IA peut-elle remplacer le psy ?
4: Bonjour à tous, la journée mondiale de prévention du suicide, c'est l'occasion de rappeler que chaque année près de 9000 personnes mettent fin à leur jour en France, soit un toutes les heures et que 200 000 tentatives sont recensées et à l'ère du numérique, de plus en plus de jeunes en détresse se tournent vers des chatbots, vers ChatGPT, vers Gemini, vers toutes ces intelligences artificielles plutôt que vers un professionnel. Il y a une étude récente qui montre que plus de 1 million d'utilisateurs par semaine expriment des pensées suicidaires dans leurs échanges avec ChatGPT par exemple. Alors l'IA, ça peut être un outil d'alerte, un premier filtre, mais ça ne remplacera jamais l'écoute humaine, l'empathie, la capacité à déceler les non-dits. Et dans le cas du risque suicidaire, les enjeux sont particulièrement sensibles. Des études montrent que les chatbots peuvent être incohérents, voire dangereux, avec des données extrêmement préoccupantes. Vous avez des études qui montrent par exemple que les chatbots ne satisfaisaient pas aux critères de sécurité pour une réponse adéquate en cas de crise suicidaire. Donc en cas d'urgence, en cas de risque suicidaire, c'est absolument pas l'IA vers laquelle il faut se tourner. Il y a des erreurs fréquentes, l'incapacité à fournir le numéro d'urgence, un manque de compréhension du contexte. Pire, aux États-Unis, il y a même des poursuites judiciaires qui ont été engagées contre des IA conversationnelles qui sont accusées d'avoir contribué à des suicides chez des jeunes en suggérant des méthodes ou en rédigeant des lettres d'adieu. C'est une réalité glaçante.
0: Pourtant, ces outils sont très utilisés, surtout par les jeunes. Alors, quels conseils donner ?
4: Les outils d'IA sont disponibles H24, c'est gratuit, il n'y a pas de peur du jugement. Beaucoup se confient à ces machines avant même d'en parler à leur famille ou à un médecin. C'est un symptôme de notre époque, on cherche une réponse immédiate. Sauf que l'IA, c'est un leurre, ça simule l'empathie, ça ne la ressent pas. Donc trois conseils essentiels. Premièrement, en cas de crise, on n'utilise pas l'IA, on appelle le 3114, le numéro national de prévention du suicide. C'est gratuit et disponible H24, c'est un professionnel formé qui répond. Deuxièmement, on n'hésite pas à en parler à son médecin traitant, c'est lui qui pourra vous orienter vers un psychologue ou un psychiatre. Troisièmement, on se méfie des promesses de l'IA. Il n'y a pas de formation clinique, elle ne connaît pas votre histoire. Ça peut être un complément, un outil pour mettre des mots sur un malaise, mais en aucun cas, ça doit être un psy. Et c'est sûrement une passerelle vers des soins humains, mais ce n'est absolument pas quelque chose qui va les remplacer. Et vraiment, en cas d'urgence, il y a aussi le 15 et il y a aussi le 18. Allez, d'ici là, portez-vous bien.
0: Les conseils du docteur Kierzek avec nous chaque matin sur RCFM. Dans un instant, c'est nos balades dans les Campacuis, direction Lampouyani pour ce quatrième jour.

Et le reportage en vidéo sur Zantaouchtine 2026 qui a eu lieu il y a quelques jours à découvrir aujourd'hui sur nos réseaux sociaux Facebook, Instagram, ici RCFM. Demain, dernière étape dans l'Empougnagne, direction Garance, sur la commune de Saint-Damien ou dans le restaurant de Katia Landini.

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0: L'horoscope avec Catherine Viguier, la Vierge est le signe du jour, Catherine.
12: Et elle emporte avec elle les taureaux et les capricornes.
13: Bélier, une journée qui vous demande d'être réfléchi et de vous écouter corps et esprit.
14: Taureau, ce jeudi vous va bien, il met en évidence vos talents d'amoureux, de parents aussi.
15: Gémeaux, votre foyer d'actualité avec ses protégés et l'envie de confort à votre domicile.
16: Cancer, vos initiatives sont couronnées de succès, il faut parler et vous bouger aussi.
17: Lion, vive votre petite ou grande fortune et des satisfactions à ce sujet.
18: Vierge, élu de ce jour, quel bonheur de vous rencontrer, vous serez à l'écoute, gentil.
19: Balance, sans forcément d'admirateur, vous faites votre chemin, vous avancez.
20: Scorpion, excellente journée avec des amis, au rendez-vous, ça vous rassure.
21: Sagittaire, journée importante qui vous en dit plus sur votre job, sur votre avenir en général.
22: Capricorne, ce qu'il faut, c'est mieux vous comprendre, mieux vous aimer en fait.
23: Verseau, si une personne vous tend la main, acceptez-la, les discussions seront bénéfiques.
24: Poisson, en couple, au travail, vous entendre avec l'autre demandera du temps.
25: Et pour nous tous, on est tellement heureux d'avoir fait cette connaissance.
0: Merci Catherine, à demain.
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0: Restez avec nous sur RCFM et via C dans un instant, l'écho d'ici.

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0: Et on prend la direction d'Ajaccio dans l'écho d'ici avec Mickaël Andriani qui met un coup de projecteur sur un commerce market d'Asie avec son créateur Tony Song. Faire fonctionner un commerce de cette taille demande une organisation précise. Chez Market d'Asie, Tony Song est notamment chargé de la logistique et de l'administratif aux côtés de ses parents qui dirigent l'entreprise. Il nous emmène aujourd'hui dans les coulisses de ce magasin.
3: Côté traiteur, tous les matins, enfin, ils arrivent, ils préparent toute la cuisine pour le rush du midi. Je sais que ma mère, elle est là à 9h, elle ouvre tôt le matin pour aérer le magasin, pour préparer la vitrine. Et ensuite, au fil de la journée, enfin, elle sert les clients, elle reprépare et enfin, elle s'occupe de l'entretien du magasin de manière générale. Ensuite, côté magasin, on a aujourd'hui deux employés, enfin, une caissière, Elisa, et un employé qui s'occupe du rayonnage et de la réception du marchandise. Alors là, la difficulté aujourd'hui chez nous, c'est qu'on ne sait pas trop quand est-ce qu'on reçoit la marchandise, puisqu'on passe par plusieurs intermédiaires. On commande chez les fournisseurs soit à Paris, soit aux Pays-Bas. Ensuite, on reçoit à Marseille, mais il y a la perte d'informations, puisqu'on n'a pas de date exacte de livraison, ce qui rend parfois la réception un peu complexe pour l'organisation des employés. Ça, c'est un truc que je pense qu'on va devoir travailler. Enfin, les journées sont bien remplies et que ce soit moi ou mes employés, on est toujours là à discuter avec les clients pour les renseigner sur les produits, parce qu'il y en a beaucoup qui découvrent aussi le magasin et les produits. Vu qu'aujourd'hui, je teste aussi la manière d'arranger le facing des rayons, il y a beaucoup de produits qui changent de place aussi, du coup, on doit les essayer pour retrouver les produits. Ou même sur la préparation de certains plats, j'ai eu beaucoup de questions sur comment préparer du riz à sushi. Bon, là, ça tombe bien parce que mes parents, ils avaient un restaurant à sushi avant, donc je suis là, je donne tous les ingrédients qu'il faut. Ça, c'est l'avantage d'avoir été dans la restauration. On essaie de donner notre max pour aider tout le monde, comme ça, tout le monde trouve son petit plaisir dans le magasin.
4: Ce qui est plus difficile, donc, c'est finalement un peu le contrôle des commandes, la réception, le contrôle des marchandises, avec ce délai qui peut être très long, la problématique du transport qui, elle aussi, est quand même assez prégnante.
3: C'est une grosse problématique, surtout pendant les congés d'été, où on a eu des délais de livraison très longues. On s'est retrouvé pendant une semaine avec la moitié des rayons vides. Mais aujourd'hui, bon, avec la rentrée, ces livraisons sont beaucoup plus rapides. Et même vu qu'on sait plus ou moins ce que les clients consomment aujourd'hui et les produits qu'ils attendent, on arrive à mieux gérer le stock, les quantités. Enfin, on a un peu plus de réserves et de stock au cas où. L'autre difficulté, c'est que vu qu'on est un petit business, on n'a pas forcément tous les outils qu'une grande surface pourrait posséder. Par exemple, les prix électroniques. Des fois, on met des produits, mais on doit scanner le prix. Ce qui peut être individuellement pour chaque référence à chaque fois, ça prend un peu de temps. Mais c'est des points où je pense, une fois qu'on aura un catalogue qui est plus ou moins fixé, sera réglé, j'espère.
0: L'écho d'ici avec Mickaël Andriani à Ajaccio. À réécouter qu'on voulait sur l'appli ici RCFM.
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4: Et à 7h moins le quart, il est temps de retrouver notre rendez-vous anti-arnaque. C'est avec Aude Razeau, comme chaque matin. Vous avez repéré, Aude, un article web mensonger qui cherche à vider nos comptes en banque.
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6: Oui, c'est un article qui vient d'apparaître là, cette semaine, sur nos réseaux sociaux. Je vous lis le titre. Une question de Laurent Delahousse, puis Michel-Édouard Leclerc quitte le plateau en pleine émission. Bon, titre d'autant plus sensationnel qu'on a l'image qui va avec. On voit Michel-Édouard Leclerc, donc le patron du groupe Leclerc, hors de lui, en train de hurler sur le journaliste. Il le saisit même par la veste pendant que deux hommes tentent de le retenir et d'empêcher l'agression. Cette image, elle est truquée. Je vous le dis tout de suite, cette scène n'a jamais eu lieu. L'auteur, l'escroc qui invente tout ça, cherche à nous faire cliquer. Et j'ai bien peur qu'il y arrive. C'est pour ça que je vous en parle. Surtout que l'article imite très bien le site web du journal Le Monde. Il est très crédible, franchement, à première vue.
4: Et comment fait l'escroc pour siphonner nos comptes en banque ?
6: Il nous retranscrit d'abord une longue interview, tout est faux là aussi, où le journaliste Laurent Delahousse tente de tirer les vers du nez à un Michel-Édouard Leclerc très perturbé, très fâché, qui rechigne à dire comment il fait pour faire fructifier son patrimoine. Il est question d'un outil, d'un truc que les riches gardent pour eux, c'est écrit comme ça. L'article nous fait croire que la rédaction a ensuite enquêté sur cet outil mystérieux et qu'elle a trouvé. C'est un site de trading miraculeux qui va nous faire gagner 950 euros en une semaine, 4000 euros en un mois. Et bien sûr, il y a un lien pour s'inscrire. Ne faites pas ça, ne cliquez pas, c'est un piège. On retombe en fait sur ces applis dont je parle souvent, très séduisantes sur le papier, mais ultra dangereuses. Vous risquez de perdre beaucoup, beaucoup d'argent.
4: Merci Aude Razeau. Notre rendez-vous, c'est pas vrai, anti-arnaque, c'est chaque matin sur RCFM et via Stéphane. Dans un instant, on retrouve nos enfants avec Marie-Elisabeth Ferrandini.

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0: Nous sommes aujourd'hui le jeudi 10 septembre, bienvenue, il est 7h.
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0: Et le journal, c'est avec vous Camille Parsi, bonjour.
12: Bonjour Christophe et bonjour à tous.
0: Et on débute avec ces prix records à la pompe et pas de nouvelle aide en vue.
12: Pas de nouvelle aide générale, pas de baisse de la fiscalité, pas de plafonnement des prix. C'est ce qui a été décidé à l'issue d'une réunion avec les distributeurs de carburant à Bercy. Motif invoqué, l'état des finances publiques ne le permet pas. La crise, elle, n'en finit plus sur fond de reprise du conflit au Moyen-Orient. Chez nous en Corse, le litre à la pompe avoisine les 2,40 pour 2,14 pour l'essence, 2,29 pour le gasoil. Et à Bastia, chacun est impacté, Alexandre Antonini.
13: Le prix du carburant tutoie les sommets.
14: 80 euros pour 37 litres.
13: Un passage à la pompe qui pèse sur le pouvoir d'achat entre les régions d'Ajaccio et de Bastia. 7% des ménages dépensent un mois de salaire annuellement dans l'essence. C'est 21% pour l'Orienté, par exemple.
14: Moi, je fais 80 euros toutes les semaines. C'est un loyer. C'est très dur. On est obligé de se priver à côté.
15: À un moment donné, on va moins manger au restaurant et c'est tout ce qu'on peut faire.
13: Les automobilistes ne sont pas les seuls à souffrir. Les stations-service sont au bord du précipice.
16: Là, ils commencent à avoir des impayés, ils commencent à avoir des refus de paiement. Donc oui, on touche le fond. La situation est très préoccupante.
13: Jean-Yves Parcier, gérant d'une station Vito dans les quartiers sud de Bastia. Il estime que les aides de ses distributeurs lui maintiennent la tête hors de l'eau.
16: À l'heure actuelle, sans l'aide de nos distributeurs, on afficherait un produit aux alentours de, pour le gasoil de 2,42 euros et pour le sans-plomb de 35. Donc ça ferait des différentiels à plus de 20 centimes avec le bouclier tarifaire total.
13: Et justement, un bouclier tarifaire qui déstabilise l'équilibre du marché selon ce gérant.
16: Tout ça par rapport à un pétrolier qui met à l'amende de l'État, qui menace d'arrêter le bouclier tarifaire si on les taxe sur les super-profits. Et donc nous subissons ce genre d'acte, on ne peut pas accepter ça.
13: Dans ce contexte, un groupement de gérants de stations-service a sollicité les autorités pour obtenir des mesures compensatoires.
12: Cette situation avec l'essence, on en parlera plus longuement avec Serge Antonio, il est notre invité de la rédaction aujourd'hui. Et le porte-parole du collectif des pompistes de Corse répondra aux questions d'Alexandre Antonini. Rendez-vous à 7h45. Dans ce contexte, et si le meilleur moyen de faire des économies était le covoiturage sur les applications, en tout cas la fréquentation explose. Tout le monde, bien sûr, connaît Blablacar, mais la Corse aussi a la sienne. Ça s'appelle Ingir, ou lancée il y a 3 mois. Elle met en relation conducteurs et passagers avec un certain succès. Succès confie sa créatrice Paola Zerbi-Poloni.
17: Je ne m'attendais pas à un tel engouement. Ce qui revient particulièrement, c'est dans un premier temps la notion économique, bien sûr, parce que le coût du carburant est de plus en plus haut et beaucoup font de nombreux déplacements de manière hebdomadaire. Ensuite, je dirais que l'écologie est un plus, le fait de mutualiser les kilomètres, de contribuer à la baisse des émissions de CO2, devient un plus. Pour finir, c'est aussi le fait de recréer du lien social. Parce que beaucoup me disent, je fais Ajaccio-Ghisonaccia à demain, j'ai pas envie de le faire seul, je pense que le trajet va être plus court à 2 ou à 3, donc je publie mon trajet sur Ingir.
12: Et en seulement 3 mois, Ingir a permis 300 trajets à travers toute la Corse et jusqu'à 180 passages par jour enregistrés sur son site. L'alerte sécheresse est renforcée et maintenue sur toute la plaine orientale. Une semaine après son déclenchement et malgré les restrictions, la consommation d'eau ne baisse pas assez. C'est le constat du dernier comité ressources en eau de Haute-Corse et dans le sud de la micro-région. Il ne reste plus que 1,5 million de mètres cubes environ dans les 3 retenues. Cela représente 12% d'en un niveau qui se rapproche de celui de 2003. Et ça ne risque pas de s'arranger. Autre conséquence de cet été caniculaire, 68% des nappes d'eau souterraines sont plus bas que la normale. D'après le BRGM, le Bureau des ressources géologiques et minières, depuis le mois de mars, la Corse est en situation de déficit de pluie. À cela s'ajoute cet été donc particulièrement sec et ses températures élevées. Malgré les pluies de fin août, le retour à la normale n'est pas prévu prochainement. Pour Laurine Nascimento, hydrogéologue au BRGM de Corse, la situation est plus que préoccupante.
18: Aujourd'hui, Météo France annonce peut-être des précipitations pour la prochaine quinzaine. Par contre, ce n'est pas parce qu'il pleut un instant T qu'on va aller observer directement des hausses de niveau au sein de nos nappes. Il faut savoir que vous avez donc la pluie qui va tout simplement tomber sur le sol. Cette pluie va ensuite être divisée en plusieurs composantes. Donc à savoir le ruissellement et qui va rejoindre les cours d'eau. Une autre partie qui va partir en évaporation, une partie qui sera prélevée par tout ce qui est végétation et une toute petite partie qui partira dans un dernier compartiment qui sont les nappes. Cette dernière partie, c'est la plus efficace. Et tant que les autres compartiments, à savoir le ruissellement, l'évaporation et la végétation, ne sont pas soutenus, on ne pourra pas voir la pluie efficace remonter et donc les niveaux de nappe remonter.
12: Une interview signée Paolo Antonio Squarcini. L'article complet est à retrouver sur notre site ici RCFM.
0: Enfin Camille, c'était il y a 83 ans, la Corse fêtait sa libération.
12: Oui, les commémorations de la libération de la Corse qui ravivent cette mémoire sur l'île à Ajaccio. Hier, des dizaines de collégiens de classe défense ont pu assister à la projection d'un documentaire. Son titre USS Corsica Resistance leur a été projeté en salle de conseil municipal. C'est cela qui leur a permis de réviser l'histoire des Américains débarqués en Corse pour participer à sa libération et aussi pour se projeter vers le continent par la suite. Tout au long de l'année, ces classes défense participent à ces commémorations. C'est de quoi rencontrer les acteurs de la défense nationale et visiter des sites sensibles. Romain Ottavier, professeur d'histoire géographie au collège du Stiletto, il nous explique la démarche.
19: C'est une classe qui est parrainée par une unité de l'armée. C'est une classe qui, en fait, va pouvoir découvrir tout au long de l'année une institution de la République qui est donc l'armée. L'idée, c'est de leur faire découvrir les différents aspects de l'armée, comment l'armée, au final, peut s'engager par différents moyens, comment les élèves aussi peuvent découvrir, les élèves peuvent ainsi aussi voir que l'engagement peut prendre plusieurs formes. Donc après, évidemment, donc ça c'est quelque chose qui se fait en partenariat avec le colonel Mercourt, avec qui donc on est en contact pour essayer d'organiser donc des rencontres. L'idée, voilà, c'est après évidemment d'être en discussion avec l'armée pour organiser les choses le plus correctement possible et surtout trouver, parce que là c'est un petit peu la question qu'on a pour l'instant, c'est aussi trouver le fil rouge un peu de cette année avec cette classe défense.
12: Et les commémorations de la libération de la Corse se poursuivent jusqu'au 4 octobre.
0: Merci Camille, un temps mitigé ce jeudi. Avec quelques averses possibles ce matin sur la région bastiaise, Cap Corse notamment, quelques petites averses, pas grand-chose. En revanche, cet après-midi, les orages seront d'actualité sur ces régions, sur le Cap Corse, la région bastiaise. Ailleurs, le soleil sera de mise, le temps sera sec, notamment sur la façade occidentale. Les températures ce matin stationnaires cet après-midi, elles seront en forte baisse. On attend 29 degrés sur le centre Corse, 28 dans la région bastiaise, 26 sur l'extrême sud du côté de Bonifacio, 28 en Balagne, jusqu'à 25 degrés sur le Cap Corse. Concernant le vent d'ouest, le Libeccio est modéré, voire assez fort cet après-midi aux extrémités de l'île. Pour demain, vendredi, le temps redeviendra sec partout malgré le passage de quelques nuages d'altitude sur la Haute-Corse. Les températures resteront stationnaires, rarement au-dessus des 30 degrés en bord de mer.
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0: On vous souhaite la bienvenue sur RCFM via Stella. Merci d'être avec nous. Dans un instant, il va me rejoindre, c'est bien sûr Fabrice Fenouillère. Et puis il y aura aussi Mon œil, comme chaque matin à 7h15. L'agenda aussi à suivre. Quelques idées de sortie en cette fin de semaine. Bienvenue et bonne matinée à tous.

0: Ami Stewart sur RCFM.
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0: Et il nous rejoint chaque matin, Fabrice Fenouillard. Bonjour Fabrice.
3: Bonjour Christophe, bonjour à tous.
0: Comment
3: je suis ravi
0: matin
3: d'être avec vous.
0: Mais
3: et
0: moi
3: ça
0: aussi
3: va très bien.
0: Fabrice, aujourd'hui nous fêtons les Inès et les Agnès.
3: C'est des noms qui viennent de la même racine et c'est intéressant toujours de prendre le temps de s'arrêter sur cette étymologie d'où viennent les prénoms Inès et Agnès. Alors pour le coup, ça vient du grec agnos, c'est comme vous êtes parfaitement bilingue, vous savez
0: exactement
3: que ça veut dire les chastes. Voilà, Inès et Agnès. Alors si Inès est fêtée aujourd'hui dans nos calendriers, c'est pour une raison précise, c'est qu'elle honore cette date-là, Inès Takeia. Étonnant, hein, Takeia, pour une sainte. Alors, pas vraiment une sainte, en fait, pour une bienheureuse. Hein, c'est juste avant de devenir sainte dans la liturgie. Et nous avons là donc une chrétienne japonaise qui, au XVIIe siècle, va héberger clandestinement de nombreux missionnaires, alors que le christianisme, à l'époque, au Japon, évidemment, est condamné, vous allez comprendre à quel point, par le shogunat. Il se trouve donc qu'on la repérera comme ayant caché des chrétiens. On va l'amener avec 50 personnes sur une colline au-dessus de la ville, à l'occurrence Nagasaki, dans laquelle elle habite. Ils vont tous être brûlés, décapité, et c'est parce qu'elle a fait cet acte de bravoure de cacher des chrétiens qu'on va l'honorer aujourd'hui dans le calendrier.
0: Bonne fête donc aux Inès et aux Agnès. À tout de suite, Fabrice, on passe à l'agenda.
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0: Une collecte de sang aujourd'hui, ça se passe à Herbalongue à partir de 9h-13h pour cette collecte de sang organisée bien sûr par l'établissement français du sang de Haute-Corse. Et puis ne manquez pas la fête du sport. La fête du sport c'est dimanche, ça va se passer sur la rive sud du golfe d'Ajaccio à Pietrosil au complexe sportif Simon Nair, une journée placée sous le signe du partage et du mouvement bien sûr, avec initiation, animation sportive, jeux gonflables, portes ouvertes, séances de dédicaces, match d'exhibition du GFCA Volley parmi tant d'autres rendez-vous à ne pas manquer. La fête du sport, c'est donc ce dimanche à Pietrosil. Et vous y serez, bien sûr, mon cher
3: Quand
0: Fabrice.
3: Quand il s'agit de sport, c'est une évidence.
0: Allez, on passe à présent, Fabrice, à la date du jour. Nous sommes le 10 septembre 1768. Ce jour-là, 69 hommes venus de Corse arrivent prisonniers à Toulon.
3: Et c'est toujours intéressant de rappeler dans quel contexte voilà, se passent ces dates anniversaires. Alors, précisément, le 10 septembre 1768, il y a 258 temps jour pour jour, on est dans un contexte de traité de Versailles qui a été signé, on s'en rappelle, quelques mois plus tôt, 4 mois plus tôt, c'était le 15 mai, avec la République de Gênes et la France de Louis XV. À ce moment-là, voilà, par ce traité, l'autorité du roi de France va se faire sur notre île, à part qu'évidemment, les Corses se sont déjà émancipés, soulevés, et donc il va y avoir un envoi militaire de troupes françaises qui vont notamment capturer des combattants insulaires. Et donc, le 10 septembre 1768, un premier groupe de 69 prisonniers corses débarque à Toulon. 3 jours plus tard, d'ailleurs, il va en arriver un nouveau convoi de 136 hommes. Mais ce qui est intéressant, je crois, c'est qu'ils sont enfermés à Toulon, et ça, il faut le rappeler, non pas dans un bagne à l'époque, mais dans la Grosse Tour. La Grosse Tour, c'est l'actuelle tour royale de Toulon, sur le Morillon, en surplomb de la mer. Et la monarchie, alors, va les traiter d'une manière un peu spéciale. Comme ce sont des prisonniers de guerre, et non pas des bandits, comme Louis XV a ses troupes en Corse et qu'on voudrait plutôt que les prisonniers ici soient également plutôt bien traités par Paoli, eh bien ces prisonniers insulaires à Toulon, on va leur donner une paillasse, on va leur fournir une solde, différente selon leur grade, et on va leur donner du pain et des repas un peu meilleurs que les prisonniers lambda. Toujours est-il que quand même, les conditions sont extrêmement difficiles, évidemment. Il va d'ailleurs y avoir des tentatives d'évasion. Une va réussir. Ils vont malheureusement, ces hommes, être rattrapés. Oui, voilà, avec maladie, insalubrité, humidité. Et donc, c'était il y a 258 ans que ça s'est passé, des Corses envoyés du côté Toulon dans le cadre des guerres contre Louis XV.
0: Le 10 septembre 1768. Merci, Fabrice. On se retrouve, on va jouer ensemble hein, dans une petite demi-heure, même pas, 20 minutes.
3: Ouais, ça va être plus dur que d'habitude parce qu'on sait que nos auditeurs sont plutôt costauds.
0: Allez, à tout de suite. Il est 7h15.
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0: Il est temps de retrouver mon œil avec David Ossilou. Les ministres de Sébastien Lecornu pourraient voir leurs revenus baisser. Le Premier ministre le souhaite en tout cas.
4: Et il relance le débat au moment où il faut nous faire comprendre que tout le monde va devoir faire des efforts. Au moment où il va falloir trouver un budget raisonnable pour l'an prochain. Sébastien Lecornu veut montrer l'exemple, baisser les indemnités de ses ministres. Alors un ministre aujourd'hui, ça touche autour de 10 500 euros bruts par mois. Un secrétaire d'État, un peu moins de 10 000. C'est beaucoup ? Ça dépend. Ça dépend où on regarde. En Espagne, un ministre tourne autour de 7 000 euros bruts par mois. En Allemagne, c'est plutôt 17 000. Donc rien de scandaleux. Mais les élus locaux n'ont pas attendu Sébastien Lecornu. À Strasbourg, Catherine Trottmann a baissé cette année son indemnité de maire de 10%. À Grenoble, Éric Piolle a fait baisser de 25% les indemnités des élus à son arrivée. Et à Nice, Éric Ciotti vient lui aussi de réduire l'enveloppe consacrée aux indemnités des élus municipaux. Alors oui, l'exemplarité, ça compte, surtout quand le Secours populaire nous dit ce matin que plus d'un Français sur quatre s'estime en situation de précarité. Dans la réalité, un ministre payé 10 500 euros brut par mois, avec 10% de moins, ne va pas ressentir la même chose qu'une famille qui voit le plein de la voiture dépasser les 100 euros ou son ticket de caisse grimper semaine après semaine. Et puis si l'objectif est vraiment de faire des économies, il y a beaucoup plus efficace, hein. C'est René Dosière qui le dit. Cet ancien député a passé des années à éplucher le coût de l'Élysée, des ministères, de leur cabinet. Son calcul, un ministre avec son cabinet, ça coûte autour de 5 millions d'euros par an. Alors son conseil à Sébastien Lecornu est très simple. Ne baissez pas seulement les indemnités, baissez le nombre de ministres. 10 ministres de moins, 50 millions d'euros d'économie. Baissez leur salaire, c'est l'exemplarité. Baissez leur nombre, c'est l'économie.
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0: Et dans un instant, on va évoquer un bel anniversaire, les 10 ans de Librimonde. Il est rencontre littéraire qui fête donc son 10e anniversaire et ça démarre demain à Bastia. On en parle avec notre invité Sébastien Bonifay dans quelques minutes.

0: Yves Radé-Livinchanti sur RCFM et direction Bastia pour parler donc de ce bel événement Librimondi qui fête ses 10 ans et ça démarre demain dans la cour du Palais des Gouverneurs. On va en parler en compagnie de Sébastien Bonifay, créateur entre autres de cette manifestation. Bonjour Sébastien.
1: Bonjour Christophe.
2: Bonjour Sébastien.
0: Merci d'être avec nous. Fabrice Fenouillère, bien sûr, à mes côtés pour parler de ce bel anniversaire. Le même esprit, hein, qu'au début, ben c'est vraiment la philosophie de ce 10e anniversaire, Sébastien.
1: Oui, on a essayé de garder le cap, en fait, hein, depuis l'origine, comme Fabrice, d'ailleurs. de son côté, c'est vrai, mais quand on fait quelque chose avec... Enfin, qu'on est vraiment animé par les meilleures intentions et qu'on pense vraiment que c'est ça qu'on a envie de faire et qu'on et que ça marche. Enfin, voilà, qu'on a un vrai retour des gens en Corse. Et nous, le public, c'est autant le monde qui vient que le nombre de gens qui ont envie d'ouvrir un livre après. Parce qu'une manifestation comme ça, c'est aussi ça. C'est pas juste créer un événement.
2: Et puis, il y a quelque chose d'intéressant que vous dites, Sébastien, quand on vous lit, quand on vous écoute, c'est qu'on peut y passer un week-end complet, évidemment, avec la programmation exceptionnelle que vous avez cette année encore, mais on peut aussi venir grappiller des mots, rester quelques instants, vous l'acceptez également, c'est-à-dire même les curieux, et pas forcément les grands lecteurs, sont les bienvenus dans ce type de festival.
1: C'est surtout ça qu'on veut faire, parce que il y a beaucoup de... Comment dire? Dans le grand public, il y a beaucoup de... Pas d'incompréhension, mais il y a un vrai flou autour de ces manifestations-là. Parce que, par exemple, les grands lecteurs, c'est pas les principales personnes qu'on retrouve. Vous avez des gens qui lisent énormément, mais qui sont pas très intéressés par les rencontres littéraires, qui ont pas envie d'aller... Les livres se suffisent à eux-mêmes, pour eux. Ils ont pas vraiment envie d'aller écouter les autrices et les auteurs. Et c'est pour ça que nous, on a envie que des gens qui, justement, pensent que c'est pas pour eux, ce genre de choses, la littérature, de manière générale, et encore plus les rencontres littéraires, parce qu'ils s'imaginent que c'est justement une espèce de cercle fermé où se retrouvent des grands lecteurs, des grandes lectrices pour discuter de littérature. C'est pas du tout ça, en fait. Nous, effectivement, c'est gratuit, c'est ouvert à tous. C'est dans les jardins du musée, du Palais des Gouverneurs de Bastia. Les gens peuvent entrer, personne ne leur demande quoi que ce soit ni à l'entrée. Il y a beaucoup de gens qui nous disent « Mais moi, j'ose pas monter, j'ai pas lu l'auteur ». Et en fait, c'est pas. On va au cinéma, on n'a pas vu le film avant. Hein. C'est pareil. Je veux dire, on va pas. C'est pas le bac français. On va pas demander aux gens. On va pas leur poser des questions pour voir s'ils ont pas le droit d'être là. Au contraire.
0: Des auteurs, Sébastien Bonifay, il y en aura 7, 3 jours, des rencontres pensées, donc vous l'avez dit, avant tout pour le plaisir de lecture. Et on démarre fort ce vendredi avec le dernier prix Goncourt qui sera avec nous.
1: On est très très très content. Alors c'est pareil, à Librimondi, c'est vrai qu'on a eu pas mal de gens et on continue à avoir des gens qui ont des prix, mais même ça c'est pas une volonté absolue, parce que moi je pourrais faire une liste extrêmement longue de prix Goncourt dont je pense, et dans l'équipe on pense que ce sont pas vraiment des très bons livres, donc ça ne suffit pas, en fait. C'est vraiment la qualité, et nous effectivement Laurent Mauvignier, c'est quelqu'un qu'on aime depuis très longtemps et qu'on a toujours voulu recevoir, et c'est très difficile, parce qu'il est publié par les éditions de Minuit, et c'est des éditions de Minuit, c'est des éditions qu'il est difficile de joindre. Et donc, on s'est dit, cette année, on tente encore, c'est pas la première fois qu'on tentait, et pour arriver à les convaincre, on leur a proposé, effectivement, on a proposé à Jérôme Ferrard, parce que j'avais assisté à une rencontre, à la médiathèque de Bastia, de Jérôme Ferrard, où il disait toute l'admiration qu'il portait à Laurent Mauvignier. Comme on a la chance d'être proche de Jérôme Ferrard et d'avoir des liens, même d'amitié, on lui a proposé d'animer la rencontre, en étant persuadé qu'il dirait non, parce que Jérôme était quelqu'un d'extrêmement humble, et je pense que je me suis dit, il va avoir peur que on imagine qu'il veut tirer la couverture à lui, il va pas trouver sa place, et il a dit oui tout de suite, parce que vraiment l'idée lui plaisait, et quand on a proposé ça aux éditions de Minimes, ils ont dit oui. Donc voilà, ça va être Laurent Mauvignier interrogé par Jérôme Ferrari. Et plutôt que, justement, là encore une fois, une discussion entre deux prix Goncourt, je pense que c'est une discussion entre deux personnes qui aiment énormément la littérature, et ça va être très abordable pour tout le monde, et je pense que ça va soulever tout un tas de questions qui vont être passionnantes. Et c'est peut-être cette rencontre-là, finalement, effectivement, qui illustre je l'espère en tout cas, le mieux, l'état d'esprit de Libremont.
0: Donc 18h30 demain, donc avec Laurent Mauvigny interviewé, donc vous l'avez dit Sébastien, par Jérôme Ferrard. Et un petit coup d'œil sur le programme de samedi, parce que c'est un retour quand même à remarquer, celui de Marco Biancarelli qui revient à Libremont.
1: Oui, mais en fait il n'était jamais venu Marco, parce que d'abord ça fait un paquet de temps qu'il n'avait plus écrit de livre, et puis c'est vrai que l'occasion s'était jamais présentée. Parce qu'avec les auteurs corses, c'est plus compliqué, parce que évidemment quand ils sortent un livre, ils font des rencontres en Corse. Et donc il y a déjà pas mal de gens qui les voient. Et si par exemple Massacre des Innocents, il avait sorti en janvier, je crois, et nos rencontres sont en septembre, on était mal placés pour lui dire tu fais rien jusqu'en septembre pour qu'on garde toute l'excitation de te revoir sur une scène à Libremont. Et donc c'est plus compliqué. Mais là, cette année, l'occasion était trop belle. Il a republié il y a quelques mois certaines de ses nouvelles dans Prisonnière. Et là, il sort deux livres d'un coup. Il en sort un troisième en plus, enfin un quatrième du coup, bientôt en langue corse, je crois, dans les mois qui viennent. Je sais plus si c'est octobre ou novembre. Donc là, c'était vraiment l'occasion ou jamais de la voir, Marco Biancarelli. Et comme c'est toujours quelque chose, enfin, c'est toujours passionnant de l'écouter, parce que c'est un personnage qui n'a pas de langue de bois, qui est tellement animé d'une passion pour la littérature. Voilà quelqu'un qui ouais. peut donner envie de lire aux gens.
0: Comme votre passion également, Sébastien, qui déborde, vous connaissez un petit peu les médias, donc le cadre de cette interview, mais en tout cas, on peut retrouver la programmation complète de Librimondi sur internet, librimondi.com. Voilà les invités exceptionnels, Fabrice, pour cette dixième édition.
2: Oui, Marc Biancarelli, on l'a dit, Carole Martinez, Laird Hunt, Yegor Gran, Olivier Tchekelski, de dire Adèle Lyon. En fait, c'est une programmation exceptionnelle, et ce qui est bien, c'est ce qu'a dit Sébastien, vraiment y aller dans un cadre formidable, même si on n'est pas de grands lecteurs.
0: Dixième édition, c'est à partir de demain, donc dans les jardins du musée de Bastia. Merci beaucoup Sébastien Bonifay.
1: Merci à tous les deux.
0: Et bon anniversaire donc à Librimondi. Dans un instant, c'est le journal.
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0: On joue ensemble là dans un instant, Fabrice. Vous pourrez gagner vos places pour le festival Piazza u Vilm qui aura lieu à Porto Vecchio du 17 au 20 septembre. Restez donc avec nous à Ringrazia Bede Segunoi, Sosetoremizu. Et Beredro Emmo, Roland Frias, Père Onudizial. Au Maison Nozia Bia Oriental, ferme une alerte à Rinfurza de Perazikil.
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0: Il est temps de jouer ensemble avec Fabrice. Ça va toujours, Fabrice ?
2: Ça va bien, mais surtout, on l'a précisé il y a quelques instants, comme on a trouvé avec Isabelle, et vous avez suivi cela également, Christophe, que nos auditeurs étaient plutôt très réactifs et très fins quand il s'agissait de répondre à nos énigmes et de téléphoner au 04 95 32 22 22. C'est Julie qui accueille les appels aujourd'hui. Eh bien, on a décidé de corser les choses.
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2: Écoutez bien Christophe, écoutez bien à la maison ou dans la voiture, c'est en 1839 qu'à Rome, je m'éteins. Entouré de 16 000 tableaux de Botticelli à Titien, qui prendront une part de leur grande splendeur en Méditerranée, dans une île précisément, et dans une ville où mon neveu célèbre et moi sommes nés. Quel personnage cherchons-nous ? Vous avez quelques secondes pour appeler Julie au 04 95 32 22 22, donnez votre réponse, gagnez le cadeau et être avec nous à l'antenne en direct.
0: 04 95 32 22 22, si vous découvrez donc l'énigme de Fabrice, vous repartez avec donc cette projection à ne pas manquer dans le cadre du festival Piazza Uvilm, qui démarre dans quelques jours, et le film Victor comme tout le monde, en présence de Fabrice Lucchini, un film que vous pourrez découvrir donc le dimanche 20 septembre à 17h. À tout de suite, bonne chance.

0: Refrain, Fabrice, on joue
1: laisse. Ouais, non, Florent, j'y vais pas.
0: Florent Pagny sur RCFM pour accueillir Jean-François. Vous êtes à Brandes, bonjour.
2: Oui, bonjour.
0: Comment allez-vous?
1: Bonjour Jean-François.
2: Bah, écoutez, ça va bien, ça va très bien. Je pense au cardinal Sèche parce que quand vous avez évoqué la collection des tableaux, qui est une des plus grandes collections privées à l'époque, je pensais tout de suite au cardinal Sèche.
1: Est-ce que vous avez eu l'occasion, Jean-François, d'aller visiter le musée qui porte son nom et où il y a beaucoup d'œuvres qui sont hébergées à Ajaccio?
2: Évidemment, c'était il y a longtemps, à refaire, mais oui, je connais une très très belle scénographie.
1: À refaire, parce qu'effectivement, on redécouvre toujours ces primitifs italiens, notamment hein, sous des angles nouveaux. Jean-François, félicitations, Porto Vecchio, pour les places que vous avez gagnées, puis on en profite, c'est un petit peu aussi l'idée, Christophe, de cette énigme, pour aller un peu plus loin, voilà, dans l'explication, en l'occurrence là, ce personnage que nous cherchions. Joseph Fesch, quelques mots pour le présenter, on n'a pas tous en tête son parcours, hein. Il est né à Ajaccio en 1763, il était donc, évidemment, l'oncle maternel de Napoléon. Il n'avait que 6 ans et demi d'écart, hein. C'est un oncle très jeune pour Napoléon. Et alors, ce qui est intéressant dans ce parcours, c'est qu'il va y avoir un moment où les deux membres de cette famille, évidemment, éminente, vont se fâcher lorsque l'empereur, notamment, va voilà s'attaquer à l'autorité du pape Pie VII. Et Fesch va plutôt choisir de se ranger à ce moment-là du côté de l'Église, plutôt du côté que du côté de son neveu d'empereur, alors que Napoléon, évidemment, aura favorisé son ascension à Fesch en le faisant devenir archevêque de Lyon, cardinal, ambassadeur auprès du pape, grand aumônier de l'Empire. Alors, le cardinal Fesch va commencer sa grande collection d'art lors de la campagne d'Italie. On est en 1796, le contexte est intéressant pour lui, le marché est bouleversé par les révolutions et les guerres, il a une fortune personnelle importante, des réseaux, c'est entre Paris et Rome qu'il va constituer cela.
0: C'est comme cela qu'à sa mort en 1839, son inventaire comptera près de 18 000 œuvres, dont environ 16 000 tableaux des plus grands maîtres.
1: Oui, et puis il est resté très attaché, le cardinal Fesch, Joseph Fesch, à sa ville natale d'Ajaccio. Il va donc souhaiter qu'une grande partie de cette collection profite à cette ville et à la Corse. Alors, on sait qu'il y a environ 1500 œuvres d'art qui vont prendre la direction de notre île dans de grandes caisses. Précisément, c'est intéressant parce que c'est un 10 septembre, là aussi anniversaire, mais on est en 1843, ce sera 4 ans après sa mort. Il va y avoir des tableaux, environ 1500 avec des œuvres d'art, 500 pour toute la Corse, 1 millier pour le palais Fesch qu'il initiera pour sa construction, la ville continuera ensuite. Et voilà maintenant la capacité qu'ont les Corses et pas que d'aller visiter le musée des Beaux-Arts d'Ajaccio qui porte évidemment son nom et qui héberge cette très très très belle collection.
0: Merci beaucoup Fabrice, félicitations à Jean-François de Brandes. Vous repartez avec vos places donc pour le festival Ne pas manquer, Piazza Uvim avec RCFM du 17 au 20 septembre. Et on rejouera bien sûr demain Fabrice à la même heure. Et on vous retrouve dans quelques minutes pour C'est pas des salades.
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0: C'est reparti pour un tour. Est-ce que c'est la hausse de trop?
1: Le carburant est resté relativement stable parce que les pompistes de Total ont appliqué leurs mesures décidées par le réseau Total Énergie et que les autres pompistes se sont sensiblement alignés sur les prix de Total sans gagner d'argent. Ça veut dire qu'on a vendu le carburant à prix d'achat ou à très proche de prix d'achat.
0: Mais au début du conflit au Moyen-Orient, vous et vos confrères étiez sur la corde raide. Hein. On se répète, vous vous êtes alignés, entre guillemets, hein, sur les prix de Total. Est-ce que aujourd'hui, au mois de septembre, 6 mois après, il faut craindre une réelle casse sociale de votre côté?
1: Maintenant, c'est plus la corde raide, on n'a plus de corde. On est en train de tomber, la corde a cassé. Donc là, maintenant, il y a un gros quart des 90 stations hors réseau qui est en grosse difficulté financière. Il est probable qu'à très court terme, certains ne soient plus approvisionnés parce qu'ils n'arrivent plus à assurer leurs échéances auprès du fournisseur. Ça va être très très rapide.
0: Donc là, prochainement, dans les prochains jours, entre guillemets, seront décisifs.
1: Ça va commencer dans pas longtemps. Après, c'est pas moi qui décide, c'est pas moi qui ai la main, mais le fournisseur, l'encours du fournisseur, moi je parle pour Vito parce que je connais pas les autres, l'encours du fournisseur Vito commence à devenir insupportable pour eux. Les impayés, les retards de paiement, donc après, ils vont plus livrer, quoi.
0: Oui, d'accord. Après cette réunion à Bercy sur le prix des carburants, aucune nouvelle aide a été annoncée par le gouvernement, laissant libre, je cite, à chacun d'adopter des mesures et claque la porte donc à un plafonnement des prix. Est-ce que cela vous inquiète? Puisque la première fois, Vito ne l'a pas fait et il ne semble pas prêt, visiblement, à le faire une seconde.
1: L'opinion publique et les institutionnels et l'État n'ont pas pris la mesure. On n'est pas inquiet, on est en faillite. Ce n'est pas la même chose. Il y a 5 mois, on était inquiet, on a averti, on a expliqué, on a prévenu. Là, maintenant, on en est à la casse. Donc, ce qui avait été prévu et prévisible se déroule. Donc, devant nos yeux, il y a un monopole, une situation qui s'impose et il y aura un monopole de distribution.
0: Est-ce que donc ça veut dire que Vito pourrait donc quitter la Corse hein, si on continue sur cette voie?
1: Moi, je suis pas Vito, je suis pas dans leur papier, mais ce que je peux vous dire, c'est que le PDG, Monsieur Cousineau, on l'a régulièrement au téléphone, nous a dit que les pertes de cette année, c'était prévisible qu'ils atteignent les 5 à 6 millions d'euros. Si on cumule les impayés qu'ils risquent d'avoir et ce qu'ils ont perdu par le passé avec les opérations précédentes de Total, ça risque peut-être de jouer dans la décision. Mais ça, moi, je ne vais pas me risquer à faire de l'analyse là-dessus.
0: Et ça représente aussi donc un maillage du territoire qui est directement menacé.
1: Par conséquent, le maillage, les entreprises, les impayés pour leurs sous-traitants, les employés qui vont se trouver, sans même être peut-être même payés en août pour certains, on en est là, on n'en est plus aux craintes. Là, on commence à avoir les conséquences de ce qu'on avait prévu il y a 5 mois, c'était pas quelque chose d'imprévisible ou d'incompréhensible. Là, l'État n'a pas voulu intercéder ou n'a pas pu. On avait demandé à ce que tous les pompistes aient le même prix d'achat pour faire bénéficier du meilleur prix les consommateurs corses. Notre demande n'a pas été acceptée par Total, qui est pourtant le fournisseur de fait de quasiment de toute la France. Donc aujourd'hui, il y a une distorsion de concurrence et un monopole de distribution qui s'installe. Après, les gens jugeront. Hein.
0: Mais est-ce que vous avez saisi donc ou écrit hein, auprès de différentes autorités pour justement essayer de tirer votre épingle du jeu, hein, si je puis dire?
1: On a alerté l'opinion, on a même été assez impopulaire en manifestant notre mécontentement devant les dépôts pétroliers. Et puis, on a été reçu, puis point.
0: Et aujourd'hui?
1: Il n'y a rien eu de... aujourd'hui, on demande encore à être reçu. On a été reçu par le PCI, qui a transmis un courrier ce jour au ministère de M. Lescure. Nous allons, je pense, saisir le préfet de région instamment, et ainsi que les instances de tous les organismes sociaux et financiers. Et puis après, chacun assumera ses responsabilités, à nous.
0: Mais au vu de cette situation hein, géopolitique, est-ce que même le fait de décrire que ce soit à la Chambre de commerce, à la collectivité, de faire remonter ensuite cela au ministère de l'économie, vu le contexte actuel que personne ne maîtrise en France, qu'est-ce que vous pouvez en attendre réellement de ces réclamations que vous faites?
1: Attendre à être adossé à un système compensatoire, comme ils ont eu les pêcheurs ou d'autres professions comme les gros gros rouleurs et qu'un fonds soit dégagé, pallier tous les problèmes, tous les problèmes dont nous ne sommes pas responsables. Nous, on est responsable de rien là-dedans. Nos fournisseurs respectifs

0: ont consenti des aides considérables. Ils commencent à avoir des difficultés énormes de recouvrer les factures. Jusqu'à quand la maison, pour nous, le groupe Rubis, jusqu'à quand on aura la solidarité du groupe, hein? C'est des actionnaires, c'est pas des philanthropes. Et on avait averti de ça il y a 5 mois, tout le monde. Tout le monde a été averti, le Premier ministre, le ministre de l'économie, la région, le préfet, tout le monde a été averti. Maintenant, on arrive à la casse, donc chacun assumera ses responsabilités et nous, on assumera les nôtres.
1: Bien, on suivra l'évolution de cette situation avec attention. Serge Antoniotti, merci d'avoir répondu à nos questions.
2: Serge Antoniotti, porte-parole du collectif des pompistes de Corse, au micro d'Alexandre Antonini, à écouter qu'on voulait sur l'appli. Ici RCFM. Vous êtes chaud, Fabrice, pour ces palais salades dans un instant?
3: J'ai surtout très envie de raconter ce que je vais dire aux auditeurs.
2: En deux mots?
3: Ça va être une sorte d'être vivant un peu spécial qui va nous amener vers le monde extraterrestre.
2: Très bien.
3: Normalement.
2: Allez, à tout de suite sur RCFM et via Style.

0: Attila et Diamayalesi.
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0: Fabrice, vous allez nous expliquer ce matin que sur Terre, toutes les grandes chaînes alimentaires commencent avec le soleil. Presque toutes.
2: Presque toutes. On le sait effectivement, les plantes et les algues captent la lumière du soleil et grâce à la photosynthèse fabriquent de la matière organique. Ok, les végétaux nourrissent ensuite, ça on le sait également, directement ou indirectement les animaux, y compris les carnivores. En somme, même un lion, il faut avoir en tête, dépend de la lumière, car il mange une gazelle qui, elle, a mangé de l'herbe et donc, sans herbe, pas de gazelle, et pas de gazelle, donc pas de lion.
0: Mais ce lien essentiel entre le vivant et la lumière a pris du plomb dans l'aile il y a quelques années.
2: C'est ça qui est passionnant à entendre au moment précisément, il y a quelques années effectivement, où à plus de 2000 mètres de profondeur, des scientifiques ont découvert autour de sources hydrothermales une forme de vie pas vraiment comme les autres dans l'obscurité totale. Ils sont tombés, écoutez bien, sur un ver géant. Très étrange, Riftia pachyptila, c'est le nom qu'ils lui ont donné, adulte. Ce ver n'a pas de bouche, pas d'estomac, pas d'intestin et pas un seul faisceau de lumière qui traverse l'océan pour transformer potentiellement ce faisceau de lumière en énergie. Mais alors comment se nourrit-il? C'est la grande question. Eh bien, grâce à des milliards de bactéries vivant à l'intérieur de son corps, et ce sont ces bactéries qui utilisent l'énergie chimique produite par les sources hydrothermales dans ces grandes profondeurs, eh bien, notamment le sulfure d'hydrogène, qui lui permettent à ce ver de fabriquer de la matière organique. En fait, notre ver fait ce qu'on appelle de la chimiosynthèse. C'est complètement nouveau en termes de découverte. Il porte un écosystème complet, capable, dans le noir donc, vous allez comprendre qu'il y a derrière des solutions vertigineuses à imaginer, eh bien voilà, de faire sa production d'énergie sans soleil.
0: Une découverte qui a donc ouvert une vertigineuse possibilité.
2: Et c'est ce que je vous disais, c'est ça qui est intéressant, c'est que du coup, ça bouleverse totalement la question de la recherche de la vie ailleurs dans l'univers, parce que si le vivant, on le sait désormais avec ce ver des grandes profondeurs, n'a pas forcément besoin de lumière, eh bien une planète ou une lune plongée dans l'obscurité n'est pas forcément un monde mort. On repense la chose différemment, prenez Europe. Par exemple, c'est la lune de Jupiter. Vous pouvez également vous appuyer sur Encelade, qui est la lune de Saturne. On sait qu'elles ont, ces lunes-là, des océans, avec une croûte très importante. Et on sait également qu'il y a sans doute là-bas une activité hydrothermale. Ça veut dire que les astrophysiciens, les cosmologistes, imaginent désormais qu'il n'est pas forcément improbable qu'il puisse y avoir, non pas des petits hommes verts, mais peut-être des formes de vers dans ces océans extraterrestre.
0: Et c'est pas des salades. Merci Fabrice, on se retrouve demain. Non?
2: Avec grand plaisir.
0: À partir de 7h10.
2: Jusqu'à 8h.
0: À demain, bonne journée.
2: Bon forum et bonne journée à tout le monde.
0: À suivre le journal.
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0: Bienvenue à toutes et à tous et bonne matinée, il est 8h.
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9: Christophe Zagalia.
0: Et le journal, c'est avec vous Camille Parsi, bonjour.
9: Bonjour Christophe et bonjour à tous.
0: Des cours d'eau au plus bas après un été caniculaire.
9: 68% des nappes d'eau souterraines en Corse à un niveau bien inférieur à la normale. C'est le chiffre révélé par le BRGM, le Bureau des ressources géologiques et minières. Dans le même temps, la consommation d'eau, elle explose. La micro-région de Spelunca-Liamone est d'ailleurs placée en niveau d'alerte renforcé pour l'eau potable depuis le 8 septembre. Et dans la plus vaste intercommunalité de l'île, certains villages s'en tirent mieux que d'autres, Paul Antonio Squarcini.
10: Les 33 communes ne sont pas toutes logées à la même enseigne. C'est le constat que dresse François Paoli, le maire de Mourzou, à plus de 300 mètres d'altitude.
11: Parce qu'il y a beaucoup d'eau à Mourzou, sauf que la suite des schémas directeurs eau ont démontré que le réseau était fuyard à 60%, ce qui est énorme. Et c'est arrivé peut-être une fois ou deux dans l'été, nous avons été obligés de couper l'eau. C'est surtout par rapport à la vétusté du réseau.
10: En contrebas, à Bologne, c'est une surconsommation estivale du forage qui a contraint la commune à couper l'eau au mois d'août de 18h à 7h du matin. Claude Grisogne, son premier magistrat.
12: C'est qu'on passe de 170 habitants l'hiver, 500-550 en été. Il y a un surplus énorme de consommation. Mais autrement, Bologne a toujours eu des problèmes d'alimentation d'eau. Quoi. C'est granitique, c'est les côtés versants, pas de nappe phréatique assez importante pour pouvoir distribuer de l'eau normalement.
10: Plus au nord, à Cargèse, la gestion est différente. Depuis 2009, une grande réserve d'eau bâchée permet de prévenir le manque de ressources, comme l'explique le maire Jean-Claude Donzil.
13: Nous avons quand même une capacité de réserve sur la plaine du Piolle, qui est de 50 000 mètres cubes. Donc c'est des bâches souples qui nous permettent de les remplir en hiver et de s'en servir en période estivale.
10: Les mesures restrictives seront-elles prolongées ? Réponse lors du prochain comité de ressources en eau.
9: Un reportage de Paul-Anton et Squarcini. Situation très préoccupante aussi en plaine orientale. Maintenue en alerte renforcée sécheresse, la décision a été prise à l'issue du dernier comité ressources en eau de la Haute-Corse. Les restrictions en vigueur sont donc maintenues. Les réserves au sud de la micro-région ne sont plus remplies qu'à 12%, au niveau proche de celui de 2003. Dans le même temps, le barrage de Calagouche à lui n'est plus rempli qu'à 55%. Celui de San Polo a aussi atteint son seuil stratégique. Des réserves qui fondent et l'office hydraulique qui prévient au rythme actuel, la trajectoire n'est pas sécurisée. La consommation reste élevée, notamment pour l'irrigation agricole. Écoutez Ange de Sicot, le directeur de l'office hydraulique.
14: Il y a des filières qui ont joué le jeu. Il y en a d'autres qui l'ont joué un peu moins. Est-ce que le monde agricole est totalement responsable de la situation actuelle ? Moi, je pense qu'il faut être plutôt mesuré. Il y a des filières qui ont bien joué le jeu, que tout le monde connaît, le jeudi et le dimanche. Mais lorsque la journée de vendredi, pour toutes les filières confondues, a laissé apparaître des résultats intéressants, ça prouve que les choses peuvent se faire. En revanche, il ne faut pas sous-estimer la consommation que nous pouvons avoir, vous et moi, en tant que concitoyens lambda. Et tout ça cumulé, combiné, nous mène aujourd'hui à une situation très difficile que nous allons gérer, certes, mais avec des difficultés de fin de saison, sans oublier bien sûr 6 canicules consécutives, des niveaux de température excessifs, et vous n'avez qu'à voir, la pluviométrie pour l'instant n'est pas au rendez-vous.
9: Les prochaines réunions du comité prévues le 17 septembre. Avant cela, une réunion avec les filières, la Chambre d'agriculture et les services de l'État se tiendra en début de semaine prochaine. Les pompiers, eux, sont en grève depuis mardi et à minima jusqu'au 20 octobre. Des personnels épuisés après une saison des feux sous haute tension. En revanche, pas d'incidence à noter sur les secours. Une première réunion avec le gouvernement a eu lieu mardi au ministère de l'Intérieur. Mais pas de quoi convaincre les syndicats, Patrick Vinchiguer.
15: À l'image de David Saquet de l'UNSA, il prévient.
16: La colère va monter, elle gronde dans les casernes. Avec ce qu'on vient d'avoir ce matin, elle n'est pas prête de s'apaiser.
15: Une colère partagée en Corse par les syndicats de pompiers associés au mouvement national. C'est le cas de la CGT. Son délégué au service incendie de Haute-Corse, Fabrice Riolacci, estime que le projet de loi du gouvernement censé moderniser le système ne répond pas aux urgences.
17: Déjà, de redéfinir les modes de financement des services d'incendie et de secours, car aujourd'hui on doit faire face à des enjeux de sécurité civile de plus en plus nombreux et de plus en plus compliqués, importants en termes de coûts. Ensuite, un recentrage des missions de soins et de secours d'urgence, parce qu'aujourd'hui, les sapeurs-pompiers sont encore le seul service public à répondre présent. Les autres partenaires du service public se servent un peu des sapeurs-pompiers pour nous envoyer quand eux n'ont plus les moyens de le faire.
15: Aux revendications nationales s'ajoutent des demandes locales. Laurent Bastiani, président du syndicat Avenir Secours.
18: À la vue de la saison de feux de forêt qu'on a passée, on s'aperçoit qu'on a besoin de renforcer les prérogatives aujourd'hui du du Centre de coordination avancée de la sécurité civile qui gère la partie moyen aérien spécifiquement pour la Corse, qu'on puisse bénéficier, malgré une activité soutenue sur le territoire national, que la Corse puisse quand même bénéficier de ces moyens très rapidement sur les lieux pour éviter justement l'éclosion des feux et traiter rapidement les incendies à leur point de départ.
15: La mise à disposition des moyens aériens qui a donné lieu au cœur de l'été à une passe d'armes entre le service incendie de Haute-Corse et l'État.
9: Et la colère des pompiers, on en reparle ce midi dans notre magazine de la rédaction. Ce sera juste après notre journal.
0: Camille, c'était hier le 83e anniversaire de la libération de la Corse.
9: Oui, et ces commémorations intéressent aussi nos jeunes. C'est en tout cas l'objectif des classes de défense à Ajaccio hier. Ils étaient plusieurs dizaines de collégiens réunis pour assister à la projection d'un documentaire. Son titre, USS Corsica, il s'agissait de réviser l'histoire de l'arrivée des Américains sur l'île en 43 avec des témoignages de Corses qui l'ont vécu. Certains collégiens semblaient très concernés, Olivier Castel.
19: Puisqu'on parle des Américains, voici une petite histoire intéressante.
20: Des liens tissés entre résistants corses et GIs, le bombardement de Bastia, la démoustication, les traces laissées par l'armée US à partir de 1943 sont légion. Un film qui ne laisse pas indifférents les collégiens.
21: Il était drôle, adapté à la jeunesse. Je trouve que c'est un très bon film.
22: L'OSS était intéressé de l'avoir, vu qu'il était bilingue.
21: Mon arrière-grand-mère, elle habite à Tulle et elle a fait les deux guerres mondiales.
23: Ça doit être dur, hein, de voir déjà les morts, après les pères de famille qui se battent. Et après, on n'est pas obligé de faire une guerre. Après, s'expliquer calmement.
20: Depuis cette année, le collège du Stiletto a intégré une classe de 4e aux classes de défense. Dispositif interministériel qui permet aux jeunes de découvrir les métiers de l'armée. Romain Otave y sera leur prof d'histoire.
24: On a un programme qui nous permet de parler de la Corse, hein, à revenir sur la place de la France pendant la Seconde Guerre mondiale. Et donc forcément, en 3e, on peut parler de la Corse. On a tout l'espace pour dans les programmes.
20: Et l'armée peut ainsi rencontrer les jeunes. Le lieutenant-colonel Mercouri est le chef de la délégation militaire de Corse du Sud.
25: C'est plus dans la main, je dirais, des professeurs que des militaires. Moi, j'ai plutôt tendance à les écouter et à essayer de m'adapter à ce qu'ils souhaitent faire.
20: USS Corsica, film projeté en présence du consul des États-Unis à Marseille, qui a refusé nos demandes d'interview. So much for the little story. Tant pis pour la petite histoire.
9: Olivier Castel, enfin, lui, donnera de la voix pour la 40e édition du Téléthon.
26: Terra Corsa.
9: C'est officiel. Patrick Fiori, le chanteur figure de proue du projet Corsu Mezzu Mezzu, a été désigné parrain de l'événement en 2025. Sur les un peu plus de 100 millions d'euros de dons, près de 585 000 ont été récoltés en Corse au profit de la recherche. Alors rendez-vous pour le Téléthon 2026, les 4 et 5 septembre prochains, décembre prochain.
0: Et bien évidemment, RCFM sera partenaire du Téléthon avec beaucoup d'événements, beaucoup de manifestations à vivre comme chaque année sur notre île. Dans un instant, on va parler logement et handicap avec vous, Camille. Ce sera dans Forum Le Complément. La météo de ce jour, avec un temps très mitigé. On a quelques averses ce matin entre le Cap Corse et la région bastiaise. Ailleurs, quelques éclaircies, même si le ciel est voilé sur l'ouest et dans le centre. Cet après-midi, un caractère orageux sur le quart nord-est de l'île, du Cap Corse à la région bastiaise. Ailleurs, le temps sera sec, notamment sur la façade occidentale, avec des nuages plus ou moins nombreux. Mais le temps restera sec, donc le vent d'ouest modéré à localement assez fort cet après-midi sur les zones exposées, les températures seront en forte baisse cet après-midi. On ne dépassera pas les 29 degrés.
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0: 8h09. L'heure de votre chronique, donc, Forum Le Complément. Camille, ce matin, on va parler logement social et handicap.
9: Oui, vous avez peut-être entendu l'appel d'Antoinette hier, notre auditrice, qui nous racontait le combat de son fils en situation de handicap pour faire aménager son logement social. Des années de démarche, une procédure devant les tribunaux sans résultat.
29: Il est en train de perdre tout le bénéfice de sa rééducation à cause du manque d'aménagement de ce logement social géré par l'office du logement de la CDC, l'office HLM. Depuis 8 années, nous nous battons pour obtenir des aménagements de son logement, 8 ans, hein, au regard de son handicap, sans succès. Alors nous avons été obligés de lancer des procédures auprès des tribunaux et l'office. Nous avons été obligés de lancer des procédures auprès des tribunaux parce qu'on ne nous répondait pas. Mmh. Et l'office a été condamné à soit réaliser les travaux en question, soit lui proposer un logement adapté. Okay. Malgré ça, rien n'a été fait.
9: Alors, on a voulu comprendre comment ça fonctionne et pour ça, on a joint Juliette Ponce-Vera, la présidente de l'Office de l'Habitat de la collectivité.
0: Et qu'est-ce qu'elle vous a dit ?
9: D'abord, comment ça marche concrètement pour adapter un logement social ? L'Office ne fait pas ça seul, il travaille avec une entreprise spécialisée, la Solia, qui monte les dossiers de financement des aides de la MDPH, des caisses de retraite, une participation de l'Office lui-même, objectif mutualiser les financements pour faire les travaux. Mais ce qu'elle nous a aussi expliqué, c'est que tout logement n'est pas concerné.
1: Tous ne peuvent pas être adaptés. On ne peut pas adapter un logement duplex. Donc, ceux qui sont adaptables, ils sont identifiés. Et autant que faire se peut, quand il y a un besoin, je dirais, urgent, on l'adapte.
9: Donc, une contrainte d'abord technique. Certains bâtiments ne se prêtent pas aux travaux. Contrainte ensuite juridique, lorsqu'on n'est pas propriétaire de tout le bâti. Modifier une convention de logement social, ça peut s'avérer complexe. Et c'est précisément ce qui bloque, d'après elle, dans le dossier du fils d'Antoinette. Son logement est jugé non adaptable par l'Office, qui affirme aussi lui avoir proposé un autre logement aux normes PMR dans la même résidence, refusé puis réattribué. Et avoir un logement social, c'est donc aussi, on peut le penser, un parcours du combattant. Pour rappel, c'est la loi. Les personnes en situation de handicap bénéficient d'une priorité légale d'attribution de HLM. Dans les faits, environ un quart de ces demandeurs attendent plus de 5 ans pour trouver une solution, contre 12% pour les demandeurs valides. La faute à une pénurie de logements adaptés. Et le contexte tendu en Corse n'aide pas. 8000 demandes actives en 2025 pour un peu moins de 900 attributions. Les personnes seules représentent la moitié des demandes, mais seulement le tiers des attributions. Alors quand il faut en plus que le logement social soit adapté, on peut le deviner, le choix se réduit encore davantage.
0: Merci beaucoup Camille pour Forum Le Complément. Le forum arrive dans quelques instants. Vous pouvez d'ores et déjà nous appeler au 04 95 32 22 22. C'est Julie qui vous accueille au standard jusqu'à 9h. N'hésitez pas, 04 95 32 22 22. Page également Messenger ici RCFM et bien sûr WhatsApp, même numéro de téléphone. Demain, Isabelle Oignaz avec vous dès 6h. Fabrice Soulouillard, bien sûr, à 7h. Passez une excellente journée sur RCFM.
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0: Allez, on vous attend pour le forum jusqu'à 9h. N'hésitez pas à nous rejoindre, 04 95 32 22 22.

0: Kenny Williams sur RCFM, c'est parti pour le forum.
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0: Avec à mes côtés Camille Parsi et Roland Frias. Rebonjour, tout va bien?
2: Rebonjour, bonjour à tous.
0: 04 95 32 22 22 le téléphone, WhatsApp également, même numéro de téléphone, et puis page Messenger, ici RCFM, pour poser vos questions ou réagir au forum. On va tout de suite retrouver un premier appel. On va parler du prix des légumes. Je sais que vous aimez beaucoup les légumes, Roland. On va en parler avec Antoine. Bonjour Antoine.
3: Oui, bonjour. Eh bien, vous direz à Roland que...
0: Il est là, il vous écoute. Hein. Voilà. Il peut vous répondre, s'il veut.
3: Qu'il ne fasse pas ses courses. Hein. Pour deux produits, pas plus tard qu'hier, sur la rocade, une grande surface, j'avais deux bricoles achetées, je suis rentré, donc comme d'habitude, hein. Je suis habitué à faire mes courses. Et puis en passant devant le rayon fruits et légumes, surtout légumes, je vois des tomates, des poivrons, rouges, jaunes, verts. Alors, les poivrons, c'était à 5 euros le kilo. Vous entendez bien, 5 euros le kilo. Et les tomates grappes, 5,10 euros le kilo. Je tiens à vous signaler quand même que d'habitude, les tomates grappes, ce sont les tomates du marché le moins cher. Et, toute la saison, elles ont été à 2,80, 2,90. Donc, je me pose des questions. Qu'est-ce qui se passe?
0: Vous avez constaté donc une nette augmentation, en fait. Hein.
3: Ah ben 5,10 euros. Ouais. Et puis je me suis penché, j'ai regardé provenance Pays-Bas. Ben, à 8 euros. Et après, il y avait une autre catégorie de tomates, c'était les deux seules qui étaient. Hein. 5,10 euros identiques. Alors maintenant, je pense que pour ma taille, comme on dit en Corse, ils ne vont plus venir en bicyclette avec le sac à dos. Bientôt, on va les retrouver avec les Porsche Cayenne et les Land Rover, même au parking. Vous comprenez? Oui. Non, mais c'est comique, parce que ça fait rire. Mais imaginez-vous quelqu'un qui n'a pas les moyens, je ne sais pas moi, une mère de famille, quelqu'un qui veut faire une sauce fraîche, à 5,10 euros le kilo. Et immédiatement, est moite. Non, je trouve que dans une grande surface, c'est honteux, c'est un manque de respect envers la clientèle, et surtout que dans cette grande surface de la rocade, quand vous arrivez, vous rentrez dans le hall, vous avez un grand panneau avec le faciès, je dirais, pour être poli, de ce monsieur en disant que ses amis, les clients, sont bien traités et que quoi. C'est le maltraitant que vous allez. Voilà, je trouve que c'est honteux.
0: Voilà. Camille, pour répondre à Antoine.
3: Excusez-moi, il n'y avait pas d'autre choix hein, de ces produits-là. Hein.
4: Oui, mais un des premiers éléments d'explication qu'on peut apporter, Antoine, c'est que cet été 2026 a beaucoup pesé justement sur cette question des prix. Ces multiples épisodes de canicule, de sécheresse, le manque d'eau en fait ont tout simplement grillé les cultures et ça a réduit en fait les volumes qui ont été récoltés et de fait, mécaniquement, ça a fait augmenter les prix. C'est un premier élément d'explication. Voilà. Après, vous disiez que c'était en provenance
2: des Pays-Bas.
4: Pays-Bas. Alors, je ne connais pas précisément la situation sur place, mais j'imagine qu'eux aussi ont dû souffrir de cet été 2026 particulièrement chaud qui a eu des conséquences importantes sur les cultures.
0: Roland, vous qui passez votre temps au rayon légumes, vous avez
2: constaté. Je rejoins tout à fait ce que dit Camille, puisqu'on l'a déjà traité d'ailleurs dans nos journaux ce sujet il y a quelques jours. Et évidemment, voilà, ces fortes chaleurs, ces canicules à répétition ont eu des conséquences sur les cultures et sur la production des agriculteurs. Et peut-être que ça joue aussi directement au niveau des prix, Antoine.
0: Merci beaucoup Antoine, on en reparlera bien évidemment. 04 95 32 22 22, on continue le forum et on change de sujet. On va parler à présent de transport scolaire avec vous. Julien, bonjour.
5: Salut à tous. Ça va, comme tout le monde dit, pour tout le monde, il y a au Gourin, à Méria, des bains psychologiques. Et bas, au lycée, et Montezor. Alors, ça va, mais. Au gars, il part, il y a bien la volque. Claire, quoi. Donc le chauffeur a eu de chamar un autre gars qui est junto à 7 heures pour se perdre tous les riders. Alors on trouve les cas normales qui respectent qu'un car c'est plus bien, non hein, parce que le rider est obligé à chamar un autre gars pour faire une queue Et pour toi, et transporter les scolaires, il ira à Montezo.
0: Et comment il va? Je dis, il y a Brima Horta
5: Il m'a dit qu'il y a à Kaouda. Donc, c'est un salamique. Celui qui est capable, ils avaient contre les scolaires, qui est au gare à Madina, qui ont un problème.
0: Oui, parce que c'est l'espèce. Bon,
5: Moi, il m'a dit qu'il y a à Kaouda. Bon, à Kaouda Horta. Enfin, bien vous avez. Quand tu fais scolaire, puis on le garde.
0: Il est plus au même, oui.
5: Il est d'autres, ma gouttière, ma mise, et tout le va à vous. On a joué, oui, il y a un problème.
2: Roland, donc, Péboy, à Gabajida, dit au garde, on est rami qu'à date à un numéro d'élèves à Porta et Montesoro. Donc, il s'est dit, il y a l'obligo de Tiamma un astro garde, dit que, donc, forse si beau demander. 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
0: 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Continuiamo, 0435 38 28 28. Après le prix des légumes, le prix des fruits avec vous, Martine, bonjour.
6: Oui, bonjour. Alors voilà, moi c'est au sujet des pêches. Mon mari a acheté des pêches et de belles pêches en apparence blanches et immangeables. C'était des éponges. Et après, c'était les melons. Le même jour, hein. Les melons. Alors en plus, on en prend plusieurs pour pas se déplacer trop parce que ça fait loin. Donc les melons, on a été obligé de le jeter immangeable. Il nous brûlait la bouche. Dès qu'on a croqué dedans, ça brûlait la bouche. Une odeur d'essence. Et après, les pastèques. Les pastèques sans pépins. Mais je crois qu'ils se sont trompés sur le compte. C'est 1000 pépins. Parce qu'elles sont infestées de pépins blancs.
0: Voilà. Bon, au-delà de la qualité, donc vous aussi, vous avez remarqué donc le prix.
6: Une
0: nette augmentation du prix des fruits aussi. On parlait des légumes.
6: Voilà. Mais imaginez une famille qui a des enfants, plusieurs enfants, et qui prend des melons, qui prend des pêches immangeables. L'argent qu'on perd là-dedans, c'est
2: Est-ce que vous avez, Martine, observé, on va dire, la provenance de ces produits, de ces fruits?
6: Ah, on les achète ou sur le Lido de la Marane, ou en grande surface. Donc la provenance, on sait, mais bon. On n'a pas d'autre choix, hein. On n'a pas d'autre choix. Le raisin corse de table plein de pépins, immangeable aussi. Je vous dis, pour moi, c'est une honte. Et ça coûte cher.
0: Non, la qualité n'est pas au rendez-vous du prix, en tout cas.
6: Du tout. Mais moi, je pense, nous sommes des retraités, on n'a pas bon, on a des moyens comme. Mais on s'en sort quand même. Mais les familles avec des enfants, vous donnez des fruits comme ça. S'ils se donnent des fruits comme ça, un melon avec ce goût qui brûle la bouche et qui sent l'essence. Et qu'est-ce que c'est ça? Moi, je ne comprends plus, hein, en ce moment.
0: Martine, merci beaucoup en tout cas de votre appel. Alors il y a par exemple Roseline aussi, hein, pour revenir sur le prix, elle, des tomates. Ce sont des tomates corses qu'elle a constatées dans une grande surface, 6,99 €.
2: Ben effectivement, oui, il y a une augmentation des prix, comme on a pu l'expliquer tout à l'heure, par les mécanismes, on va dire, que l'on imagine, notamment en conséquence de la canicule. C'est vrai qu'il y a eu plusieurs remontées en ce sens ces dernières semaines. Donc évidemment, on prend bien sûr bonne note de ce que nous disent les auditeurs, et peut-être que ça pourrait faire l'objet d'une chronique Forum Le Complément pour demain. Pourquoi pas,
0: bien évidemment. Rosine, donc, qui nous a écrit sur notre page Facebook ici RCFM. Vous pouvez faire comme Roselyne, nous appeler également 04 95 32 22 22. Au téléphone, c'est Julie qui vous accueille, ou bien par l'intermédiaire de WhatsApp. Même numéro de téléphone à suivre le journal avec vous, Roland. Et nous, on se retrouve bien sûr pour la seconde partie du Forum avec Camille et Roland dans une dizaine de minutes.
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4: Allez, vous avez encore 10 minutes si vous voulez nous appeler, réagir au forum. On a parlé notamment ce matin de la vie chère, le prix des légumes, le prix des fruits notamment, la vie chère en général aussi en Corse, dernièrement avec Simon. Vous n'hésitez pas au 04 95 32 22 22 à intervenir. Ici RCFM, page Facebook également, et puis bien sûr WhatsApp, numéro de téléphone 04 95 32 22 22. Vous le connaissez, Roland.
5: En effet, et puis on a parlé aussi de la sécheresse, toujours plus préoccupante, avec une alerte renforcée donc qui est maintenue dans le sud de la plaine orientale, et puis il y a une alerte aussi renforcée du côté de Solenzar, du Spelon-Caliamon, pour l'eau potable. On a parlé aussi, bien sûr, de la flambée des prix des carburants et ses conséquences dans l'île. On a entendu la lassitude, les inquiétudes des consommateurs, des pompistes ce matin dans nos journaux, et dans ce contexte, on a entendu aussi qu'il y avait des automobilistes qui cherchaient des alternatives, donc, et ça profite notamment au covoiturage. On a parlé de la jeune application Corse Ingir, ou sur le modèle un peu de Blablacar, hein. Et puis on a parlé aussi de la colère des pompiers, et ça fera l'objet d'ailleurs d'un magazine de la rédaction à midi.
4: Avec Patrick Vinciguerra.
5: Avec Patrick Vinciguerra.
4: On peut rappeler peut-être les invités.
5: Il y aura notamment Hyacinthe Vagne, le président du CIS de Haute-Corse. Il y aura aussi Thierry Nout, lieutenant-colonel également au CIS 2B. Et puis, il y aura également un représentant du CIS de Corse du Sud qui sera également parmi les invités, Jean-Baptiste Vallée.
4: 04 95 32 22 22, on poursuit le forum. Et on va retrouver Joseph. Joseph, bonjour.
6: Bonjour Christophe, bonjour à tout le monde. Alors voilà, je voudrais intervenir à la suite de l'article paru dans Corse ce matin hier à propos des taxes sur le tabac et les conséquences sur les buralistes. Bon, mais moi je veux parler du problème de fond, je ne mets pas en cause les revendications des buralistes, hein. Je me place sur un autre plan, celui des cancers du poumon. Alors, il se trouve que, bon, en Corse, la proportion, c'est la région où il y a le plus de cancers de poumon. Alors, dans cet article, il y a un tableau très intéressant, et on apprend que, enfin, beaucoup le savent déjà, que la taxe sur le tabac n'est pas reversée à la sécurité sociale comme sur le continent, mais à la collectivité territoriale de Corse. C'est quand même 156 millions d'euros en moyenne par an. Et on se plaint de la diminution de cette taxe. Pendant ce temps, eh bien, le nombre de cancers de poumon augmente. Voilà, bon, je vais être bref parce qu'il y aura d'autres intervenants pour autre chose. Alors moi, ce qui m'a choqué aussi, c'est quelqu'un qui, dans cet article, la palme lui revient parce qu'il dit qu'il se plaint d'être obligé de dépenser 130 euros pour 10 paquets de cigarettes. Bon, moi, je pense qu'il ferait mieux de s'arrêter. Bon, il dit qu'il ne peut pas s'arrêter. Moi, je crois que, bon, j'ai connu plusieurs cas. Celui qui veut vraiment, il peut s'arrêter. Et je pense qu'il ferait mieux d'utiliser cet argent pour autre chose. Moi, encore une fois, hein, quand on voit le nombre de cancers des poumons en Corse dus au tabac, bon, Les buralistes, c'est vrai, hein, je reconnais que pour eux, c'est un manque à gagner, mais il y a des moyens, d'ailleurs eux-mêmes le disent, hein, la FDJ, enfin,

0: ils rendent d'autres services. Il faut se préparer de toute façon à ce qu'ils ne puissent avoir cette taxe, enfin du moins qui ne va pas augmenter. Alors ce qu'il y a aussi, c'est que c'est vrai qu'en Corse, dans le tableau, on voit qu'il y a 5,8 buralistes pour 10 000 habitants, alors qu'il n'y en a que 3,4 pour 10 000 habitants en France. Donc c'est vrai que bon, c'est des emplois, tout ça. Bon, mais je crois
1: ça représente 700 emplois sur l'île et on dénombre 203 buralistes.
0: Voilà. Et bon, ce qu'il y a, c'est que bon, moi je pense que le problème du cancer en Corse est tout aussi important. Donc voilà, je voulais intervenir.
1: Pour vous, il y a un paradoxe.
0: Et là-dessus, sans mettre en cause ni les buralistes, ni personne, mais bon. Voilà, c'est tout ce que je voulais dire et je vous remercie.
2: Merci à vous.
1: Merci.
0: Et
1: à vous.
0: Au revoir.
2: Au revoir.
0: À la prochaine peut-être.
2: Avec plaisir, au revoir. 04 95 32 22 22, allez, encore quelques minutes pour nous appeler au standard avec Julie qui vous accueille donc au numéro de téléphone que vous connaissez, WhatsApp également, même numéro de téléphone, et puis ici RCFM, page Messenger pour réagir et poser vos questions. À tout de suite.
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2: Le forum s'est terminé pour ce jeudi. Retour demain à partir de 8h10. Camille et Roland, vous serez donc présents aussi dans ce studio. Donc voilà Roland, on a beaucoup parlé aujourd'hui, une fois n'est pas coutume. Sujet récurrent, hein, la vie chère en Corse.
1: Oui, la vie chère en Corse avec des interventions marquantes, notamment celle de Simon, hein, qui a fait un récap, on va dire, de toutes les difficultés qui sont rencontrées, notamment par la population en local, hein, sur ces différentes problématiques de vie chère liées à l'alimentation, liées au transport. Il a rajouté la problématique de l'emploi également pour sa part, avec des difficultés à trouver justement un emploi par rapport peut-être à une concurrence de compétences venu de l'extérieur. Et puis bien sûr plusieurs interventions, hein, je pense notamment à celle de Martine sur le prix des fruits et la qualité qui n'est pas au rendez-vous pour elle, en tout cas sur son dernier achat, et Antoine également qui a évoqué cette problématique du prix des légumes qui aujourd'hui l'interpelle et l'inquiète.
2: Et on peut aussi rajouter Roland, ce commentaire sur WhatsApp de Jean qui nous dit que dans Zen Drive, il a remarqué le prix des tomates à près de 10 euros le kilo, majorité, hein, vertigineux tout de même.
1: Effectivement, hein, les tomates, on en parle souvent, ça revient souvent, et de plus en plus de personnes évoquent ce sujet, peut-être l'objet d'une chronique, forme le complément à venir avec Camille Parsi.
2: Voilà. Bonjour, Camille, oui, ben vous savez fait. Ce qu'il vous reste à faire. Merci en tout cas à vous deux. À demain, bien sûr, à suivre Michel Andriani pour les experts après le journal. Dans les experts, on va parler aujourd'hui avec la CPAM d'un sujet aussi très important, les déplacements sur le continent pour raisons médicales. Toutes vos questions également au téléphone, WhatsApp et page ici RCFM sur Messenger. Très belle journée à toutes et à tous. Demain, le retour d'Isabelle Oignaz à 6h.
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0: RCFM, il est 9h, le journal avec Camille Parsi. Bonjour.
1: Bonjour Mickaël et bonjour à tous.
0: La sécheresse ne dessert pas son étau en Haute-Corse.
1: Situation particulièrement préoccupante dans le sud de la plaine orientale. La baisse de consommation est insuffisante pour enrayer la chute des réserves. Il ne reste plus qu'un million et demi de mètres cubes en plaine pour tenir jusqu'à novembre. La consommation reste à un niveau toujours très élevé malgré les mesures de restriction. 2 jours sans arrosage pour toutes les filières agricoles. Le comité de ressources en eau réuni hier à Bastia maintient donc les mesures en vigueur sans efforts supplémentaires sur l'irrigation notamment. Les prochaines semaines pourraient être très compliquées. La micro-région pourrait être à sec rapidement, malgré le transfert record de volume d'eau prélevé au sud de Bastia, explique Ange de Sicot, le directeur de l'office hydraulique.
2: On transférait plus de 3 millions de mètres cubes sur une prise à partir du Golo pour faire le chemin à Casamotte, à Taïsolage, Folil et pour arriver dans le sud. Et donc ça, c'est significatif. 3 millions de mètres cubes, si on les a transférés, c'est qu'ils ont été consommés. Ils ont été consommés par tout le monde. Moi, je ne suis pas en opposition au monde agricole. Je viens du monde agricole, donc je connais leurs difficultés, je connais leurs efforts. Aujourd'hui, le constat, il faut le faire de manière froide. Et nous avons transféré 3 millions de mètres cubes à partir de Casamance vers la plaine orientale. Et ça a donc été consommé par tout le monde. Moi, j'ai proposé au service de l'État de se revoir très rapidement avec les filières maintenant et la Chambre d'agriculture pour pouvoir maintenant échanger éventuellement sur quelque chose qui peut se dégrader encore plus sous 3 semaines.
1: Donc la sécheresse, c'est 1 300 000 euros débloqués pour la Corse et ses agriculteurs les plus touchés. Objectif, les aider à se réapprovisionner en fourrage, plants et semences. L'aide s'inscrit dans le cadre d'un plan national agriculture, climat, adaptation, sécheresse, incendie. Il a été présenté hier aux acteurs du monde agricole pour indemniser les pertes exceptionnelles de cet été. L'article complet est à retrouver sur notre site ici RCFM. Les pompiers, eux, sont en grève depuis mardi et à minima jusqu'au 20 octobre. Des personnels épuisés après une saison des feux sous haute tension. On en parle d'ailleurs aujourd'hui dans notre magazine de la rédaction. Les moyens pour lutter contre les feux sont-ils suffisants? Comment s'adapter à ces canicules à répétition? Pour en débattre, 3 invités. Côté 6-2B, il y a Sainte-Vanne, le président et le lieutenant-colonel Thierry Nouti. Pour le 6-2A, le colonel Jean-Baptiste Vallée. Rendez-vous à 12h17. Ce sera juste après votre journal de midi. Des nouvelles d'Air Corsica, une reprise à la normale progressive après la quarantaine de vols annulés ou modifiés depuis le week-end dernier. Cela fait suite à l'immobilisation technique de plusieurs ATR. La compagnie affrète 3 avions supplémentaires tout au long du mois pour assurer ses liaisons. Un Airbus A319 de la compagnie Amelia, un ATR72 de Chalair et un Airbus A350 d'Air Caraïbes. Le but, c'est de redéployer les A320 d'Air Corsica en substitution des ATR cloués au sol. Le dispositif prévoit 100 de vols jusqu'à fin octobre.
0: La Corse fête cette année le 83e anniversaire de sa libération.
1: Des commémorations partout sur l'île et elles donnent aussi envie aux jeunes de s'intéresser à l'histoire. C'est en tout cas l'objectif déployé par les classes défense à Ajaccio. Hier, plusieurs dizaines de collégiens de ces classes ont assisté à la projection d'un documentaire. Son titre, USS Corsica Resistance, de Mathieu Verdeuil. Tout au long de l'année, dans leur classe, ils participent à ces commémorations. Ils rencontrent des acteurs de la défense nationale et visitent même des sites sensibles, un devoir de mémoire nécessaire, estime le lieutenant-colonel René Mercury, au vu du contexte international de plus en plus tendu.
3: Ça a toujours été évidemment essentiel de se souvenir d'où on vient, de ne pas oublier ceux qui nous ont précédés, ceux qui ont fait des sacrifices pour qu'on puisse vivre libre, comme on le dit souvent. D'autant plus important peut-être aujourd'hui que justement tous ces témoins de l'histoire disparaissent, alors que ressurgissent d'autres menaces. Et on a besoin d'une jeunesse qui se prépare peut-être à des lendemains un peu plus difficiles que ce qu'on a pu connaître, retrouver peut-être des périodes un peu plus tourmentées. Mais le contexte actuel, bien sûr, nous le rappelle malheureusement.
0: Enfin, lui donnera de la voix pour la 40e édition du Téléthon.
1: C'est officiel. Patrick Fiori, le chanteur figure de proue du projet Corsu Mezu Mezu, est le parrain de l'événement en 2025. Sur les un peu plus de 100 millions d'euros, dont près de 585 000 ont été récoltés en Corse au profit de la recherche. Rendez-vous pour le Téléthon 2026, les 4 et 5 décembre prochains.
0: Merci Camille, on retrouvera Roland Frias pour l'actualité à 10h et nous on se dit à demain, belle journée.
1: À demain Mickaël, bonne journée.
0: Le temps aujourd'hui. Le ciel est bien voilé sur la Corse du Sud, même si quelques éclaircies peuvent être constatées sur la région de Porto Vecchio. En Haute-Corse, ciel voilé sur la Balagne, des éclaircies sur le Fiumorbe, mais partout ailleurs, des orages qui peuvent être présents cet après-midi. Temps de même acabit sur les deux départements, avant une amélioration en soirée. Pour ce qui est du vent, on le retrouve à 40 km par heure sur le Fiumorbe, 65 km par heure en Balagne, 60 à la pointe du Cap, 50 dans le golfe de Porto Vecchio. Pour ce qui est des températures maximales, elles sont en baisse. Aujourd'hui, on attend entre 23 et 28 degrés. Quelques instants, on parlera de la problématique des transports médicaux, des déplacements médicaux sur le continent avec la CPAM de Corse du Sud et de Haute-Corse. Appelez-nous, écrivez-nous. Voici votre chemin. Amen à Dieu.

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2: Bonjour à toutes et à tous et bienvenue, ravi de vous retrouver pour Les Experts. Lorsque l'on vit en Corse et qu'un spécialiste, un examen ou une intervention impose de se rendre sur le continent, le parcours médical peut être déjà suffisamment compliqué, sans avoir en plus à se demander comment réserver et payer son transport, avion, bateau, prise en charge, réservation, remboursement. Depuis le 1er septembre, les assurés de Haute-Corse disposent d'un nouveau service pour simplifier ces démarches en Corse du Sud. Un dispositif de réservation existe déjà. On va donc faire le point très concret ce matin avec l'assurance maladie, la CPAM, avec nous Nicolas Adjemian, directeur de la CPAM de Haute-Corse, Laetitia Gradian, chargée de communication à la CPAM de B, et Luc Bernardini, manager de secteur et référent déplacements médicaux sur le continent à la CPAM de Corse du Sud. Pour participer, n'hésitez pas, 04 95 32 22 22, Julie Nigoli vous accueille au standard. Composez également ce numéro pour passer par WhatsApp pour nous envoyer vos messages écrits et vocaux. Les écrits et les vocaux peuvent passer également par la page Facebook ici RCFM et le compte Messenger, c'est parti.
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2: Madame, messieurs, bonjour.
3: Bonjour Michael, bonjour à tous.
4: Bonjour.
5: Bonjour.
2: Ravi de vous retrouver aujourd'hui. On va commencer avec vous, monsieur le directeur Nicolas Adjemian. Lorsque l'on parle de transport pour raison médicale vers le continent, de quelle situation parle-t-on exactement ? C'est toujours bien de repréciser tout de même les choses, même si elles peuvent paraître évidentes.
4: Bonjour à tous, bonjour Michael. Alors la situation, c'est quand il y a une spécialité ou des soins qui ne peuvent pas être réalisés en Corse, et qu'on n'a pas l'infrastructure, dans ce cas-là, le médecin généraliste ou le médecin spécialiste adresse le patient donc sur le continent. Et dans ce cadre-là, dans la mesure où on doit prendre un bateau ou un avion, c'est un déplacement de ce qu'on appelle bord à bord. Et dans ce cadre-là, on doit demander à l'assurance maladie une demande d'accord préalable pour le transport. Et donc, on a un délai de 15 jours pour répondre et donc notifier l'accord ou le refus à l'assuré qui ensuite peut réserver son transport.
2: Là aussi, pour toujours être dans une démarche de vulgarisation, qui décide qu'un déplacement vers le continent va être pris en charge par l'assurance maladie ? Le médecin, la CPAM ou les deux ?
4: Alors, c'est bien sûr, dans un premier temps, le médecin qui rédige la demande d'accord préalable et qui écrit, on va dire, justifie les arguments médicaux. Et ensuite, il y a en effet, c'est examiné par la direction médicale de la CPAM de rattachement qui valide ou invalide la demande d'accord préalable. C'est globalement plus de 90% qui sont validés. Parce que, on va dire, il y a quelquefois, par exemple, des transports réguliers qui sont effectués et des prises en charge aussi régulières via des filières qui viennent en appui des soins en Corse. Filières sur le continent, que ce soit bien à Marseille entendu. Ou Nice. Et voilà, c'est aussi ce qu'il faut dire aux auditeurs, c'est qu'on permet le transport bord à bord, principalement vers Marseille et Nice, qui sont, on va dire, les deux villes de bord à bord, et d'une manière assez exceptionnelle sur Paris, sur des pathologies très spécifiques, voilà, qui sont soignées dans des établissements parisiens.
2: Luc Bernardini, est-ce que le simple fait d'avoir un rendez-vous médical sur le continent suffit pour bénéficier d'une prise en charge du transport ?
5: Non, pour reprendre ce que vient de dire monsieur le directeur de la CPAM de Haute-Corse, en fait, il faut un rendez-vous médical, certes, mais il faut qu'il soit que la spécialité ou que ne puisse pas être pratiqué en Corse, auquel cas le transport ne pourra pas être validé par le service médical de l'assurance maladie. Les patients pourront quand même se faire soigner sur le continent s'ils le souhaitent, mais ils le feront à leurs propres frais. En tout cas, en termes de transport, ils seront bien sûr remboursés de leurs frais médicaux.
2: On entend beaucoup parler d'accord préalable. Qu'est-ce que ça signifie concrètement pour un patient ?
5: Ça signifie tout simplement que la prescription doit être faite en amont du transport par un médecin prescripteur qui, en fonction de la pathologie, va déterminer si le patient a besoin de se déplacer ou pas sur le continent pour réaliser ses soins. Et en annexe de cette demande d'accord préalable, il pourra spécifier si un transport particulier doit être réalisé, allongé ou plusieurs places dans l'avion, et si éventuellement un accompagnant doit accompagner justement le patient. Avec cette particularité aussi pour la Corse en termes d'accompagnant, que pour les enfants de moins de 16 ans, deux accompagnants sont possibles.
2: Et surtout, est-ce qu'il faut attendre cet accord avant de réserver son billet, cet accord préalable ?
5: Oui, il faut attendre cet accord pour réserver son billet. En plus, avec Vous avez l'avantage, en ayant cet accord de l'assurance maladie, cette notification, de pouvoir réserver sans avance de frais, si vous êtes pris en charge à 100% et si vous êtes pris en charge à 55%, de n'avancer que la part non prise en charge par l'assurance maladie.
2: On rebascule du côté de la Haute-Corse où depuis donc le 1er septembre, les assurés ont donc un nouveau réflexe à adopter, c'est le service Trajet Santé. Qu'est-ce que ça change concrètement pour eux ?
4: Alors, ce qui change, c'est une nouvelle plateforme de réservation qui est désormais disponible 16 jours sur 7 et 24 heures sur 24, donc une plateforme de réservation dématérialisée sur Internet, donc principalement et uniquement pour l'instant pour les transports en avion. Pour nous, la Haute-Corse, ça représente à peu près 90% des transports qui sont réalisés en avion. Et ensuite, donc une possibilité, si réservation pas possible ou complexe pour l'assuré, de pouvoir appeler un numéro de téléphone unique qui permet de réserver l'avion ou le bateau. Ce qui change pour nous en Haute-Corse, on était directement en lien, les assurés appelaient directement les avionneurs ou les compagnies maritimes. Donc aujourd'hui, il y a une agence qui gère la totalité des réservations. Et avec ce supplément qui est quand même appréciable, de pouvoir réserver 7 jours sur 7, 24 heures sur 24, un peu comme un billet d'avion finalement classique.
2: D'ailleurs, pourquoi avoir choisi ce nouveau fonctionnement ?
4: Alors, c'est une modernisation pour nous du service, comme je vous le disais, déjà de proposer de l'Internet et aussi une centralisation de la réservation sur un seul opérateur. Et c'était déjà le cas en Corse du Sud. Donc, j'ai envie de dire qu'on essaie aussi de favoriser la modernisation de nos services et de conserver ce qui, pour nous, est essentiel, ce qu'a dit Luc Bernardini, la possibilité d'avoir le tiers payant sur le transport, c'est-à-dire pas d'avance de frais. Parce qu'on sait qu'un déplacement sur le continent génère des frais pour les assurés. Et donc, on voulait absolument conserver une plateforme de réservation sans avance de frais pour les assurés, notamment ceux qui sont pris en charge à 100%, qui ont des soins lourds et qui vont de manière régulière sur le continent, parce qu'on a des assurés qui y vont quand même très régulièrement. Donc, si à chaque fois ils doivent avancer 120 ou 130 euros, le temps qu'après nous remboursions. Donc là, c'est l'avantage de cette plateforme, c'est du online, c'est-à-dire de l'internet, et puis aussi bien sûr un numéro de téléphone ou pour nous la Haute-Corse, l'appui de l'agence Negroni.
2: J'allais vous demander une question que certainement certains auditeurs, peut-être notamment d'un certain âge, se posent. Est-ce que le site est vraiment accessible à quelqu'un qui n'est pas très à l'aise avec Internet et les nouvelles technologies ?
4: Alors, ça reste un site Internet de réservation. On est dans le cadre de la montée en charge, hein, Michael. Donc ça fait 9 jours que nous l'avons déployé en Haute-Corse. On reste très à l'écoute de nos assurés sur les difficultés éventuelles. Et dans tous les cas, si les personnes ont peur ou n'y arrivent pas, elles peuvent tout à fait appeler le numéro de téléphone de l'agence qui réservera en ligne. Et puis ça pourra être la deuxième ou la troisième réservation. Ce qui est intéressant sur ce site, c'est que quand on a des trajets réguliers, par exemple, quelquefois on a une demande d'accord préalable pour 5 trajets à Marseille, parce que il y a des soins récurrents, il y a un compteur pour savoir combien il reste de transport. Il y a l'émission directe du billet d'avion. Mmh. Et après, les assurés, une fois qu'ils disposent de leur billet d'avion, j'ai envie de dire, ils gèrent leur billet d'avion dans la mesure où on a du tarif résident. Ils peuvent modifier leur billet d'avion. Ils peuvent voir avec Air Corsica pour se mettre sur la liste d'attente pour le vol de 17h, qui est quand même très prisé par nos assurés pour le vol du retour. On essaie de simplifier au maximum. Après, l'Internet n'est pas forcément accessible à tout le monde ou n'ont pas envie. Il y a tout à fait un numéro de téléphone et les assurés peuvent appeler toute la journée du lundi au vendredi.
2: Alors, est-ce qu'on peut préciser là la marche à suivre ? Donc, le site, le numéro éventuellement pour ceux qui se posent les questions et qui seraient même là dans l'urgence, par exemple aujourd'hui, de prendre un billet.
4: Alors, toutes les informations qu'on va communiquer sont dans la demande d'accord préalable et dans la notification de décision. Donc, quand l'assurance maladie notifie la décision à l'assuré, donc il y a accord, principalement, très souvent. Et donc, sur la deuxième page de l'accord, il y a toutes les modalités. Donc, il y a une adresse internet qui s'appelle service-trajet-santé-assurance-maladie.fr. C'est l'adresse commune, y compris pour la caisse d'Ajaccio, pour les assurés qui sont rattachés au 2A. Donc, ils ont à cliquer dessus, créer un compte avec nom, prénom, adresse mail. Et dans ce cadre-là, ils arrivent sur une interface où ils rentrent le numéro d'accord qui est sur la demande de corps préalable, ils peuvent réserver leur billet. S'ils ne souhaitent pas réserver par Internet ou s'ils n'y arrivent pas, ce qui est tout à fait possible, ils peuvent réserver en ligne. Donc, pour les assurés, donc on a deux numéros différents parce qu'on a deux systèmes différents de réservation. Mais en tout cas, pour la Haute Corse, c'est le 04 12 05 40 60 de 8h30 à 18h30 du lundi au vendredi. Et donc là, les opérateurs de l'agence verront, peuvent émettre directement le billet. Donc c'est un appel, un billet. Voilà. Et on le rappelle, pour les déplacements urgents de moins de 48 heures, il y a l'association INSEM voilà, qui est mandatée, qui travaille très bien et qui est à l'écoute aussi en complément du travail de l'assurance maladie. C'est très important de le dire, tout le travail qu'ils font sur les déplacements urgents et sur la possibilité de trouver des solutions pour les assurés qui doivent y aller dans les moins de 48 heures en soins d'urgence, on va dire, sur le continent.
6: En Corse du Sud, Luc Bernardini, quel est le système qui est mis en place ?
5: Alors le système ressemble beaucoup à celui qui a été mis en place la semaine dernière à Bastia. Nous travaillons avec une agence de voyage depuis maintenant 4 ou 5 ans. Aujourd'hui, nous travaillons avec l'agence Corsica Tour. Nous avons ce système de réservation en ligne 24 heures sur 24, 7 jours sur 7, comme la CPM 2B. Également un numéro de téléphone, je vais le rappeler pour vos auditeurs, qui est le 04 95 70 94 94. Donc, dans le cas de difficultés d'accès au site ou de difficultés, on sait que sur notre territoire, la fracture numérique est importante. Donc, pour ces personnes-là, ils peuvent joindre l'agence Corsica Tour et également un accueil physique à Ayatch ou Portivet ou sur deux agences, Calistour à Ajaccio et Corsica Tour à Porto Vecchio. Les assurés ont plusieurs moyens de joindre l'agence et pour ce qui concerne les urgences ou toute autre question également en matière de transport, nous effectuons aussi à la CPM de Corse du Sud, mais comme à la CPM de Haute-Corse, un accueil attentionné. Et en cas d'urgence en semaine, quelqu'un qui devrait partir rapidement, nous accueillons prioritairement ces personnes. Elles peuvent se rapprocher de nous, sauf s'il y a un week-end évidemment au milieu. Auquel cas elle se rapprocherait des associations qui ont été citées, notamment INSEM. Mais nous effectuons également un accueil attentionné dans nos accueils d'Ajaccio et de Porto Vecchio.
6: Vous l'avez dit, ça fait quelques années que ce système est en place en Corse du Sud, donc il y a un recul pour faire aussi une forme de bilan. Comment les choses se passent-elles ?
5: Oui, alors ça se vient. On a un recul sur plusieurs années. On sait que c'est un système qui a été mis en place et qui fonctionne. Nous avons changé d'opérateur récemment, donc on n'a pas de recul beaucoup sur le nouvel opérateur, mais globalement les choses fonctionnent plutôt bien avec au démarrage quelques petites difficultés d'accès au site, globalement les personnes utilisatrices du site et de notre partenaire Corsica Tour qui fait un gros travail aussi à signaler en termes d'accueil, les choses se passent plutôt bien et nous arrivons à gérer la totalité des billets, quel que soit le moyen d'accès à nos services.
6: Les transports pour raisons médicales sur le continent, sujet des experts avec la CPM aujourd'hui. N'hésitez pas à nous appeler et à nous écrire, on vous attend. On se retrouve juste après à bas.

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2: Nous parlons des transports sur le continent pour raison médicale avec la CPAM. Je rappelle que nous sommes en studio avec Nicolas Djemian, directeur de la CPAM de B, Laetitia Graziani, chargée de communication à la CPAM de Haute-Corse, et Luc Bernardini, manager de secteur et référent déplacements médicaux sur le continent à la CPAM de Corse du Sud. Deux questions viennent de nous parvenir, même trois. Tiens, je viens de rafraîchir la page à l'instant. Alors, tout d'abord, un auditeur qui s'excuse d'avance car sa question ne concerne pas directement le transport. Il nous dit « Je consulte régulièrement un médecin ORL qui rédige des feuilles de soins. Au cours de ces derniers mois, j'en ai envoyé trois à la CPAM du Fango. Je n'ai jamais eu de remboursement. Pareil pour un généraliste qui prend la carte vitale mais où je paye 30 euros. Je n'ai jamais été remboursé et ce depuis 3 ans, dit notre auditeur. » Alors, c'est plus une observation, une remarque qu'une question.
3: Alors, il est possible, je dis bien possible, que cet auditeur soit à 100% et bénéficie d'une exonération du ticket modérateur. Et à ce moment-là, vous savez qu'il y a le système de franchise et de prestations forfaitaires donc qui se cumulent sur plusieurs années. Et il est possible qu'ayant cumulé différents montants de prestations forfaitaires et de franchises, au moment où il donne, comme il fait rarement l'avance de frais, au moment où il donne une feuille de soins papier où il fait l'avance des frais, le prélèvement se fait automatiquement. Et donc, en fait, il y a un remboursement qui existe, mais c'est un remboursement à 0 euros. Ça, il peut le voir s'il bénéficie, s'il a ouvert son compte Amélie. Il peut le voir dans une rubrique où on voit les créances, en fait, où on voit les prestations et franchises qu'on doit. Et puis, dans la rubrique des remboursements, en fait, on voit la ligne et on voit que toutes les prestations forfaitaires et franchises ont été prélevées et donc que le remboursement a été à 0. C'est une piste.
2: D'accord, bon, on espère avoir répondu à votre question, puis si jamais, n'hésitez pas à vous rapprocher des acteurs concernés. Marie-Pierre, ma question pour le remboursement du retour. Si on reste plus que prévu à nos frais, est-ce que les billets du retour sont pris en charge ?
4: Alors, les billets du retour, dans la mesure où on est sur un tarif résident, partons sur le cas le plus général, qui est un retour en avion. Donc les billets au tarif résident sont émis avec un retour maximum dans les 90 jours. Donc voilà, si c'est avant 90 jours, en effet, il n'y a pas de problème dans la mesure où ce sont des billets échangeables et remboursables. Il y a un nouveau dispositif qui a été mis en place sur les personnes qui ont fait l'objet d'une évacuation sanitaire et qui, dans ce cas-là, peuvent bénéficier, juste parce qu'ils sont en meilleure santé, et tant mieux, qu'ils reviennent sur l'île. Et donc, dans ce cadre-là, ils ont accès au tarif résident pour le vol au retour.
2: Et donc, 90 jours, ça laisse quand même une marge certaine, effectivement. Un auditeur qui nous écrit d'Herbalong. J'ai fait une demande de bon de transport pour mon fils de 4 ans qui est suivi à la Timone pour de l'épilepsie. Le bon de transport m'a été refusé. Quels sont mes recours ?
3: Alors là, effectivement, s'il a eu un refus, il y a ce qu'on appelle la commission médicale de recours amiable. Donc toutes les modalités de recours à cette commission sont indiquées sur la notification de refus. Donc il faut qu'il saisisse la commission de recours amiable avec évidemment les motifs bien détaillés qui nécessitent un transport sur le continent pour son enfant, qu'il n'hésite pas aussi à se rapprocher de son médecin qui avait établi la demande pour qu'il motive vraiment le recours médicalement.
2: Merci Laetitia pour ces précisions. On va se rendre du côté standard, mais nous avons perdu l'auditrice qui devait évoquer un sujet pour un départ sur le continent, Brigitte, que l'on va essayer de retrouver. Je vous rappelle le numéro, très chers auditeurs, si vous voulez participer aujourd'hui, 04 95 32 22 22, via le standard téléphonique, mais également via WhatsApp, et puis la page Facebook ici RCFM et le compte Messenger. Alors, une précision de Marie-Pierre concernant le remboursement du retour. Elle nous parlait, elle, de déplacement en bateau et non en avion. C'est la même chose ?
4: Alors déjà, il faut voir en bateau parce que nous avons deux compagnies qui effectuent les transports. Donc en bateau, en effet, il faut regarder les conditions du tarif qui a été réservé. Ça peut être du tarif résident aussi en bateau, qui est de mémoire modifiable également. Donc c'est le plus simple, c'est de rapprocher directement aujourd'hui d'une des deux agences, selon qu'on habite en Haute-Corse ou Corse du Sud, pour voir la situation. En effet, en avion, dans la mesure où les billets sont modifiables et que les rendez-vous médicaux sont quelquefois aussi déplacés, donc c'est très appréciable pour les assurés de pouvoir modifier leur horaire de vol, quelquefois même anticiper le retour. Voilà, le bateau c'est un peu plus rigide dans la mesure où il y a qu'un seul bateau par jour. Et voilà, donc qu'elle n'hésite pas à se rapprocher désormais de l'agence ou même de la CPM pour qu'on puisse voir sa situation. Bien sûr, à la CPM, on a l'habitude, hein, comme le disait Luc Bernardini, on gère les situations dites exceptionnelles ou complexes, il n'y a pas de problème.
2: Merci, monsieur le directeur, pour ces précisions. On va voir si on arrive à retrouver Brigitte qui nous appelle d'Ajaccio. Je crois que c'est pour sa fille qui doit être opérée à Marseille. On va voir si on arrive à la joindre, mais visiblement, c'est compliqué. Peut-être un réseau téléphonique quelque peu défaillant. Concernant donc ce dispositif de réservation, on l'a dit, avion, bateau, il y a deux possibilités. Concrètement, pour ceux qui auraient pris l'émission en cours de route, Nicolas Adjemian, est-ce que l'assuré doit avancer l'argent de son billet ou pas ?
4: Alors non, pour la part dite obligatoire. Aujourd'hui, 55% du billet est pris en charge par l'assurance maladie. Donc s'il réserve directement par la plateforme de réservation, trajet santé assurance maladie, il n'a pas à faire l'avance des frais. Donc s'il est en affection longue durée pour ce transport, il avance 0 euros. Et s'il est, on va dire, à 55%, comme une grosse partie quand même des assurés, hein, qui ne sont pas en affection longue durée, dans ce cadre-là, il doit payer la part complémentaire. Et dès lors que l'assurance maladie aura remboursé l'agence ou l'avionneur, dans ce cadre-là, il enverra son décompte à sa complémentaire santé et il sera remboursé la part complémentaire.
2: Est-ce que Luc Bernardine, le niveau de prise en charge dépend uniquement de la situation médicale, donc 100% ou pas, ou aussi même du type de transport choisi ?
5: Non, le remboursement dépend de la situation médicale de l'assuré, c'est sa situation au regard de l'assurance maladie. Voilà, c'est ça qui va déterminer il sera pris en charge à 100% ou à 55% en matière de transport.
2: Donc là aussi, c'est quand même quelque chose qu'il est important de préciser, plus que jamais. Brigitte, si vous nous entendez, n'hésitez pas à essayer de nous appeler, hein, 04 95 32 22 22, puisque on aurait bien aimé répondre à votre question. Alors, un auditeur nous écrit à l'instant. J'ai fait une demande pour le remboursement de mes billets d'avion. Le premier a été pris en charge, le second refusé, alors que je pars pour me faire opérer. Pourquoi ? C'est bizarre. Alors, je ne sais pas. Alors, peut-être qu'il a l'impression peut-être de s'adresser à une compagnie, je ne sais pas.
4: Alors, peut-être, d'abord, il peut y avoir deux situations. Donc, soit oui. La demande d'accord préalable a été autorisée ou n'a pas été autorisée. Comme l'a dit Luc Bernardini tout à l'heure, c'est une demande d'accord préalable. Donc, il faut que ça se situe avant le départ en avion. Donc, il faut que l'assurance maladie autorise le départ. Après, aujourd'hui, il y a aussi une possibilité, c'est que les assurés ne réservent pas par la plateforme de réservation qu'on a donnée. Et une fois qu'ils ont la demande d'accord préalable, quelquefois, il y a un délai qui est très court, ils réservent leur billet d'avion et ils se font rembourser ensuite par la CPM, donc via un service qui marche très bien, qui s'appelle Mes Remboursements Simplifiés, qui est accessible directement depuis le compte Amélie sur Internet. Et donc, ils nous donnent les justificatifs qui sont... Rappelons-le pour les usagers du système de soins sur le continent, hein, un bon de passage, un certificat d'hospitalisation, la facture également de l'avion, et avec cela, et l'accord de l'assurance maladie. Et avec ces trois documents, nous remboursons dans les 7 jours. Ça peut être fait directement en ligne, c'est plus rapide. Sinon, ça peut être mis aussi, ça peut nous être adressé directement par courrier ou dans la boîte aux lettres.
2: Une question, une autre via WhatsApp, elle est pour vous celle-là Luc, tiens. Comment faire la demande ? Alors c'est un peu épineux, car j'ai deux rendez-vous, un sur Marseille et le lendemain sur Lyon. Comment est-ce que ça marche ? Une personne qui aurait donc deux rendez-vous dans deux villes différentes.
5: Consécutifs donc.
2: Oui.
5: Mais de toute façon le principe est le même, il faut que le médecin prescripteur fasse rédige une demande d'accord préalable pour la personne pour un rendez-vous, voire deux demandes en l'occurrence, et en fonction de l'établissement, en fonction de la pathologie, les critères sont toujours les mêmes. Si les soins sont réalisables sur place en Corse, ce sera l'objet d'un refus. Si les soins ne sont pas réalisables, qu'ils sont réalisables, ensuite le principe c'est le principe d'au plus près. Donc ça sera Marseille, Nice et Lyon si la spécialité ne se trouve pas dans ces villes.
6: Donc
5: la demande est la même, hein. Le médecin prescripteur va effectuer les demandes d'accord préalables et le service médical de l'assurance maladie se déterminera en fonction.
6: Bon, voilà, donc j'espère que vous avez compris le principe, très cher auditeur ou auditrice. Alors, je vois qu'il y a une précision de la part de cet auditeur, examen TPE cérébral.
5: C'est... N'étant pas médecin de l'assurance maladie, je ne pourrais pas dire si cet examen peut être réalisé sur place ou pas, mais en tout cas, il y aura une réponse. Et pour la question précédente, le motif de refus est indiqué sur les notifications. Donc, les assurés, avant de faire leur recours, savent à peu près pourquoi cela a été refusé.
6: Donc, il suffit de bien consulter le courrier.
5: C'est ça, il faut regarder sur sa notification.
6: Très bien. Bien. Allez, on va continuer notre émission dans quelques instants. N'hésitez pas encore une fois à y prendre part, chers auditeurs. Je sais que vous avez des questions nombreuses sur les déplacements médicaux sur le continent et la problématique du transport. 04 95 32 22 22. Le standard et WhatsApp et la page Facebook ici, RCFM et le compte Messenger. Voici une nouveauté, un duo, Marc Lavoine et Patrick Fiori, occupés.

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8: Dernière minute de notre émission consacrée aux déplacements médicaux sur le continent avec la CPM de Corse du Sud et de Haute-Corse. Appelez-nous, écrivez-nous, chers amis. On a d'ailleurs quelques questions écrites qui sont arrivées, mais priorité au standard où nous attend André Alouri. Bonjour.
9: Bonjour. Voilà, moi j'ai une question. J'ai été opérée ici à Bastia d'une prothèse du genou, une prothèse totale hein, du genou. Le chirurgien m'a loupé l'opération. Donc, je suis retournée pendant presque un an en me disant que j'allais remarcher. Je n'ai jamais pu remarcher. Et donc, je suis partie à Marseille de ma propre initiative parce qu'il voulait me réopérer, mais mais pas totalement. Il voulait me faire un morceau d'une prothèse. Et mon médecin généraliste m'a dit non. Ou on change tout, oui, change tout, ou alors vous allez rester handicapé. Je suis jeune, je faisais des randonnées, je faisais tout, et depuis, je suis handicapé. Bon, je suis allé à Marseille, on m'a rechangé toute la prothèse, j'ai été pris en charge pour l'opération, pour les kinés à Marseille, tout ça, hein, voilà. Sauf les billets d'avion, que j'avais les béquilles, tout ça, je ne pouvais plus marcher, hein, voilà. Je ne marchais qu'avec des béquilles.
8: Donc les billets d'avion sont restés à votre charge, hein?
9: Mes billets d'avion sont été à ma charge, oui, le taxi aussi. J'ai tout envoyé, on ne m'a jamais répondu. Hein.
10: Bonjour voilà. André, mais vous avez envoyé, votre médecin, vous avez établi une demande d'entente préalable ou est-ce que vous avez simplement envoyé des demandes de remboursement ?
9: Non, il ne voulait pas, il voulait me rafistoler le genou, alors qu'à Marseille, quand je suis allée, ils m'ont dit, on ne fait pas ça. On change toute la prothèse. Donc, j'ai eu même deux médecins qui m'ont opéré, hein. Je dis bien deux, hein. Deux. Voilà. Parce que, elle était mal placée et j'étais handicapée. Pourtant, je suis descendue aux Moulines pendant 2 mois. Eh ben, ça n'a rien fait. J'avais la jambe de travers, hein. Voilà.
10: Oui, mais si votre médecin a refusé de vous établir une demande d'entente préalable pour que nous, ici, notre médecin puisse juger de l'opportunité ou pas de vous faire faire que les soins soient exécutés sur un établissement du continent, on peut pas faire la prise en charge des billets.
9: Ah, d'accord.
10: Il aurait fallu que votre médecin au moins sollicite l'avis du médecin conseil, que vous envoyez une demande d'entente préalable. Après, ça aurait été accordé ou refusé, ça c'est autre chose, mais s'il n'y a eu aucune démarche de fait, malheureusement, nous ne pouvons pas comme ça rembourser les billets sans avis médical.
8: A posteriori qui plus est.
10: A posteriori qui plus est.
9: Voilà, non, il m'a dit non, je vous, le chirurgien qui m'a opéré, il m'a dit non, je vous le repère, mais je rafistole juste le bout.
8: Bien.
9: Et moi, j'ai. Et tout le monde, et à Marseille, ils m'ont dit, ah non. Il a dit, alors, vous resterez sur un fauteuil roulant.
8: Bien.
9: Il a dit, ne fais pas ça.
8: Voilà, André. Merci en tout cas d'être intervenu ce matin.
9: Hein. Merci aussi.
8: Bon, pour les billets, malheureusement, voilà. Une bonne journée.
9: Merci.
8: Merci beaucoup. Au revoir. Alors, nous avons Christy ou Christine, peut-être qu'il manque un N, on va voir. Sur le compte Amélie, est-ce possible de déposer les feuilles de soins? Alors ça, c'est quelque chose très basique, très commun.
10: Hein. Oui, et c'est un scoop. Oui, en fait, le téléservice vient d'être ouvert la semaine dernière. Donc, ça y est, on peut déposer ses feuilles de soins papier.
8: Ah, voilà.
10: Le téléservice a été généralisé à France entière.
8: Donc, il y a effectivement une belle avancée. Antoinette, Luc, au sujet du transport aérien, mon mari, suivi à Gustave Roussy pour un cancer du poumon, j'ai fait 2 demandes de transport, jamais de réponse. Est-ce que c'est normal?
10: Non,
11: ce n'est pas normal. Dans ce cas-là, je propose à la personne de contacter la CPAM.

0: Dorothée. Alors, je ne sais pas d'où est-ce qu'elle nous écrit, mais elle nous dit ceci. Mon mari a fait une demande de renouvellement de sa carte vitale en mars. Et depuis, il n'a toujours pas reçu la nouvelle carte. Je précise que tous les documents ont été bien fournis. Et lorsqu'il appelle le 3646, on lui répond que c'est en cours, mais toujours rien. Elle s'inquiète.
1: Alors, est-ce qu'elle peut éventuellement nous laisser ses coordonnées pour qu'on puisse nous vérifier de notre côté et la rappeler?
0: Bien.
2: Quelquefois, quelquefois il y a des petits problèmes avec ce qu'on appelle le Sandia, notamment pour les personnes qui sont nées à l'étranger, et avec l'INSEE. Donc, quelquefois, on a des problématiques où les dossiers ne sont pas validés au niveau national. Mais dans ce cas-là, les personnes, tout à fait, nous, on suit les dossiers, mais ils peuvent nous rappeler. Et dans tous les cas, les personnes ont des droits et peuvent se faire rembourser avec une attestation de droit. Alors, ça nécessite... C'est vrai que quand on connaît la carte vitale, c'est quand même très pratique, mais elles peuvent nous envoyer le temps des feuilles de soins papier.
0: Dernier mot avant de se quitter, peut-être en vous laissant la parole, monsieur le directeur, une dernière fois. Je crois que très prochainement, il y aura un événement grand public qui sera organisé concernant les déplacements médicaux sur le continent. Je crois que c'est en Haute-Corse que ça va se passer, le fameux événement DMC, si je ne m'abuse, Laetitia, non ?
1: Certainement, parce que tous les ans il y a une réunion du réseau DMC. J'avoue que peut-être Luc a plus d'informations, mais j'avoue que je ne connais pas encore la date de cette réunion annuelle.
0: Alors Luc Bernardini.
3: Oui, la date n'est pas formellement déterminée. Bon, ce sera avant la fin de l'année, mais comme d'habitude, hein, il y a une réunion par an du réseau. Comme l'année dernière, c'était en Corse du Sud. Cette année, ce sera a priori en Haute-Corse, sur le thème de l'hébergement cette année.
0: D'accord. Donc là aussi, c'est un événement grand public auquel chacun peut venir assister s'il a des questions à poser, rencontrer les professionnels notamment.
3: Oui, les personnes pourront rencontrer les deux CPAM qui participent à ce réseau, piloté par l'association INSEM, auquel participent les transporteurs, diverses associations qui travaillent dans le domaine de l'aide à la personne et en particulier sur les transports. Donc c'est ouvert au public et puis il y a des tables rondes, débats et interventions de personnalités de Corse qui travaillent sur les transports. Voilà.
0: C'est complet. Merci à tous les trois d'avoir été dans nos studios aujourd'hui. Un grand merci, plus que jamais également aux auditeurs d'avoir été fidèles, présents et d'avoir participé. On se dit à très bientôt dans Les Experts. Merci.
1: Merci à vous, à bientôt.
3: Au revoir.
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9: Nous sommes jeudi et le jeudi c'est Valérie Franceschetti qui est de Girandoloni. Bonjour Valérie.
10: Bonjour Michael. Bibro bongu, shtaman et diridroachi, bersu gorti à l'Università Igorti. En compagnie du maître de conférence Sébastien Queneau, il dirige aussi le laboratoire LISA. Nous serons entourés de chercheurs de l'UNESCO car a lieu à Corte en ce moment même et jusqu'au 11 septembre. Une très belle rencontre ouverte au public. Des chercheurs, expositions photographiques, on parle de patrimoine, d'architecture, mais aussi de sciences à travers différentes conférences pour ce premier forum méditerranéen organisé par l'UNESCO et le laboratoire LISA de Corte à Dobo.
9: Ringraziavi a Dobo. Dans quelques instants, le flash avec Roland Frias et puis donc c'est Girandoloni entre autres. On parlera également à 10h05 de Gurilingua, cette course proposée par le collectif Parlemo Gurs ou Cor à part Lingua Gurs. Ce sera au mois d'octobre. Mais tout de suite, grand classique de Michel Berger pour terminer cette heure comme il se doit, la groupie du pianiste.

0: Linguado, du coup, Christophe Anoumondolone et Nanterci FM. Et direction Corté, où se tient jusqu'à demain le premier forum Cher de Méditerranée sous l'égide de l'UNESCO. Pas moins de 90 participants, 12 pays méditerranéens, des conférences, des expositions, de nombreux scientifiques. On retrouve Valérie Francesca, en compagnie de Sébastien Queneau, maître de conférences en sciences de l'éducation à l'université, initiateur de ce forum. Bonjour.
1: Michael Andréani, bonjour. Bibro Bongo. D'abre, cette mission est in Corti. C'est le premier forum des Cher de l'UNESCO. Méditerranée, le futur du patrimoine méditerranéen jusqu'au 11 septembre prochain à l'Universidad Pasquale Bauli in Corti. Et cette idée, eh bien, elle a été bien sûr initiée par plusieurs chercheurs, à la tête desquels Sébastien Queneau, maître de conférences en sciences de l'éducation à l'Université de Corse, responsable de la chaire UNESCO, le devenir en Méditerranée. Bonjour, Sébastien.
2: Salut, Valérie.
1: Cette idée à se réunir, la recherche, la science, parler du patrimoine, des Mare Nostrum, comme ils disent, de la Méditerranée. Comment est née cette idée?
2: Tu parais vendre cette idée. Prima, si vous avez dit qu'il nous fondateur, de l'Université de Corse, il y a 1765, sont stati tutti formati in Mediterraneo, in Sevilla, in Napoli, in Roma. 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
1: bumbum. Comment on veut préserver tout ça et de quelle façon?
2: C'est à la fois, c'est préserver et c'est transmettre. Il y a un enjeu de transmettre. Mission qui est très importante autour du patrimoine, hein, et qui touche, disons, l'ensemble des différentes disciplines des sciences humaines, mais également des sciences dures, hein, avec que ce soit par exemple certaines unités de notre université comme Stella Mare qui travaille sur le vivant et la restauration des ressources halieutiques. C'est aussi une question de patrimoine, sur ce patrimoine vivant, mais ça peut aussi être le patrimoine immatériel, la padille, ça peut être notre architecture, et donc il y a de différents et d'importants éléments, disons, liés au patrimoine, qui nous posent question sur ce que nous sommes et qu'est-ce que nous voulons transmettre.
1: Qu'est-ce que nous voulons en faire ? 56 intervenants, des scientifiques, exposition géographique, 90 participants, 12 pays méditerranéens qui sont présents à nos initiades ou quoi, à Viera di Uniol, ou là, il est porté à Viera di Uniol, c'est important d'être à Viera di Uniol, au musée de Corté, bien sûr.
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1: C'est intéressant, allez-y à Corté, parce que vous allez pouvoir assister aux conférences, à rencontrer les scientifiques, l'exposition, on en reparle avec vous dans un instant. Merci Sébastien Queneau. Michael, on retrouve notre invité dans quelques instants sur ici RCFM, une des Girandouloni.
0: Belle Zigour, à dos pour Valérie. On se retrouve après avec Kylie Minogue.

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1: Deux collectes cette semaine pour l'établissement français du sang en Corse. Elles sont ce jeudi, aujourd'hui, à Ajaccio, depuis 9h jusqu'à 13h30. C'est à la station Total Saint-Joseph que ça se passe. Et à Herbalong, à Brande, depuis 9h et jusqu'à 13h aujourd'hui. Iscontri-Vigarèze y continue après le démarrage d'hier. Rendez-vous aujourd'hui à Oliastrelo à partir de 21h avec deux concerts. Le premier, c'est celui du groupe Kushans, que l'on ne présente plus. Groupe corse désormais bien installé dans le paysage musical insulaire. Et puis le trio Giancarlo Payalunga, c'est un groupe qui nous vient des Pouilles, musicien de talent et chanteur à la voix archaïque. Ils incarnent l'âme de la musique populaire du Salento et en sont une des figures les plus importantes à ne pas manquer ce soir. Donc, I Campagnoli se produiront pour leur part ce soir à Ajaccio. Ce sera à 21h. Rendez-vous à la cathédrale Santa Maria Assunta. Et enfin, le groupe L'Alba donne un concert à 19h à l'île Rousse ce soir. Ce sera en l'église de la Miséricorde.
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10: Allez, on se retrouve pour notre troisième partie d'émission. Pêche tout forum, le forum autour de la Méditerranée, l'UNESCO, la chaire d'ailleurs en fin de rencontre. Ils vont signer tous ces pays méditerranéens, une chaire commune, je crois, Sébastien Queneau, puisque vous êtes à l'initiative de cette rencontre, avec des chercheurs, des scientifiques, une exposition photo. Nous étions avec Paola, on a parlé tout à l'heure de l'architecture en Méditerranée, de la Tunisie. Alors, on revient.
11: Alors, nous sommes avec Alexandre Navarro, secrétaire général de la Commission nationale française auprès de l'UNESCO.
10: Alexandre, l'importance justement de se rencontrer, de se retrouver autour de la Méditerranée, c'était nécessaire parce que c'est vrai qu'aujourd'hui on est dans un monde aussi, on ne va pas rentrer dans la politique, mais la géopolitique, le climat, on a parlé de préservation du patrimoine il y a un instant avec Paola.
12: Oui, tout à fait. Peut-être revenir à l'origine de ce programme qui a été fondé dès les années 93, qui était précisément la mobilisation des universités en faveur du dialogue interculturel, de la solidarité intellectuelle et morale et la coopération scientifique et universitaire. Et finalement, on se rend bien compte que 40 ans après, aujourd'hui, ce qui se passe ici à Corte, avec ce premier forum méditerranéen des chefs UNESCO et précisément structurant dans l'objectif premier de l'UNESCO qui est la paix. C'est-à-dire que c'est précisément en mettant en coopération les universitaires, les scientifiques sur les différentes questions, parce qu'il y a quand même plus de 8 panels qui sont proposés, 8 thématiques autour de ce forum méditerranéen, dont un en particulier sur le tourisme culturel, mais vous avez parlé également du patrimoine, une dimension aussi scientifique, de coopération scientifique, du développement durable, mais c'est vraiment l'objet, l'essence même de ce forum que de faire porter finalement le message de ce programme que par la coopération scientifique et universitaire, par cette réflexion sur les objectifs de développement durable, on obtient cette raison d'être de l'UNESCO qui est la solidarité morale et intellectuelle.
10: Voilà. Et la paix. Et le mot paix est important. Et la rencontre, donc à la fin de ce forum, il va se passer quelque chose. Vous allez signer ensemble, disons, un acte assez fort, les Méditerranéens.
12: Et effectivement, en fait, ce qui est constitutif de ce forum, c'est d'abord le regroupement, il me semble, de 22 chairs de plus d'une dizaine de pays associés. Je pense que 27 pays, oui. Professeur Quenot a raison de le préciser. Alors, dans tous les cas, c'est de bien comprendre que l'objet, c'est d'avoir cette coopération renforcée. C'est-à-dire ici, d'avoir par cette chaire UNESCO de venir en Méditerranée, qui a été structurée et créée il y a 4 ans maintenant, a finalement porté ce premier forum méditerranéen. Un espace de réflexion qui, même s'il existe de façon bilatérale, n'existait pas encore sur ce format multilatéral. Donc c'est vraiment un forum qu'on veut structurant. D'abord, pour ces quelques jours qui se tiennent ici à Corte, avec ces réflexions
10: jusqu'au 11 septembre,
12: mais aussi au-delà, d'avoir un engagement justement de cette communauté de destin engagée avec les universités qui sont sur le bassin méditerranéen.
10: Donc pour cette première, merci beaucoup. En conclusion, Sébastien, Adagontinois, Baede d'Aridroa, qui s'est d'abassa à Dobo, à Stouborum?
11: Grazie, allora, Dobo Forum, l'idée est juste à punto di continuare, di dene sta rede, d'Alergal, e di ridroacci, juste à punto, per continuare, non ta l'oggetti che mu sviluppa d'un sem, ma di 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
10: On cite les pays avant de se quitter.
11: Alors les pays, je ne les ai peut-être pas tous en tête, mais nous avons des pays de la rive nord, l'Espagne, France, Italie, Grèce, Coupe du Monde, le Maroc, Israël, la Grèce, Palestine, l'Égypte. C'est important. J'espère que nous ferons beaucoup mieux la prochaine fois, même si nous avons essayé de répondre, disons, à la fois quelque part à une commande, disons, de l'UNESCO, de la Commission nationale. Notre chère a vocation à tisser ce réseau, non seulement avec les pays européens, ça s'inscrit aussi dans le pacte pour la Méditerranée, mais aussi avec les pays du Sud. Hein. C'est aussi une des raisons, même, peut-être même la principale raison d'être de notre chaire.
10: Merci beaucoup Sébastien Quenot, merci à vous, et on vous retrouve peut-être dans un autre pays méditerranéen la prochaine fois.
12: Merci beaucoup, avec grand plaisir. Je rebondirai précisément sur ce qui vient d'être dit. Finalement, ça répond à cette dimension scientifique de par la coopération politique sur la saison France-Méditerranée, que d'avoir ici à l'Université de Corse cette coopération, ce premier forum et cet espace structuré justement dans cet engagement collectif qui est porté par les chaires UNESCO. Merci encore.
10: Merci à vous. Voilà, Michael, notre émission se termine. On se retrouve pour une autre girandoulade. Bona jornada.
13: Bona jornada, Valeria. 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Dans quelques instants, poursuite de la tribière d'Henri avec Evelyne Fontane. Juste après, Patrizia Poli, voici Oro Rosso.

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1: Bonjour à toutes et à tous et bienvenue sur RCFM pour Indouina. C'est toujours un plaisir que de jouer avec vous. N'hésitez pas à nous appeler, c'est bon, vous pouvez le faire depuis déjà un moment. 04 95 32 22 22, Julie Nigaud est le standard. Stéphane Casalonga réalise ce jeu aujourd'hui. Toujours le même principe, vous avez une chanson en préambule avec un groupe, une chanteuse, un chanteur à identifier, ça fait un point. Et si vous donnez le titre de la chanson, un point de plus, donc deux unités. Et puis il y a le questionnaire, 6 questions avec les 5 premières qui valent un point par bonne réponse, c'est la dernière, la sixième, qui en vaut deux. Vous pouvez donc faire 9 points au total. Et vous repartez avec un cadeau super. C'est original. Si vous avez la main verte, c'est encore mieux. Si vous aimez les figues, alors vous allez être gâté puisqu'on vous offre un figuier à aller retirer à Vestadio Vig, aux Plaines de Père. Ça démarre samedi et c'est jusqu'à dimanche. Artisans, producteurs, dégustation et soirée musicale le samedi avec le collectif Dodi et Doumane. Vaspitem.
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1: Les derniers seront les premiers, pas dans Indouina, mais chez Céline Dion avec Jean-Jacques Goldman, oui.

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1: Direction Saint-Cyprien, on va jouer avec Jean-Christophe. Bonjour.
2: Bonjour.
1: Vous allez bien ?
2: Ça va, et vous ?
1: Ça va, piano, piano. Il fait gris également chez vous ?
2: Ça commence à se lever.
1: Aïe, aïe, aïe. Bon, écoutez, normalement, je pense qu'il ne devrait pas pleuvoir, en théorie, hein, du côté de chez vous. Ça devrait tenir.
2: Bah, ils avaient annoncé à 11h, mais bon. Il y a plus de bleu que de nuages.
1: Oui, c'est légèrement couvert, allez. Mais bon, normalement, en plus, ça devrait encore s'améliorer ce soir. Donc, voilà, tu as Spita. Alors, je vais vous proposer, avec le questionnaire qui va arriver d'abord, l'extrait musical, il faut retrouver un groupe ou le titre de la chanson, ou même les deux, comme ça fait 2 points sur 2. On essaye ?
2: Allez.

0: Jean-Christophe, une idée.
1: Le titre, c'est Ribéry.
0: Oui.
1: Et le groupe, Beu.
2: Soutien au hasard, non?
1: Beu.
2: Chamagalès.
0: Non, non. Non. L'Arcougie.
3: Alors, ah, c'est l'Arcougie. J'étais à me rater quand ils sont passés.
2: Oh.
0: Vous êtes toujours une bande à jouer ensemble, hein, il me semble.
3: Évidemment.
0: Alors, Jean-Christophe, rappelez-moi qui y a avec vous aujourd'hui.
3: On est 14.
0: Et ça aide.
3: Non, alors il y a un autre Christophe et Stéphanie.
0: D'accord, bon, eh bien, écoutez, unissez vos trois cerveaux pour essayer de faire un super score sur le questionnaire. On y va.
3: Oui, on peut pas compter sur Christophe hein, pour le cerveau. Hein.
0: Bon, alors deux. Allez, on y va. Au cours de quel siècle le Moulin Rouge a-t-il ouvert ses portes? On était d'après vous au 18e, au 19e ou au 20e siècle?
3: 18e.
0: Un peu trop tôt, 18e. Combien de films consacrés à Sissi l'impératrice, Romy Schneider, a-t-elle tourné? 1, 2 ou 3?
2: 3.
0: Oui. Laquelle de ces villes se trouve dans l'hémisphère nord? New Delhi, Rio ou Le Cap?
2: Oui.
0: New Delhi. Combien de temps le règne de Louis-Philippe Ier a-t-il duré? 2 ans, 8 ans ou 18 ans?
2: Louis-Philippe Ier,
0: oui.
2: 2 ans, on voit ça.
0: Non, c'était beaucoup plus. Quel est le nom du festival du film méditerranéen de Bastia? Latinita, Cinemarte ou Artemare?
2: Artemare.
0: Oui. Et le mot Elastane s'écrit avec combien de N? 1, 2 ou 3?
2: Elastane.
0: Vous en retrouvez dans les pantalons, dans les jeans, un peu stretch, vous savez?
3: Je crois 1.
0: C'était 2. Dommage. Ça fait 4 points tout de même.
2: Elastane.
0: Hier, quelqu'un a gagné avec 2 points, hein, il faut le savoir.
2: Ah,
3: donc, il y avait que des tchouches alors.
0: pas de jugement. Et la stade s'écrit E, accent aigu, L-A-S-T-H-A-2-N-E. Louis-Philippe Ier a régné 18 ans et le Moulin Rouge a ouvert ses portes au 19e siècle dans les années 1800. Voilà.
2: C'est ancien.
0: Il faut pas croire. Hein.
3: Ouais, je savais que c'est ancien, mais bon.
1: C'est les francs-maçons.
0: Ah, ça, je sais pas. Écoutez. Bon. Merci, Jean-Christophe. Merci à vos deux amis également. Je vous souhaite une belle journée à tous les trois et je vous dis à bientôt.
3: À bientôt.
2: Merci.
3: Au revoir.
0: Merci, au revoir. Appelez-nous. Allez, on continue de jouer juste après Sourdiante et Awara.

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1: Bonjour Bruno.
2: Bonjour Mickaël, vous allez bien?
1: Ça va bien, merci, et vous?
2: Oui.
1: Alors, qu'est-ce qu'on fait de beau aujourd'hui?
2: Rien. On se repose. Aujourd'hui, en Balagne, on a le Libé, donc ça a permis de baisser un peu la température, ça fait du bien.
1: Oui.
2: Et voilà, donc pas de plage. Mais bon, il y a toujours quand même, il y a toujours un peu de monde. Moins qu'en août, mais bon, après, bon, là, de toute façon, nous, après, il y a l'international de boule, ça va drainer pas mal de monde, il y a la foire après à la fin du mois. Donc c'est vrai que tout le mois de septembre, mais c'est pas la même clientèle qu'au mois d'août, disons.
1: C'est plus cool.
2: Parce que bon, c'est le mois d'août, ça a été pénible cette année, franchement. Oui. Ils étaient pénibles.
1: Bon, mais écoutez. Vous pouvez prendre un bon bol d'air, alors essouffler. Je vais vous proposer, Bruno, de retrouver une chanteuse et une chanson d'abord. On y va ?
2: Très bien. Allez.

0: Alors.
1: Alors, franchement, non, je ne vois pas. Je veux dire au hasard, tu as eu leur twist.
0: Non, et le titre Il est revenu souvent dans le morceau. Hein.
1: Ah oui, non, franchement.
0: Firework.
1: Firework.
0: Feu d'artifice.
1: Oui.
0: Voilà.
1: C'était qui?
0: Katy Perry.
1: Oh, purée. En fin de compte, il y a des fois, je bute sur Katy Perry parce que je franchement, il y en a certains, moi, je les confonds, j'avoue.
0: Ah, difficilement. Hein. La confusion est difficile parce que Taylor Swift, elle est blonde, Katy Perry, elle est brune.
1: Non, mais on voit. C'est... Et puis, bon, j'avoue que je connais pas trop les chansons hein, de Taylor grave. Swift, de Katy Perry, de toutes celles-là. Hein,
0: je ne vous en veux pas. Je ne vous en veux pas.
1: Merci, Michael. Merci.
0: Prêt pour le questionnaire?
1: Allez.
0: Dans quel pays parle-t-on le tagalog? En Autriche, en Inde ou aux Philippines?
1: Aux Philippines.
0: Oui. Quel département a pour préfecture La Rochelle, la Charente-Maritime, la Loire-Atlantique ou la Mayenne?
1: Charente-Maritime.
0: Exact. Quel personnage de la mythologie grecque était réputé quasi invincible? Hercule, Hector ou Achille?
1: Hercule.
0: Non.
1: Ah non, c'est non.
0: Que signifie le terme nomophobie? C'est quoi la nomophobie? La peur des hauteurs.
1: De téléphone portable.
0: La peur de se retrouver sans téléphone portable, exactement, ouais. Selon la légende, quel vase Clovis a cassé? Le vase de boisson, de soisson ou de poisson?
1: Poisson.
0: Oui, avec un S. Et Spartacus, qu'a-t-il mené contre Rome? Des mercenaires, des esclaves ou des chevaliers?
1: Des esclaves.
0: Oui. 6 points, bravo, vous passez en tête.
1: Non, j'ai répondu trop vite, ouais, le talon d'Achille, n'importe quoi.
0: Ah oui, le talon d'Achille. C'est pas grave. C'est pas grave.
1: Bon, eh bien, écoutez, c'était un plaisir encore. Et puis, à la prochaine. Et bonjour à tous les auditeurs aussi.
0: Merci beaucoup. Merci à vous. Et on va voir ce que nous donne le dernier ou la dernière candidate. On vous dit une belle journée. À bientôt, Bruno. Merci.
1: Allez, à vous aussi. Allez, ciao.
0: Au revoir. On retrouve le dernier ou la dernière participante juste après Teddy Swims.

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1: Et après un court extrait de Teddy Swims, on retrouve la dernière candidate du jour, c'est Cécile Avetsani. Bonjour.
2: Oui, bonjour.
1: Ça va bien?
2: Ça va, merci, et vous?
1: Merci, j'entends de la bonne humeur et de l'énergie, ça me plaît.
2: Ah oui, toujours, toujours.
1: Ah, mais écoutez, j'adore. 6 points pour être à égalité, 7 points pour l'emporter. Est-ce que vous êtes prête?
2: Je suis prête, on y va.
1: Alors on y va pour l'extrait musical, un groupe et une chanson à retrouver.

0: Alors.
1: Alors, c'est Ville de Lumière de Gold.
0: Et c'est excellent, oui, bien sûr.
1: Incroyable, incroyable.
0: Je suis sûr que Bruno, notre auditeur précédent, aurait préféré cette chanson et largement à celle de Katy Perry.
1: Ah oui, je l'ai entendu, oui.
0: J'en suis sûr, je ne sais pas pourquoi, mais je le sens. Bon, prête pour le questionnaire ?
1: Je suis prête.
0: Allez. Lequel de ces matériaux n'est pas magnétique ? Le fer, le nickel ou l'aluminium ? Alors, si vous mettez un aimant, ça prend pas, quoi.
1: D'accord. L'aluminium.
0: Oui. Quelle civilisation a été gouvernée par Moctezuma II ? Les Aztèques, les Incas ou les Mayas ?
1: Les Incas.
0: Non, dommage. Dans quel village du Tarve se trouve le site préhistorique de Filitos ? Cozzano, Solacaro ou Palnic ?
1: Solacaro, je crois.
0: Eh oui, c'est ça. Bratwurst, ça dessine quoi une Bratwurst ? Une cathédrale autrichienne, une montagne suisse ou une saucisse allemande ? La Bratwurst.
1: Une
0: saucisse
1: allemande.
0: Eh oui. Quel est le plus grand lac naturel de Corse ? Attention, piège. Melo, Capitello ou Betaniela ?
1: Capitello, j'aurais dit.
0: Non. Et pour terminer, pour 2 points, dans quelle ville du Tennessee peut-on visiter Graceland, la résidence d'Elvis Presley ? Nashville, Memphis ou Dallas ?
1: Memphis.
0: 1, 2, 3. Attendez, je compte bien. 1, 2, 3, 4, 5, 6, 7. Vous avez gagné, bravo.
1: Merci.
0: Toutes mes félicitations, Cécile.
1: Merci, c'est gentil.
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1: J'adore ça.
0: Alors, écoutez, moi, je vous offre la possibilité d'aller chercher carrément un figuier avec le cadeau du jour. C'est à Vestadio Vigo, c'est à la Plaine de Père, et c'est samedi et dimanche. Vous vous présentez comme gagnante
1: c'est
0: du jeu d'RCFM.
1: C'est super, c'est chez moi en plus.
0: Ah, mais ça tombe bien.
1: Je suis de Père, voilà.
0: Ça tombe très, très bien, alors. Eh bien, vous y allez là, ou samedi ou dimanche. Vous pouvez y aller même samedi, si vous voulez. En plus, il y aura le concert de Dodier Doumani le soir. Donc, ça va être vraiment un bon moment. Voilà, toutes mes félicitations, bravo.
1: Merci beaucoup, je vous remercie.
0: C'est moi. Je vous repasse à Julie, au standard, ne raccrochez pas.
1: Hein. C'est gentil.
0: Merci beaucoup, au revoir. Merci à vous pour cette belle semaine. Demain, de 9h à 11h30, vous serez accompagné par Arthur Solinas. Dans quelques instants, Cecilia Cantelli dans Chi Piace.
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6: Oh, qui piace di ritroi, Cecilia Cantelli, buongiorno.
7: Buongiorno, Michael, comment ça va?
6: Ça va bien, merci, et vous?
7: Ça va très bien. J'allais dire, on finit la semaine avec vous, mais c'est Arthur qui...
6: Demain, oui.
7: Voilà, on attaquera une nouvelle semaine, effectivement, à vos côtés, dès lundi. Michael, j'ai une petite surprise pour nos auditeurs. Je vais la teaser, si vous permettez.
6: Bien sûr.
7: On a un cadeau tout beau, tout chaud, qui a été livré ce matin et que nos auditeurs pourront remporter à l'occasion de Kipiaget. Je ne vais pas trop en dire, mais tout ce que je peux dire, c'est que ça sera un incontournable dans leur cuisine.
6: Mmh. Ah oui, alors on va écouter.
7: Ça, hein. C'est du teasing. Merci ouais, beaucoup, Michael.
6: Merci. Merci, une belle fin de semaine, Cécilia, très
7: en
6: vite.
7: En cowboy, après, tout. Et ouais, vous l'avez entendu, il y a toujours le dossard à remporter du Basteliga Trail. Mais en plus de ça, on vient d'être livré d'un cadeau qui va vous ravir, j'en suis sûre. Kipiaget de retour après Diana Dillal, Kwasso.

0: C'était Diana Dillalb avec Kwasu.
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0: Et c'est parti, on ouvre les appétits et surtout les idées. Bienvenue dans votre émission, on est avec Doumé à la réalisation et Julie au standard. Keep the Jazz, vous savez, votre rendez-vous où on cuisine, on pioche dans le frigo et parfois c'est vous qui nous donnez faim. Cette semaine, on garde notre bonne habitude sucrée. Benoît Pancrade, dit de chez Nana Macaron, est toujours avec nous et chaque jour depuis lundi, elle nous glisse une recette, une technique, un petit secret de pâtissière. Bref, de quoi sérieusement faire monter notre niveau en gourmandise. Et puis évidemment, la recette du frigo, le principe vous le connaissez maintenant, on regarde ce qu'il nous reste, on évite de compliquer les choses, et on essaye d'en faire quelque chose de vraiment, vraiment bon. Et surtout, ce sera à vous de jouer une fois de plus, parce qu'après ma recette, on découvrira la vôtre, votre plat fétiche, une recette de famille, une idée improvisée ou alors quelque chose de très travaillé, avec trois fois rien peut-être. Pas besoin d'être chef, il suffit de nous donner envie. Et cette semaine, ça vaut particulièrement le coup de partager vos idées, parce que deux cadeaux. Oui, tout d'abord, votre dossard pour le Batte Liga Montagne Trail du 12 et 13 septembre. 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C'est parti pour un nouveau jour de plaisir. Et qui dit plaisir, dit souvent sucré. Aujourd'hui encore, une belle recette de dessert.
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0: Il suffit parfois de quelques ingrédients, d'une bonne idée et surtout du petit conseil de pâtisserie qui change tout. C'est exactement ce qu'on fait toute la semaine avec Benoît de Pancrade. Si vous la retrouvez chez Nana Macaron, bien sûr. Nouvelle recette, nouveau secret au passage. On vous écoute, Benoît.
4: Pour la quatrième recette, on va préparer une crème dessert au chocolat maison. C'est très simple et ça permet au cul de montrer qu'on peut facilement réaliser ce type de dessert soi-même. Pour 4 à 5 petits pots, 500 g de lait entier, 100 g de chocolat, 30 g de sucre, 25 g de maïzena. Dans une casserole, on mélange d'abord la maïzena et le sucre avec une petite partie du lait froid. C'est important de le faire à froid pour éviter les grumeaux. On ajoute ensuite le reste de lait, on chauffe doucement tout en mélangeant. Lorsque la préparation arrive à ébullition et commence à épaissir, on retire la casserole du feu et on ajoute le chocolat. On mélange jusqu'à obtenir une crème parfaitement lisse. Il ne reste plus qu'à verser dans les petits pots et à la laisser refroidir au réfrigérateur. Alors, mon astuce, si vous ne voulez pas avoir cette petite peau qui permet de former sur certaines crèmes, posez un morceau de film alimentaire directement au contact de la crème pendant son refroidissement. Vous aurez une texture bien lisse. Voilà.
0: Et on va encore une fois se régaler. Puis ça marche aussi les crèmes dessert pour les enfants qui adorent ça. Les grands aussi. Oh. Recette pour toute la famille. Eh bien, Benoît, merci. Et on va se retrouver déjà demain pour la dernière recette de la semaine. On vous souhaite une bonne journée. On vous dit à demain.
4: Merci. Bonne journée également. À demain.
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0: Allez-y, hein, si vous voulez vous mettre à la crème dessert ou toute autre chose, on prend 04 95 32 22 22 pour donner vos recettes. La mienne, celle du frigo, elle arrive après Patricia Cass, elle voulait jouer cabaret.

0: Patricia Cass et l'album qui contient cette chanson, vous connaissez très bien le nom puisque c'est un autre tube de la chanteuse, Mademoiselle chante le blues. Et donc on y entend, elle voulait jouer cabaret, et bien dis donc, qu'on vient d'entendre.
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0: Allez, c'est parti, on ouvre le frigo. On a aujourd'hui un reste de pois chiche, un demi-oignon. J'ai quelques herbes. Alors, les miennes sont fraîches. Si vous les avez au congélateur, si vous les avez séchées, ça marche très bien aussi. Et surtout, là, on est jeudi et pas forcément très envie de passer une heure en cuisine. Mais tout va bien, puisqu'avec tout ça, on va faire des petites boulettes de pois chiche bien croustillantes, un peu façon falafel. Hein, vous savez, ces super bonnes boulettes qu'on retrouve dans la cuisine du Moyen-Orient. Et avec ça, on ajoute une sauce fraîche et citronnée. Vous voyez, ça va très bien se passer, même si on a un peu la flemme. Donc les pois chiches, ils sont déjà cuits, ils sont en boîte. Si vous avez la patience de faire bouillir vos pois chiches secs, bah c'est encore mieux, c'est vrai, bravo à vous. Vous pouvez, donc moi, ils sont déjà cuits. On va les écraser directement à la fourchette. Pas besoin d'obtenir une purée très lisse, hein. On peut garder un peu de texture, il n'y a aucun souci. À ça, on ajoute un demi-oignon qu'on a finement coupé. Si vous avez la flemme plus, un coup au hachoir, ça fait très bien l'affaire. Pareil pour les herbes. Si elles sont déjà coupées, vous les mettez. Si elles ne sont pas, un coup de couteau, un coup de hachoir et on n'en parle plus. Donc là, vous allez sur ce que vous avez et sur ce que vous aimez. Ça peut être du persil, de la coriandre, de la menthe. Pareil, si vous avez un peu de cumin, un peu de paprika, ça passe toujours très bien. C'est le poivre. Ça, par contre, c'est important pour donner du goût. Et une petite cuillère de farine pour que tout se tienne. Si vous préférez la maïzena, c'est facile aussi, c'est faisable. Donc, fécule de maïs. Voilà. On mélange. Et ensuite, quand on a la bonne texture, vous voyez que ça se tient à peu près, vous faites ces petites boulettes et on les aplatit légèrement. Ça va nous permettre de bien pouvoir les manipuler quand elles sont dans la poêle. Puisque oui, l'étape d'après, c'est la poêle avec un filet d'huile d'olive. Et donc, on laisse bien dorer ces petites galettes slash boulettes. On veut qu'il y ait une belle croûte croustillante à l'extérieur. Et dedans, forcément, c'est un peu plus moelleux. Pendant ce temps, je vous l'ai vendue, je vous l'ai promis, elle est là, une petite sauce express, un peu de fromage blanc. Si vous n'avez pas de fromage blanc, que c'est un yaourt nature, ça marche très bien aussi. Jus de citron, le reste d'herbes que vous n'avez peut-être pas utilisé pour les boulettes. Pareil, sel, poivre. Hop, terminé. Avec quelques crudités et éventuellement, si vous avez un morceau de pain pita, vous savez, c'est pain traditionnel aplati. Et là, le fond du frigo commence à avoir des petits airs de voyage en Méditerranée. Forcément, ça nous plaît et on se régale. Maintenant, c'est à vous de nous régaler avec la recette de votre choix. 04 95 32 22 22. Vous pouvez reprendre mes ingrédients, mais aussi partir sur totalement autre chose. On ne va pas vous refuser ça quand même. D'autant que double plaisir aujourd'hui, même triple, puisque nous, on va avoir votre recette. C'est déjà un plaisir. Le dossard pour le Basté Liga Montagne Trail ce week-end à retrouver. Vous allez pouvoir prendre le départ grâce à votre recette, mais surtout exclusif, nouveau, tous les adjectifs que vous voulez, magnifique, formidable, le tablier RCFM. Il est collector, vous allez être hyper équipé dans votre cuisine. 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On prend vos recettes. En attendant, c'est Louane qu'on écoute, si j'étais là.

0: PJ se poursuit avec vous, Graziella. Bonjour.
1: Bonjour à vous.
0: Vous allez bien?
1: Oui, ça va, ça va.
0: Bon, on va avoir le plaisir avec vous de rester dans les recettes sucrées avec une crème que vous nous proposez aujourd'hui.
1: Alors, la crème, elle est hyper facile à faire. Mmh. Il faut une petite boîte de lait écrémé, un jus de citron, deux bananes et 50 grammes de sucre fin.
0: D'accord.
1: Donc, on laisse macérer avec le citron et le sucre les bananes coupées en tranches.
0: Oui.
1: Et avec le batteur, on fait monter la crème et on rajoute le tout.
0: D'accord. Est-ce qu'il faut que ça prenne un peu au frais, tout ça?
1: Ben oui, vous pouvez la mettre au frais. Si c'est frais, c'est meilleur.
0: Oui.
1: Et c'est un dessert vite fait, qui ne prend pas beaucoup de temps et qui est délicieux.
0: Ben, on va essayer tout ça.
1: Voilà.
0: Les bananes, peu importe la maturité?
1: Oui, après, je veux dire, la banane en elle-même, je veux dire, plus ou moins, toujours pareil. Hein, elles sont assez fermes,
0: oui.
1: Sont toujours assez sucrées. Par contre, 50 grammes de sucre, c'est largement suffisant.
0: Ah oui.
1: Après, si les gens ils aiment un peu plus sucré, ils peuvent en rajouter. Mais le fait de laisser macérer la banane et le sucre, je pense que c'est l'idéal. Et de rajouter le tout une fois que la crème elle est prête.
0: Oui, oui.
1: Voilà.
0: Après, chacun fait son goût plus ou moins
1: voilà.
0: Sucré d'ailleurs. Mais
1: ouais.
0: C'est vrai que la banane déjà de base en sucre, elle
1: voilà.
0: Est plutôt pas mal. Graziella, voilà. On va se régaler, on va essayer cette crème de banane et vous repartez avec le tablier exclusif RCFM en plus de votre dossard. Ben, merci à vous.
1: D'accord.
0: Merci pour votre recette. Passez une excellente journée.
1: Merci, au revoir.
0: Merci beaucoup. Et vous aussi, si vous avez des recettes chez vous qui dorment dans vos carnets, ou peut-être que vous essayez tous les jours, vous pouvez la partager. 04 95 32 22 22 qui piège tout au long de la semaine avec, vous l'avez entendu, en plus du dossard du Bastelica Trail, le super tablier.
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0: Bienvenue si vous nous rejoignez. On poursuit avec votre chronique économique. Imaginez des kilomètres de rayons parfaitement alignés et des palettes de saveurs qui arrivent chaque matin. Pour qu'un tel temple gourmand tourne comme une horloge, il faut une mécanique de précision. En fil en coulisses avec Tony Song pour découvrir les secrets d'organisation du market d'Asie.
11: Côté traiteur, tous les matins, enfin, ils arrivent, ils préparent toute la cuisine pour le rush du midi. Je sais que ma mère, elle est là à 9h. Elle ouvre tôt le matin pour aérer le magasin, pour préparer la vitrine. Et ensuite, au fil de la journée, enfin, elle sert les clients, elle reprépare et enfin, elle s'occupe de l'entretien du magasin de manière générale. Ensuite, côté magasin, on a

0: Aujourd'hui, deux employés, enfin une caissière Elisa et un employé qui s'occupe du rayonnage et de la réception du marchandise. Alors là, la difficulté aujourd'hui chez nous, c'est qu'on ne sait pas trop quand est-ce qu'on reçoit la marchandise, puisqu'on passe par plusieurs intermédiaires. On commande chez les fournisseurs soit à Paris, soit aux Pays-Bas. Ensuite, on reçoit à Marseille, mais il y a la perte d'informations puisqu'on n'a pas de date exacte de livraison, ce qui rend parfois la réception un peu complexe pour l'organisation des employés. Ça, c'est un truc que je pense qu'on va devoir travailler. Enfin, les journées sont bien remplies et que ce soit moi ou mes employés, on est toujours là à discuter avec les clients pour les renseigner sur les produits, parce qu'il y en a beaucoup qui découvrent aussi le magasin et les produits. Vu qu'aujourd'hui, je teste aussi la manière d'arranger le facing des rayons, il y a beaucoup de produits qui changent de place aussi, du coup, on doit les équiper pour retrouver les produits. Ou même sur la préparation de certains plats, j'ai eu beaucoup de questions sur comment préparer du riz à sushi. Bon, là, ça tombe bien parce que mes parents, ils avaient un restaurant à sushi avant, donc je suis là, je donne tous les ingrédients qu'il faut. Ça, c'est l'avantage d'avoir été dans la restauration. On essaie de donner notre max pour aider tout le monde, comme ça, tout le monde trouve son petit plaisir dans le magasin.
1: Ce qui est plus difficile, donc, c'est finalement un peu le contrôle des commandes, la réception, le contrôle des marchandises, avec ce délai qui peut être très long, la problématique du transport qui, elle aussi, est quand même assez prégnante.
0: C'est une grosse problématique, surtout pendant les congés d'été, où on a eu des délais de livraison très longues. On s'est retrouvé pendant une semaine avec la moitié des rayons vides. Mais aujourd'hui, bon, avec la rentrée, les livraisons sont beaucoup plus rapides. Et même vu qu'on sait plus ou moins ce que les clients consomment aujourd'hui et les produits qu'ils attendent, on arrive à mieux gérer le stock, les quantités. Enfin, on a un peu plus de réserves et de stock. Au cas où. L'autre difficulté, c'est que vu qu'on est un petit business, on n'a pas forcément tous les outils qu'une grande surface pourrait posséder, par exemple les prix électroniques. Des fois, on met des produits, mais on doit scanner le prix, ce qui peut être individuellement pour chaque référence à chaque fois, ça prend un peu de temps. Mais c'est des points où je pense, une fois qu'on aura un catalogue qui est plus ou moins fixé, sera réglé, j'espère.
2: 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On retrouve l'actualité d'ici quelques instants. Le magazine de la rédaction et puis Kip Yedje se poursuivra pour parler de la fête du sport. En attendant, The Rolling Stones et leur célèbre Angie.

0: incontournable, indémodable, les Rolling Stones avec NG. Merci d'avoir choisi RCFM. Bon appétit, bien sûr, si vous passez à table. Il est tout juste midi. Et c'est le retour de l'actualité avec le journal de Clémence Gourdon-Négrini. Bonjour.
1: Bonjour Cécilia, bonjour à tous.
0: Gilles Séméon y réclame des mesures spécifiques sur le carburant en Corse.
1: En tant que président de l'EPCI, l'établissement public du commerce et de l'industrie, il a écrit au ministre de l'économie, Roland Lescure, pour alerter sur un risque imminent de disparition des vendeurs indépendants hors réseau Total et réclame l'examen de mesures pour Lille. Une demande au lendemain de la réunion à Bercy avec les distributeurs de carburant en France. Pas d'annonce particulière à l'issue de ce rendez-vous. Bercy se dit défavorable à des aides plus générales que celles qui sont actuellement en place et n'envisage donc pas de plafonnement généralisé des prix ou de gestes fiscaux. Pourtant, à la pompe, c'est de plus en plus compliqué pour les usagers, Alexandre Antonini.
2: Le prix du carburant tutoie les sommets.
3: 80 euros pour 37 litres.
2: Un passage à la pompe qui pèse sur le pouvoir d'achat entre les régions d'Ajaccio et de Bastia. 7% des ménages dépensent un mois de salaire annuellement dans l'essence. C'est 21% pour l'Orienté, par exemple.
3: Moi, je fais 80 euros toutes les semaines. C'est un loyer. C'est très dur. On est obligé de se priver à côté.
4: À un moment donné, on va moins manger au restaurant et c'est tout ce qu'on peut faire.
2: Les automobilistes ne sont pas les seuls à souffrir. Les stations-service sont au bord du précipice.
5: Là, il commence à avoir des impayés, il commence à avoir des refus de paiement. Donc oui, on touche le fond. La situation est très préoccupante.
2: Jean-Yves Parcier, gérant d'une station Vito dans les quartiers sud de Bastia. Il estime que les aides de ses distributeurs lui maintiennent la tête hors de l'eau.
5: À l'heure actuelle, sans l'aide de nos distributeurs, on afficherait un produit aux alentours de, pour le gasoil, de 2,42€ et pour le sans-plomb de 35. Donc ça ferait des différentiels à plus de 20 centimes avec le bouclier tarifaire Total.
2: Et justement, un bouclier tarifaire qui déstabilise l'équilibre du marché selon ce gérant.
5: Tout ça par rapport à un pétrolier qui met à l'amende l'État, qui menace d'arrêter le bouclier tarifaire si on les taxe sur les super-profits. Et donc nous subissons ce genre d'acte, on ne peut pas accepter ça.
2: Dans ce contexte, un groupement de gérants de stations-service a sollicité les autorités pour obtenir des mesures compensatoires.
1: Et on n'est pas inquiet, on est en faillite, a dit ce matin sur RCFM le porte-parole du collectif des pompistes en Corse. Serge Anthony était l'invité de la rédaction à 7h45. Interview à retrouver en replay sur notre site internet et nos réseaux sociaux.
0: La sécheresse persiste en Haute-Corse.
1: Avec une situation particulièrement critique en plein Orient. Malgré les restrictions d'eau. D'ailleurs, malgré les alertes, la consommation globale reste élevée, près de 5% supplémentaire par rapport à l'an dernier. Résultat, dans le sud de la plaine, le taux de remplissage est de 12%, soit presque celui de 2003, année de sécheresse extrême, on s'en rappelle. Les restrictions sont donc maintenues et une réunion avec les filières agricoles doit bientôt être organisée par la préfecture. L'eau et les nappes souterraines, elles aussi en souffrance, 68% sont plus basses que la normale sur l'ensemble de l'île. C'est ce qu'a révélé hier l'organisme en charge de leur surveillance, le BRGM. Des cours d'eau au plus bas après cet été caniculaire et une consommation qui dans le même temps explose. Les micro-régions de Solenzar et du Spelunca-Liamone et sont d'ailleurs placées en niveau d'alerte renforcée pour l'eau potable depuis avant-hier. Dans cette dernière, la plus vaste intercommunalité de l'île, certains villages s'en sortent tout de même mieux que d'autres, Paul-Antoine Squarcini.
6: Les 33 communes ne sont pas toutes logées à la même enseigne. C'est le constat que dresse François Paoli, le maire de Mourtz, à plus de 300 mètres d'altitude.
7: Parce qu'il y a beaucoup d'eau à Mourtz, sauf que la suite des schémas directeurs eau ont démontré que le réseau était fuyard à 60%, ce qui est énorme. C'est arrivé peut-être une fois ou deux dans l'été, nous avons été obligés de couper l'eau. C'est surtout par rapport à la vétusté du réseau.
6: En contrebas, à Bologne, c'est une surconsommation estivale du forage qui a contraint la commune à couper l'eau au mois d'août de 18h à 7h du matin. Claude Grisogne, son premier magistrat.
8: C'est qu'on passe de 170 habitants l'hiver, 500, 550 en été. Il y a un surplus énorme de consommation. Mais autrement, Bologne a toujours eu des problèmes d'alimentation d'eau. C'est granitique, c'est les côtés versants, pas de nappe phréatique assez importante pour pouvoir distribuer de l'eau normalement.
6: Plus au nord, à Cargèse, la gestion est différente. Depuis 2009, une grande réserve d'eau bâchée permet de prévenir le manque de ressources, comme l'explique le maire Jean-Claude Donzil.
9: Nous avons quand même une capacité de réserve sur la plaine de Cioul, qui est est de 50 000 mètres cubes. Donc c'est des bâches souples qui nous permettent de les remplir en hiver et de s'en servir en période estivale.
6: Les mesures restrictives seront-elles prolongées ? Réponse lors du prochain comité de ressources en eau.
1: Dont la date n'a pas été communiquée pour le moment pour la Corse du Sud. En Haute-Corse, il se réunit dès mercredi prochain.
0: Une grève, vous l'avez sûrement vu, cette affiche sur les camions de pompiers.
1: Et depuis mardi à minima jusqu'au 20 octobre, des pompiers en colère, épuisés par une saison des feux particulièrement éprouvante. Colère qui ne retombe pas, surtout pas après la réunion qui a eu lieu avant-hier avec le gouvernement, car ils en sont sortis désabusés, Patrick Kevin-Chiguer.
10: À l'image de David Saquet, de l'UNSA, il prévient.
11: La colère va monter, elle gronde dans les casernes. Avec ce qu'on vient d'avoir ce matin, elle n'est pas prête de s'apaiser.
10: Une colère partagée en Corse par les syndicats de pompiers associés au mouvement national. C'est le cas de la CGT. Son délégué au service incendie de Haute-Corse, Fabrice Riolacci, estime que le projet de loi du gouvernement censé moderniser le système ne répond pas aux urgences.
12: Déjà, redéfinir les modes de financement des services d'incendie et de secours, car aujourd'hui on doit faire face à des enjeux de sécurité civile de plus en plus nombreux et de plus en plus compliqués, importants en termes de coûts. Ensuite, un recentrage des missions de soins et de secours d'urgence, parce qu'aujourd'hui, les sapeurs-pompiers sont encore le seul service public à répondre présent. Les autres partenaires du service public se servent un peu des sapeurs-pompiers pour nous envoyer quand eux n'ont plus les moyens de le faire.
10: Aux revendications nationales s'ajoutent des demandes locales. Laurent Bastiani, président du syndicat Avenir Secours.
13: À la vue de la saison de feux de forêt qu'on a passée, on s'aperçoit qu'on a besoin de renforcer les prérogatives aujourd'hui du Centre de coordination avancée de la sécurité civile qui gère la partie moyen aérien spécifiquement pour la Corse, qu'on puisse bénéficier malgré une activité soutenue sur le territoire national, que la Corse puisse quand même bénéficier de ces moyens très rapidement sur les lieux pour éviter justement l'éclosion des feux et traiter rapidement les incendies à leur point de départ.
10: La mise à disposition des moyens aériens qui a donné lieu au cœur de l'été à une passe d'armes entre le service incendie d'Haute-Corse et l'État.
1: Cette grogne des pompiers et plus globalement la campagne des feux cet été en Corse dans des conditions extrêmement. On en reparle juste après ce journal dans votre magazine de la rédaction. Ils sont déjà arrivés dans nos studios Hyacinthe Vagne, le président du 6 de Haute-Corse, le lieutenant colonel Thierry Nout, également du 6 de B, et le colonel Jean-Baptiste Vallée du 6 de Corse du Sud. Ils seront autour de Patrick Vinciguer. C'est peut-être leur intervention la plus marquante de l'été, l'incendie de Montegrosso le 27 août dernier qui a détruit 7 maisons, 5 bungalows et 10 voitures. Notez qu'un concert est organisé ce soir par plusieurs confréries au profit des sinistrés. Rendez-vous à l'église de l'Annonciation à Cassagne à 19h30, demain soir donc. La participation est libre mais évidemment bienvenue.
0: Enfin, lui donnera de la voix pour la 40e édition du Téléthon.
1: Oui, c'est officiel, Patrick Fiori, qui a été désigné parrain de l'événement en 2025 sur les un peu plus de 100 millions d'euros de dons. Près de 585 000 ont été récoltés en Corse au profit de la recherche. Rendez-vous donc pour ce Téléthon 2026 les 4 et 5 décembre prochains. Allez, je vous laisse avec Patrick Vinciguerra et ses invités donc au programme ce midi, la grogne des pompiers à l'échelle nationale en Corse également et les incendies, on le sait, qui ont été particulièrement importants cet été chez nous.
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10: Un magazine consacré cette saison à la campagne des feux de forêt 2026 qui, malgré les orages en ce moment sur l'île, est loin d'être terminée. Nous ferons tout de même un premier bilan après cet été de tous les dangers, canicule à répétition, sécheresse. Comment s'en sort la Corse? Les moyens ont-ils été à la hauteur? Faut-il repenser le modèle de lutte et de prévention des incendies pour tenir compte de conditions climatiques de plus en plus extrêmes? Autour de moi pour en débattre, Hyacinthe Vagne, le président du service incendie et secours de Haute-Corse, le lieutenant-colonel Thierry Nout, également du 6 de B, le colonel Jean-Baptiste Vallée du 6 de Corse du Sud. Messieurs, bonjour, merci d'avoir accepté notre invitation. Nous nous intéresserons également, c'est lié à la colère des pompiers, un mouvement de grève nationale, grève symbolique, entamé en début de semaine, le MAC de la rédaction. Nous sommes ensemble jusqu'à 12h30. Face à la multiplication des incendies volontaires et donc face à une sursollicitation cet été des moyens opérationnels, Hyacinthe Vane, et ce sont vos mots, vous avez alerté dans un communiqué il y a quelques jours sur un risque de rupture capacitaire imminente des moyens de lutte. Est-ce si grave? Pourquoi cet alarmisme peu habituel chez un responsable?
15: Salut à toutes. Je pense que c'est pas de l'alarmisme, c'est aujourd'hui la réalité. On a été confronté à des feux vraiment sans précédent, dans des conditions difficiles, dans des conditions qui n'ont jamais existé, avec une canicule hors norme, avec des feux de foudre dans des massifs comme aujourd'hui l'Arestonica, Alberta, le Niolo. Et c'est vrai que les personnels ont été engagés sans relâche, jusqu'à 300 personnels par jour, du 2A et du 2B, avec des moyens aériens qui ont manqué au départ sous ces feux, il faut le dire, et je me suis déjà exprimé là-dessus.
10: Il y a eu de polémique avec l'État, c'était en juillet. Hein.
15: Pas de polémique, mais en tout cas, il faut dire les choses.
10: Il y a eu quand même de polémique, oui, il y a eu une passe d'armes. Bon,
15: voilà, donc quand il faut dire les choses, comptez sur moi pour le dire. Quand c'est pas bien, quand c'est bien, ça s'est amélioré sur Cagnan, où on a eu des moyens exceptionnels, des moyens aériens, 5 canadaires de Dash, et vous avez vu que le résultat n'est pas le même. Donc oui, les personnels épuisés, nos moyens aériens qui ont été utilisés sans relâche, jusqu'à 10 heures par jour, avec des coûts sans précédent. Aujourd'hui, nous, on est à un dépassement de plus d'un million d'euros sur nos fonds. Bien entendu, on peut assumer, grâce à la collectivité de Corse qui est à nos côtés. Je pense qu'aujourd'hui, il fallait tirer la sonnette d'alarme.
10: La collectivité de Corse et l'État.
15: Et l'État, qui, c'est vrai, ici, a participé.
10: Parce que vous luttez ensemble hein, contre les incendies, il faut le répéter. Hein.
15: On lutte ensemble contre les incendies, bien sûr, mais aujourd'hui, le financement, il est en fonctionnement, en tout cas. Il est de la collectivité de Corse et des communes. Aujourd'hui, sur un budget de 42 millions d'euros en fonctionnement, et vous avez plus de 28 millions d'euros de la collectivité et à peu près 10 millions d'euros des communes. Donc, oui, l'État a participé aussi, sous la dynamique du préfet Prozic. On a financé Galeria, la Pôle.
10: Préfet Prozic qui est parti. Hein, là,
15: oui, mais ça a continué avec la préfète qui nous a financé notre caserne des Montagnards. Moi, je ne suis pas dans la polémique, je suis dans la réalité. On ne peut pas accepter, depuis le début de la saison, 103 départs de feu. Plus de 40% qui sont des départs de feu volontaires. Donc, il fallait vraiment dire ce qu'il en est.
10: On va rentrer dans le détail à Sainte-Vanne. On sent votre engagement. Pourtant, le bilan des incendies en Haute-Corse, on parlera dans un instant de la Corse du Sud, n'est pas dramatique, surtout si on compare ce bilan aux incendies sur le continent. Je pense à la Gironde et Hollande.
15: Il n'est pas dramatique parce qu'il y a eu des engagements vraiment exceptionnels. Des pompiers, des forestiers sapeurs, de l'ONF, avec des personnes qui ont fait des pistes toute la nuit, avec des engagements de nos commandos H24, et nous nous sommes mis en danger. Et ce qui est le plus inquiétant pour moi aujourd'hui, c'est vraiment de protéger ces sapeurs-pompiers qui sont épuisés à l'heure où je parle. Oui, on a eu de la chance. Oui, on a eu des engagements. Mais le bilan, il est lourd. Il est lourd aujourd'hui en termes de
10: 2000 hectares hein, en Haute-Corse.
15: À peu près 2000 hectares, mais avec des maisons brûlées, des voitures, ouais. Et bien entendu, beaucoup de chance qu'il n'y ait pas eu de victimes. Et des victimes, bien entendu, dans la population, mais aussi, on en a eu sur le continent, des victimes chez les sapeurs-pompiers. C'est ça aujourd'hui que j'ai voulu mettre en avant, et c'est ça aujourd'hui que j'ai voulu alerter. On ne peut pas supporter 3 départs de feu par jour au même endroit. On peut pas supporter qu'on fasse comme si ça n'existait pas, que tout le monde s'en foute. Donc, voilà.
10: On comprend votre colère. Colonel Jean-Baptiste Vallée, la saison des feux a été apparemment plus calme en Corse du Sud qu'en Haute-Corse. Pour autant, partagez-vous le constat, les craintes du Hyacinthe Vane?
16: Oui, bonjour. Donc,
10: alors, on vous entend loin.
16: Si vous voulez. Oui.
10: Allô ? Allez-y.
16: Oui, voilà. Alors, si vous voulez, il est vrai que à l'heure où nous parlons, le bilan en termes de superficie brûlée en Corse du Sud pour la saison est bien moindre que celui de nos collègues de Haute-Corse. Pour autant, nous nous considérons autant sapeurs-pompiers de Haute-Corse que sapeurs-pompiers de Corse du Sud. Nous sommes les sapeurs-pompiers de Corse et donc la situation que nous avons eu à connaître notamment cette fin août sur le secteur de la Balagne nous a inquiétés fortement et nous nous reconnaissons bien entendu dans les propos tenus par le président Vaille et nous remercions également l'ensemble donc de nos décideurs qui ont reconnu, qui reconnaissent l'engagement de l'ensemble des sapeurs-pompiers de Corse, quel que soit leur statut.
10: Et vous avez travaillé ensemble sur certains incendies cet été, me semble-t-il, Haute-Corse, Corse du Sud.
16: Tout à fait, tout à fait. Donc, en tant que besoin, bien entendu, les sapeurs-pompiers de Corse du Sud montent renforcer leurs collègues de Haute-Corse et vice-versa, et avec toujours cette particularité de garantir également la couverture du territoire, puisque quand on a un feu d'un côté, on peut en avoir aussi un autre dans une autre vallée, dans une autre micro-région, et nous devons également de pouvoir apporter une réponse sur l'ensemble du territoire. Mais il est bien entendu évident que les feux de Haute-Corse, nous avons autant que possible aidé nos collègues.
10: Lieutenant-colonel Thierry Nouti, côté terrain, dans quel état d'esprit sont les pompiers après cet été hors normes, et ce n'est sans doute malheureusement pas terminé, on les dit usés, épuisés?
17: Ils le sont obligatoirement par rapport au taux de sollicitation auquel ils ont dû faire face. Ils le sont, mais ils restent quand même déterminés, parce que ils sont là avant tout pour servir le territoire, servir la population. Donc on sait que le combat devient de plus en plus inégal. Et c'est en ça où on se pose énormément de questions, parce qu'on a l'impression aujourd'hui de répondre avec des anciennes recettes à quelque chose qui évolue très très vite et qui va nécessiter obligatoirement de réadapter.
10: On va en parler dans un instant.
17: Hein. De réadapter notre façon d'appréhender le risque. Mais je le dis, et ça part de tout, vous faites le focus sur les sapeurs-pompiers, vous avez raison de le faire. N'oublions pas quand même, en termes de statistiques, que 4 des nôtres ne sont pas rentrés en caserne cet été.
10: Au plan national.
17: Absolument. Mais ça reste quand même les nôtres malgré tout. Ils sont restés sur le terrain. Plus de 250 pompiers blessés, plus de 150 pompiers intoxiqués sur les incendies de Gironde. Voilà ce qui nous attend. Et il faut qu'on s'y prépare. Et quand on s'y prépare, il faut véritablement changer de référentiel. Et l'ensemble des scientifiques nous alertent depuis longtemps. On n'a pas forcément entendu. Et on n'a pas pris en compte que aujourd'hui le danger, il n'est plus le même.
10: On va en parler. Hyacinthe Vanni, vous appelez à la mobilisation générale, c'est-à-dire en termes de prise de conscience, de moyens, notamment aériens?
15: En termes de prise de conscience, pas que des moyens aériens, je pense que c'est un tout. Aujourd'hui, on a un exemple quand même qu'il faut mettre en avant, c'est le feu de Cagnano. Le feu de Cagnano, vous avez des OLD, des obligations légales de débroussaillage qui sont faites, c'est-à-dire des maisons qui sont débroussaillées, des personnes qui l'ont fait d'ailleurs, sont passées dans les médias. Vous avez un ouvrage des FCI de la collectivité qui est entretenu par la collectivité des Corses et les forestiers sapeurs auxquels je tiens à rendre hommage pour l'engagement sans précédent cette saison. Ils ont été sur tous les fronts. Donc une piste aménagée, un ouvrage des FCI. Et vous avez des moyens qui arrivent quand il faut. Donc vous avez un feu qui ne m'a pas mis en danger les habitations, ni les personnels, ni les pompiers qui sont intervenus dessus. Vous avez un feu aujourd'hui qui va sur l'ouvrage des FCI et les pompiers peuvent intervenir avec des moyens aériens sans précédent.
10: Des ouvrages de défense incendie.
15: Ça. Donc voilà l'exemple qu'il faut suivre aujourd'hui. La prise de conscience auquel j'appelle, c'est la prise de conscience.
10: Et vous avez cité Cagnano par rapport à un autre incendie. Allez-y, poursuivez.
15: Cagnano par rapport à Calenzale et à Montegrosso. C'est vrai qu'aujourd'hui, comme le disait Thierry, on n'a plus les mêmes feux qu'avant. Aujourd'hui, il fait 41 degrés. On a des feux qui vont très vite, qui dégagent une chaleur sans précédent et qui vont à une vitesse qu'on ne peut plus calculer. C'est-à-dire que le simple fait de qu'un avion décolle, vous avez déjà des maisons qui sont brûlées. Donc ça, il faut le prendre en considération. Si une maison est débroussaillée, si les obligations légales sont effectuées, si les ouvrages des FCI sont faits, vous aurez moins de dégâts. Et aujourd'hui, c'est la prévention, la prévision, bien entendu les moyens aériens, bien étendu les moyens aujourd'hui des 2-10, qui sont quand même des moyens considérables. Et je tiens à le dire et à remercier la collectivité de Corse. Si on était resté aux moyens qu'on avait avant qu'on soit en responsabilité, on serait en cessation de paiement aujourd'hui.
18: Voilà. On parle aussi, vous parlez de prévention, c'est très important, on va y revenir. Mais vous parlez aussi d'incendies volontaires, d'une multiplication d'incendies volontaires. Pourtant, au niveau des plaintes enregistrées au parquet de Bastia, on ne retrouve pas ces incendies volontaires, des plaintes pour dénoncer ces incendies.
17: Bon, je ne sais pas, alors ça ne dépend pas forcément du service incendie.
18: Mais vous avez annoncé qu'à chaque incendie volontaire, suspecté volontaire, vous déposiez une plainte.
15: Oui, c'est au maire de déposer des plaintes, maire de la commune.
18: D'accord. Donc il y a très peu de plaintes aujourd'hui à déposer.
15: De ce que je sais, je pense que les maires déposent plaintes à chaque fois.
17: En tout cas, ce qu'on peut vous dire, c'est que nous, on a des équipes qui sont chargées de faire des investigations pour essayer de comprendre et de terminer les causes des incendies. Ces équipes-là, elles sont assez formelles. Alors, on ne peut pas encore dire qui met le feu, mais dans certains endroits, on est capable de dire d'où ça part, comment ça part et quelle est la force d'ignition à un moment donné qui a provoqué. Je veux juste insister sur quelque chose, tout le monde en rigole. Mais je veux le dire ici, les mégots de cigarettes qui sont jetés par les fenêtres, et Dieu sait s'il y en a encore trop, peuvent mettre le feu au maquis. Voilà, ça, il faut quand même le comprendre. Et puis, tout le reste, ben, on le sait, ce sont des gestes de malveillance, de sous-évaluation du risque, des accidents liés à du débroussaillement, à des forces d'ignition, à du camping. Voilà, tout ça, c'est neutralisé comme étant des sources malveillantes. Elle représente quand même, et là on peut agir, 9 départs de feu sur 10. Donc c'est quand même considérable.
18: Jean-Baptiste Vallée, en Corse du Sud, a-t-on une idée précise de l'origine des feux ?
16: Non, si vous voulez, hormis paraphraser les propos de Thierry, non, si vous voulez, on a des grandes... on a ce qu'on appelle les causes naturelles. On a parlé, exemple,
18: foudre,
16: des feux de foudre.
18: Exemple.
16: Voilà, par exemple. Nous avons les causes accidentelles et après, bien entendu, il y a toujours la malveillance, l'acte volontaire. Maintenant, pour la saison en cours, je ne possède pas encore les différents chiffres là-dessus.
18: Alors, deux mots sur la prévention et notamment le débroussaillement. On l'a entendu, il y a Sainte-Vagne, c'est pas respecté partout. Temps sans faux, vous faites le même constat en Corse du Sud?
16: Alors écoutez, vous savez, surtout le constat que nous faisons aujourd'hui, c'est que dans le monde où le changement climatique redéfinit toutes les règles, automatiquement la gestion du risque feu de forêt exige une réadaptation constante. Pourquoi ? Puisqu'on a encore vu malheureusement cet été, dernièrement sur Cagnan, on est confronté à des incendies d'une très forte intensité. Et donc, à cela, il faut, bien entendu, que l'on revoie notre façon de lutter les feux, de les prévenir. Et c'est également aussi pour ça l'occasion de citer quand même que les Decises de Corse participent à différents programmes auprès d'enseignants-chercheurs de l'Université de Corse qui doivent nous amener... Voilà, à mieux comprendre le phénomène de feu pour mieux le prévenir.
18: Et à repenser, il y a Sainte-Vanne et la lutte contre les incendies en fonction des conditions hors normes qui deviennent, au fil des années, la norme.
15: Bien entendu, la lutte doit s'adapter. Après, il faut des moyens aériens, je l'ai dit, des moyens aériens qui soient mobilisables rapidement. Il ne faut pas non plus traîner par 50 strates de validation, je l'ai dit. Donc tout ça, c'est à améliorer. Mais moi, je pense qu'aujourd'hui, le plus important, c'est la prévision et la prévention. Et je pense, et il faut pas qu'au
18: prévision, quand la saison, prévention, donc débroussaillement,
15: prévision, aller aussi chez les maires, leur expliquer, c'est l'intercommunalité. Et il faut aussi que la puissance publique aujourd'hui, l'État, la collectivité de Corse, toutes les partenaires publics, mettent en place vraiment une stratégie du débroussaillement. On peut pas, je prends un exemple, la retraitée, une retraitée ou un retraité qu'avec le minimum social qui habite dans un village, bien entendu qu'elle pourra pas assumer le prix de des obligations légales de débroussaillement. Et là-dessus, il faut que soit l'État, soit la collectivité, soit les communes, se substituent à elle. C'est là-dessus qu'il faut discuter. On peut pas toujours tous les ans revenir quand il y a des catastrophes, dire c'est pas débroussaillé. Dire qu'il y a des villages en danger, dire qu'il y a des villages, on le sait aujourd'hui qu'il y a des villages qui sont en danger. Mais il ne faut pas se contenter de faire les constats. Il faut être dans l'action, il faut être vraiment dans l'opérationnel. Nous, c'est ce qu'on va proposer avec, bien entendu, nos collègues et amis du 6-2-A. On va faire cette campagne avec l'État, avec l'ONF, avec tous les partenaires. Et il faut arriver à une saison. Bien entendu, le risque zéro n'existera pas. Le mieux préparé possible dans la prévision et la prévention. Et vous verrez que la lutte, elle sera beaucoup plus facile.
18: Thierry Hénout, et vous voulez rajouter un mot à ce que vient de dire Hyacinthe Vannes et sur le modèle de lutte. Faut-il le repenser ou insister plus que jamais sur la prévention et augmenter les moyens aussi?
19: De toute façon, on a souvent opposé la lutte et la prévention. Il faut arrêter. L'un a besoin de l'autre. On regarde de l'ampleur et de la force qu'ont aujourd'hui les incendies. On ne pourra pas se passer des moyens de lutte pour répondre présent. Mais il est clair qu'il faut faire plus sur la prévention. Je veux citer quand même la région Corse, parce que la région Corse, elle est quand même pilote en la matière avec le FENI. Le FENI, c'est quoi? C'est un document structurant autour de l'État et autour de l'ensemble des services qui prévoit des actions à mener ensemble dans le cadre de la prévention de lutte. C'est un schéma directeur qui s'impose à tous. C'est un bon schéma directeur et il faut aller plus loin. Et j'aimerais insister, une maison débroussaillée avec des gens à l'intérieur, sans branches attenantes, sans mobilier extérieur, c'est quand même l'endroit où on est le plus en sécurité. Et ça aussi, c'est des messages qui doivent passer. Et je rebondis sur ce qu'a dit le président Vagne, sur la force publique. La force publique, elle doit faire plus sur les interfaces habitat-forêt, parce que c'est là où on va avoir des risques et c'est là où il faut qu'on soit protecteur au maximum.
18: Allez, on arrive quasiment au terme de ce magazine. On s'arrête un instant sur la colère des pompiers au plan national. C'est la suite logique de ce que nous venons de dire. Des pompiers qui sont en grève depuis mardi et à minima jusqu'au 20 octobre. Un mouvement cependant qui n'a pas d'incidence, on le précise, sur les secours, car des réquisitions sont possibles. C'est une grève symbolique. En somme, une première réunion avec le gouvernement a eu lieu mardi au ministère de l'Intérieur, mais les syndicats sont ressortis désabusés, à l'image de David Saquet, le président de l'UNSA.
20: Là, on a vu un blabla institutionnel, du bricolage, caché derrière des semblants de décrets à toiletter. Un code général des collectivités territoriales. On se cache derrière une loi de finances qui va arriver le 30 septembre. Une loi de programmation pour les moyens de l'État. Mais en fait, rien de concret pour les pompiers. Donc on appelle tous les sapeurs-pompiers professionnels, tous les personnels administratifs, techniques et spécialisés à nous rejoindre dès le 27, le 28 et le 29 massivement. La colère va monter, elle gronde dans les casernes. Avec ce qu'on vient d'avoir ce matin, elle n'est pas prête de s'apaiser. Ça, c'est une certitude.
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18: Cette colère, cette déception, on la retrouve chez nous en Corse, Thierry Hénout?
19: Oui, on la retrouve exactement de la même manière, avec les mêmes configurations, les mêmes attentes et les mêmes lassitudes. La dernière loi de modernisation de la sécurité civile date de 2004. Les choses ont changé, les choses ont évolué. Malheureusement, les parades ou les équipements et les moyens financiers, eux, ne sont pas garantis. Et le secours, aujourd'hui, il repose presque essentiellement sur l'effort des collectivités locales. Et on ne pourra pas aller au-delà de ce que font aujourd'hui les gens dans chaque département ou territoire. Ce qui veut dire qu'il va falloir aller chercher des financements, et une des règles absolues, c'est de trouver des équilibres entre les besoins et les ressources. Et aujourd'hui, l'État, en tout cas sur ce dossier-là, est totalement absent, et je préfère le dire, la copie qui est rendue, elle ne satisfait personne, ni les syndicats, ni les pompiers volontaires, parce qu'on les oublie très souvent, ils sont 80% de la ressource, et ni les collectivités locales.
18: Jean-Baptiste Vallée, en Corse du Sud, les pompiers sont mobilisés également, ils sont associés à ce mouvement de protestation nationale?
16: Oui, tout à fait. Les représentants des personnels, donc, par la représentation syndicale, sont associés à ce mouvement national. Et c'est vrai que l'inquiétude, même si on dit souvent que la sécurité n'a pas de prix, elle a un coût. Et l'ensemble des pompiers, qui sont quand même des personnes responsables, donc anticipent aussi les difficultés de financement des services d'incendie de secours et s'inquiètent pour le financement de ceux-ci dans un proche avenir. Alors, les évolutions techniques, ces 16 auront un coût.
18: Une dernière question pour Hyacinthe Vannes. Est-il envisageable, monsieur le président du service incendie et secours de Haute-Corse, qu'un jour une Corse devenue autonome puisse se doter de ses propres moyens de lutte ?
15: Écoutez, pour le moment, on assume pleinement les financements des 6. Je pense des 6 de A, des 6 de B qui ont eu des financements sans précédent ces dernières années. C'était un projet politique, notre projet politique, la réfection des casernes, vraiment la montée en puissance des moyens. En tout cas, les syndicats aujourd'hui, ils ont tout mon soutien en tant que président du service d'incendie et secours de la Haute-Corse. Je veux dire quand même une chose, c'est que nous, on est aussi force de proposition. L'État impose des règles. Je prends un exemple. Le fait de nous imposer aujourd'hui l'augmentation sur la cotisation recettes, ça a impacté les finances.
18: Cotisation retraite.
15: Les pensions retraite, donc ça a impacté les finances du 10-2B d'un million d'euros. Il suffirait, par décret, de revenir à la cotisation de 2024, et nous, on récupérerait un million d'euros qui pourrait faire monter en puissance aujourd'hui en termes de personnel. Des gens qui ont des concours, on pousse des gens à passer des concours, et derrière, on n'a pas les moyens financiers de les embaucher. Donc oui, l'État doit faire un effort, mais par simple décret, on peut régler le problème du 6 de B demain. Donc, quand il y a une volonté, il faut aller jusqu'au bout. Et que faut-il des morts, des milliers d'États brûlés pour que l'État prenne conscience qu'aujourd'hui, on a besoin d'une refonte totale, on a besoin de moyens pour porter ce projet. Ce projet aujourd'hui, c'est de protéger les biens et les personnes.
18: Eh bien, le message, je pense, est passé. Merci, messieurs, d'avoir été mes invités. On croise les doigts pour la fin de la saison. Une émission consacrée au feu de forêt, rediffusée ce soir à partir de 19h sur RCFM, et à retrouver également aussi en podcast sur notre site. Encore merci.
15: Régraziable.
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0: Dans quelques instants, nous parlerons de la fête du sport qui a lieu ce week-end. Avant ça, de jolies sorties vous attendent.
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0: Et on fait un petit tour d'horizon pour savoir où sortir justement. Et on commence avec Ajaccio. Le coup d'envoi de la 11e édition de Corsica Classique jusqu'au 13 septembre. L'église Saint-Roch se transforme en écrin pour la musique de chambre. Le fil rouge cette année, les 4 saisons avec Vivaldi, vous vous en doutez, mais aussi d'autres grands compositeurs et de très beaux invités. Toujours au sud, du côté de Figari, les Scontri et Figares y se poursuivent. Ce soir à 21h, Audace Tredo place notamment au groupe Corse Cushions, mais aussi, vous l'avez entendu, de l'Italie avec un groupe venu des Pouilles. Un bel échange. Et enfin, du côté de l'île Rousse, l'Albe est en concert ce soir à l'église de la Miséricorde, Polyphonie Corse, vous vous en doutez. Instruments traditionnels, mais aussi sonorités plus contemporaines. Très belle soirée à vous.
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0: Ce week-end aussi, il y aura de quoi faire avec la fête du sport du côté de Vescovat. On en parle avec nos invités après Gloria Gaynor. Never can say goodbye. C'est pas vendredi pourtant.

0: avec Gloria Gaynor, Never Can Say Goodbye.
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0: Et si cette rentrée était aussi l'occasion de trouver le sport qui vous fait vraiment plaisir? Pas forcément celui qui brûle le plus de calories, pas celui dans lequel il faut être le meilleur, simplement celui qui donne envie de bouger, de sortir de chez soi, de trouver du monde et surtout d'y retourner la semaine suivante. Parce que le sport, ça peut être la compétition, bien sûr, mais aussi un ballon entre copains, quelques échanges avec une raquette, une activité découverte complètement par hasard et une bonne dose de plaisir. Justement, à Vescovato, la fête du sport va permettre de découvrir tout ce qui se pratique près de chez vous et pourquoi pas de trouver votre activité pour cette nouvelle saison. Et pour nous en parler, nous avons trois invités. Jean-Joseph Canté, adjoint délégué au sport de la commune de Vescovato, Pascal Paoli de la AS Kazinka pour le football et Eric Sansen de Kazinka Bad pour le badminton. Qui Piaget se met au sport. Pour en parler, Jean-Joseph Canté, délégué adjoint au sport de la commune de Vescovato, bonjour.
2: Bonjour.
0: On le disait donc, cette fête du sport de retour pour une nouvelle année. Et peut-être pour commencer, préciser à nos auditeurs que le but, c'est aussi de montrer tout ce qui peut être pratiqué sur la commune et donner envie aux habitants de venir essayer.
2: Eh oui, exactement. Je crois que c'est la 8e ou la 9e édition. On l'avait commencé dans les années 2016. C'est pour présenter le tissu associatif sportif, mais même, je dirais, qui n'est pas sportif de la commune. Donc c'est la fête du sport et des associations. Et chose importante aussi à préciser, c'est que oui, il y a des associations qui sont basées sur notre commune, mais on reçoit également beaucoup d'associations hors commune qui rayonnent sur le territoire de la Kazinka et également sur, je dirais, Lucha, Naborg, ou parfois même jusqu'à Moriani. Donc c'est une fête du sport qui finalement centralise pas mal de petites communes autour de Vescovato, je dirais.
0: C'est voilà. Ça, et du coup on s'en doute aussi une dimension sociale, des endroits où on rencontre les gens, les enfants aussi grandissent ensemble et des générations se croisent d'année en année, de conseil en conseil.
2: Exactement, le facteur social c'est quelque chose de primordial hein, pour tout ce qui est pour pratique partie sportive, j'ai envie de dire le sport c'est l'école de la vie et on a la chance réellement en Kazinka d'avoir de belles associations qui mettent bien en valeur notre territoire. On a notamment, on peut parler j'en citerai deux, mais je pourrais en citer d'autres, mais les deux principales sur Vescovato, c'est quand même l'AS Kazinka, qui est, on va dire, le premier club de la section football. L'AS Kazinka, c'est le premier club de Corse en termes de licenciés en football. C'est quand même, ça montre quand même l'impact que ça soit dans notre région, la micro-région. Et également aussi le VCB, le Vescovato Kazinka Basket, qui est le club qui a le plus de licenciés en basket en Corse. Donc, vous voyez, sur une région comme la Kazinka, on a quand même deux clubs qui rayonnent de par leurs résultats, mais surtout de par leur nombre de licenciés. Ça, c'est quand même primordial pour nous.
0: On y reviendra d'ailleurs avec les autres invités qui seront avec nous. Peut-être juste avant de se quitter, les infos pratiques. Donc ça se passe à partir de 17h samedi.
2: Tout à fait, à partir de 17h samedi, à côté du stade Jean-Philippe de Vescovato, enfin, sur le complexe sportif. Et ce sera d'ailleurs l'occasion pour les gens qui, j'espère, viendront nombreux nous voir, de découvrir le nouveau complexe sportif que l'on a aménagé, que la commune a aménagé dans le cadre des Jeux Olympiques de 2024. C'est un complexe sportif de proximité qui offre une gratuité totale puisque c'est un complexe assez ouvert. Donc voilà, de Benidono Maros, tu verrais Assa et Biéged, Daco et Bia à tout.
0: Et à présent, on retrouve Pascal Paoli de l'AS Kazinka. Bonjour.
3: Bonjour.
0: Pascal, merci d'être avec nous. On en parlait avec Jean-Joseph Canté il y a quelques instants. L'AS Kazinka fait partie de ces clubs qui sont importants. Non pas que côté sport, côté social aussi, qu'on retrouve évidemment pour cette fête du sport. Et c'est vrai que quand on pousse les portes de l'AS Kazinka, c'est bien autre chose que du foot qu'on y retrouve. Hein.
3: Ben, on essaye un peu, en tant que club et en tant que dirigeant, d'agir un peu sur autre chose que sportif, hein, puisqu'on a un rôle social aussi à faire, justement pour donner une voix à tous ces jeunes, quand bien sûr les petits, bien sûr pour les éduquer, hein, puisque voilà, dans le nom éducateur et dirigeant, hein, donc on les éduque, on les dirige. Et après, quand ils arrive à dos justement pour leur donner une voix en même temps que le scolaire sur tout ce qui est permis de conduire, formation et tout ce qui va avec. Quoi.
0: Oui, c'est ça. Alors si jamais il y a des auditeurs qui nous écoutent, qui comptent passer par la fête du sport ce samedi à Vescovato, S'il y a des enfants qui commencent cette année mais qui n'ont jamais touché un ballon, il n'y a aucun souci. Vous êtes là aussi pour les accompagner dans ces choix et dans cette découverte.
3: Aucun souci, ouais. Nous, on prend les petits, on a une section babies, on les prend à partir de 4 ans et demi, justement pour l'initiation et pour qu'ils apprennent, on dira tout doucement, à apprendre à jouer au football et à fonctionner aussi en collectivité, en communauté, quoi.
0: Et oui, c'est ce que j'allais dire, parce qu'au-delà de faire un sport, c'est une école du collectif, hein, finalement.
3: C'est ça, exactement, voilà, de vivre ensemble, d'avoir des projets ensemble, des combats, on dira, bien sûr.
0: Sportif,
3: hein, mais voilà, de mener des choses ensemble et de construire ensemble.
0: À l'occasion de cette fête du sport samedi, qu'est-ce que les visiteurs pourront découvrir avec vous sur la S-Casinque et sur ce que vous proposez ?
3: Bon, c'est tout simple, hein. C'est de l'initiation au foot, ils vont faire un peu de tennis ballon, de petits matchs avec des éducateurs, c'est tout simple, tout simple.
0: Voilà, et en dehors de cette fête du sport, la S-Casinque est ouverte, si jamais vous voulez plus d'informations, il y avait vraiment des possibilités toute l'année de s'informer.
3: Toute l'année, s'informer, intégrer le projet du club, et que personne n'hésite, qu'ils n'hésitent surtout pas, que ce soit les enfants ou les parents, on les accompagne au mieux pour que ça se passe le mieux possible, voilà.
0: Jusqu'à quel âge ils peuvent intégrer la S-Casinque à peu près ?
3: 77 ans à peu près.
0: Ah ben parfait, voilà. On y va tous.
3: Voilà.
0: Peut-être Pascal, de votre point de vue d'éducateur, si on devait donner une philosophie aux gens, leur rappeler que le sport ce n'est pas qu'une activité sportive, comme on l'a dit, c'est un enjeu social aussi. Donc même si on se dit pas sportif, il y a aucune raison qu'on ne soit pas bien accueilli et qu'on ne prenne pas du plaisir également à rejoindre cette communauté sportive.
3: Exactement. Ben, tout est dit dans le logo de la S-Casinque, Uni di Bergazinque, c'est-à-dire que voilà, Uni di Sempre, tous unis justement pour mener à bien ces projets, pour accompagner les enfants de 4 à 77 ans, comme je vous ai dit, parce que nous on va du bébis jusqu'aux vétérans, où il y a 5 équipes vétérans, donc on est là pour accompagner tout le monde.
0: Puis on est tous des grands enfants, de toute façon, comme ça il n'y a aucun souci. La S-Casinque, qu'on retrouve donc à l'occasion de la fête du sport samedi à Vescovato, et puis lorsqu'on le souhaite, notamment sur les réseaux sociaux. Merci beaucoup Pascal.
3: Merci beaucoup.

0: Et pas avec Choumi.
1: Et on change de sport, mais pas d'ambiance. À présent, focus sur le badminton avec Eric Sansen. Bonjour.
2: Bonjour.
1: Alors, vous serez présent, vous aussi, dans le cadre de cette fête du sport à Vescovat. Peut-être que certains auditeurs n'imaginent pas à quel point eh bien, ça peut devenir très intense quand on commence à choisir ce sport et à le pratiquer. C'est aussi une discipline, comme beaucoup de sports, hein, d'ailleurs.
2: Oui, bien sûr. Le badminton est une discipline qui est très sportive et non un sport de plage comme on aime à le caricaturer. Aujourd'hui, notre club existe depuis une quinzaine d'années sur la commune. On se développe de plus en plus puisque depuis 3 ans, on a une école de bad qui est labellisée par la Fédération française. Donc, on accueille de plus en plus de jeunes. Nous serons bien sûr samedi présents aux portes ouvertes de la mairie qui nous accompagne depuis de nombreuses années dans le développement de notre sport. Donc, portes ouvertes aussi bien pour les jeunes que pour les adultes, bien sûr, puisque nous avons aussi des sections adultes. Et grande nouveauté cette année, on va essayer de lancer ce qu'on appelle une section mini-bad, c'est-à-dire pour les enfants de 4 à 9 ans. Donc c'est la grande nouveauté de cette année qu'on essaie de lancer pour intéresser les tout-petits au sport et notamment au badminton.
1: Génial, d'autant qu'on est loin du cliché comme vous le disiez. C'est un sport assez diversifié, en tout cas sur les réflexes, les déplacements, le cardio. Cela dit, qui reste accessible à tous selon les profils de chacun.
2: C'est un sport qui est très ludique et qui est accessible très très facilement. Alors comme toutes les disciplines sportives, pour s'améliorer et pour progresser, il faut de la technique. Mais on s'amuse, on joue et on s'amuse très très vite. On a tous les profils dans notre club.

0: supplémentaire pour pousser justement, jeunes ou moins jeunes, comme vous l'avez dit, à essayer, à s'y mettre. Il suffit de trouver le sport de prédilection dans lequel on se sente bien, dans lequel on s'amuse, ce qui est le cas souvent dans le badminton, comme vous l'avez précisé. Eh bien, ma foi, le pari sera gagné. Pour ceux qui viendront du côté de Vescovat au samedi, qu'est-ce qui les attend du côté du Kazinkabad? Qu'est-ce que vous allez proposer?
1: Alors, nous sommes en porte ouverte dès le matin, dès 9h du matin. On est en porte ouverte pour que tout le monde puisse venir essayer la discipline. Donc, entre 9h et midi, dans la salle, pour pouvoir faire essayer aux jeunes comme aux moins jeunes et les intéresser à notre discipline. On sera présent aussi à la fête du sport, donc à partir de 17h. Toujours pareil, hein, pour rencontrer les personnes qui seraient intéressées, qui puissent pouvoir se familiariser, rencontrer les gens du club aussi, puisque plusieurs personnes sont là avec moi pour présenter la discipline et passer un bon moment tous ensemble.
0: Ben oui, c'est le plus important. Merci beaucoup, Eric. Et puis rendez-vous, du coup, pour rappel, pour la fête du sport ce samedi à Vescovat. Belle journée.
1: Merci beaucoup à vous.
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0: Et du sport, il y en aura aussi avec Arthur Solinas d'ici quelques instants. Avant ça, on parlera beauté, notamment pour vos pieds. Et on profite des Beatles avec Eleanor Rigby.

0: présenter les Beatles avec Eleanor Rigby. Sable, sel, claquettes, vos pieds ont peut-être souffert cet été. C'est l'heure de leur offrir un vrai bain de douceur et de réparation surtout.
1: Vos petits pieds ont dansé et surtout ne se sont que très peu chaussés cet été, ce qui a pour conséquence une protection sous la peau immédiate.
2: Oui, alors on a ça, effectivement. Peut-être des petits durillons, une peau dure. Oui, vous avez marché sur le sable, sur les cailloux et peut-être ailleurs, pieds nus, et vous avez bien fait. La marche naturelle pieds nus est vraiment une façon de retrouver une posture naturelle. Ça fait beaucoup de bien à tout votre corps. Ceci dit, c'est vrai que d'un point de vue esthétique, c'est pas forcément folichon. On a une couche cornée très importante qui s'est développée. Ne vous inquiétez pas, au fur et à mesure que vous allez mettre les chaussures, elle va disparaître, mais on va faire quand même un petit traitement du pied. Donc vous allez mettre votre pied dans une bassine d'eau tiède avec du sel, un peu de savon, de l'huile végétale, vous laissez macérer et puis ensuite vous allez utiliser soit un produit gommant, une crème avec des grains gommants dedans et vous frottez bien. Un gant de Kessa, c'est bien aussi. Ou alors vous pouvez imbiber votre pied d'huile, mais alors beaucoup, beaucoup. Vous le mettez dans un sac plastique, vous attendez 10 minutes, un quart d'heure, vous avancez sur un chapitre de

0: votre livre ou une partie d'une série. Et puis ensuite, avec un bâtonnet de glace, vous voyez ces petits bâtonnets en bois, ou tout autre outil, mais surtout qui ne coupe pas, vous faites glisser les peaux mortes. L'imbibition d'huile va permettre de faire glisser les peaux mortes sans les arracher. Et de cette façon, votre peau n'aura pas une réaction de refaire de la peau morte pour se protéger. Voyez ? Donc c'est important de faire glisser sans blesser. Une fois que vous avez fait ça, eh bien vous n'avez plus qu'à rincer votre pied, bien le nourrir, et magnifique.
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7: À partir de 13h, vous avez rendez-vous avec Sopralo, c'est Fanfan Chiesa qui répondra aux questions de Jean-Charles Marsigny. Mais pour le moment, on parle du roi incontesté du renforcement musculaire. On garde le dos bien droit, on pousse sur les talons et on remonte. Et oui, on brûle des calories avec Arthur Solinas et les squats.
8: Bonjour les sportifs. Aujourd'hui, on s'intéresse à un grand classique du renforcement musculaire, le squat. Un exercice très simple en apparence, mais encore faut-il bien le réaliser. Et bonne nouvelle, pas besoin de matériel, quelques mètres carrés suffisent, un beau jardin, une belle plage, enfin, du plat, vous aurez compris. Le squat fait principalement travailler les cuisses et les fessiers, mais il sollicite également toute la sangle abdominale pour maintenir le corps stable. Alors, comment bien faire un squat? Commencez debout, les pieds environ à largeur des épaules. Gardez le dos droit, regardez devant vous et imaginez que vous allez vous asseoir sur une chaise située juste derrière vous. Pliez progressivement les genoux et descendez en poussant les hanches vers l'arrière. Gardez les pieds bien ancrés dans le sol, puis poussez dans vos jambes pour revenir à la position de départ. Et surtout, ne cherchez pas à descendre le plus bas possible. Si vous débutez, descendez seulement jusqu'à l'amplitude qui vous permet de garder une bonne posture et de contrôler parfaitement le mouvement. Pour commencer, vous pouvez faire 3 séries de 10 squats avec environ 45 secondes à 1 minute de récupération entre chaque série. Et lorsque cela devient trop facile, plutôt que de faire 50 ou 100 répétitions, vous pouvez progressivement ajouter de la difficulté. Descendre plus lentement, faire une petite pause en bas du mouvement ou, lorsque vous maîtrisez parfaitement le geste, ajouter une charge adaptée. Et puis, si vous devenez véritablement expert en squat, vous pouvez même vous mettre à un endroit un peu moins stable et aller solliciter véritablement les deux jambes, jambe droite et jambe gauche. Mais retenez surtout ceci, un bon squat c'est un mouvement contrôlé, pas une course contre la montre, vous risquerez de vous blesser. Alors debout, pieds bien ancrés et c'est parti pour quelques squats parce qu'un exercice aussi simple peut devenir un véritable allié pour renforcer ses jambes et améliorer sa condition physique. On se retrouve demain pour le dernier jour de la semaine. En ce vendredi, on parlera traction.
7: Merci Arthur et nous pour sur musique avec Estelle, te rencontrer encore.
9: Oui, je sais.

0: c'était Estelle, te rencontrer encore à suivre, Sobralo avec Jean-Charles Marcille et son invité. Très belle journée, il était 13h sur RCFM.
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2: Vous patientez deux minutes. Je vous mets en attente et je dis au médecin de regarder, hein. Merci.
3: Donc ce qu'il faut, c'est protéger le raisin. Donc ça peut passer soit par la cagette, soit par le palox.
4: Donc ici, on est sur la partie thermique. Donc vous voyez, des moteurs. Vous avez des boîtes là-bas.
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10: Patrick Bruel porte plainte contre plusieurs médias, dont Paris Match, pour violation du secret de l'instruction. Les avocats du chanteur dénoncent la publication d'extraits de son audition par les enquêteurs dans la presse. L'ex-maire de Saint-Étienne va dormir en prison ce soir. Gaël Perdriau est condamné en appel dans l'affaire de la sextape à 5 ans de prison, dont un avec sursis, donc par la cour d'appel de Lyon, reconnu coupable de chantage. La peine s'applique immédiatement. Le risque pour la santé est très faible, mais il existe. L'agence du médicament envoie un courrier à partir d'aujourd'hui aux femmes ayant pris une pilule Cerazette, Elfazette, Optimisette ou Antigone pour les alerter du risque de méningiome. C'est une tumeur cérébrale bénigne à 90%. La lettre est aussi envoyée aux 90 000 médecins et sages-femmes qui prescrivent ces pilules. Plus de 9 500 animaux recueillis à la SPA entre juillet et août. C'est une hausse de près de 21% par rapport à l'été 2025. Selon la Société protectrice des animaux, les refuges frôlent la rupture. Dernier hommage à Jean-Paul Rapneau, le cinéaste mort la semaine dernière à l'âge de 94 ans. Ses obsèques c'était ce matin à Paris en présence de nombreuses stars du cinéma, notamment les actrices Catherine Deneuve et Isabelle Adjani. En foot, Ligue des Champions, Lens se déplace sur le terrain du Slavia Prague ce soir. Hier soir, le PSG a surclassé le Bratislava pour sa reprise dans la compétition. 6 buts à 1 grâce à Ferran Torres, auteur d'un triplé, et un doublé d'Ousmane Dembélé.
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0: 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Il est 15h, voici un point sur l'actualité. Nous le faisons tout de suite avec Clémence Gourdon-Negrini. Bonjour.
1: Bonjour, bonjour à tous. Gilles Simeoni réclame des mesures spécifiques sur le carburant en Corse en tant que président de l'EPCI, l'établissement public du commerce et de l'industrie. Il a écrit un courrier au ministre de l'économie, Roland Lescure, pour alerter sur le risque imminent de disparition des détaillants indépendants, soit les trois quarts du réseau de Lille. Il pointe donc le risque de disparition de l'offre concurrentielle et la menace sur environ 400 emplois. Il réclame de toute urgence l'organisation d'un échange avec les services de l'État pour mettre en place des mesures spécifiques pour la Corse. La sécheresse persiste en Haute-Corse et plus particulièrement dans le sud de la plaine orientale où le taux de remplissage est de 12%. C'est presque celui de 2003, année de sécheresse extrême, on s'en rappelle. Selon la préfecture, les mesures de restriction prises la semaine dernière n'ont pas eu leur effet. La consommation globale reste élevée, toujours près de 5% de plus que l'an dernier à la même période. Les restrictions sont donc maintenues et une réunion avec les filières agricoles doit bientôt être organisée. Le prochain comité de ressources en eau, lui, aura lieu mercredi prochain. L'eau et les nappes souterraines, elles aussi en souffrance. 68% sont plus basses que la normale sur l'ensemble de l'île. C'est ce qu'a révélé hier l'organisme en charge de leur surveillance, le BRGM. Le détail est à lire sur notre site et nos réseaux sociaux. Et puis en Balagne, un concert pour les sinistrés de l'incendie de Montegrosso. C'était le 27 août dernier. Il a détruit 7 maisons. Il est organisé demain soir par plusieurs confréries. Rendez-vous à l'église de l'Annonciation à Cassagne à 19h30. La participation est libre et tout sera donc reversé aux sinistrés de ce terrible incendie.
0: Merci pour ce point concernant l'info qui sera de retour tout à l'heure à 16h. Allez, Baspetem, continuez mon sim. Dobo Adizé, Pudion Camilo, Madalène, et Cedino Kabi qui est intervenu d'une attente. C'est bon, vous voulez des billets aux aiguilles de l'émission. On est bien gouné chez Damane Raïva. 04 95 30 28 28.
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0: chagrin d'amour, les années 80. On va s'intéresser, nous, au vin et aux vendanges. Je sais, c'est la période, ça démarre il y a déjà quelques semaines, mais elles sont en train de se terminer chez pas mal de viticulteurs et vignerons. Et c'est le thème du magazine Terra et Onde cette semaine, puisque Christophe Zagal y est allé voir Nicolas Mariotti Bindi. Il est allé le voir dans ses vignes à Poggio d'Oletta. Et on va y passer un moment avec lui, une matinée, en fait, aux côtés du vigneron et de son équipe. On va partager les derniers moments de récolte.
1: Vous voyez qu'on a deux tracteurs à chenilles avec ce qu'on appelle un mât élévateur et derrière une grosse boîte en plastique, donc un palox de 300 kilos. Bah ça, c'est un choix que j'ai fait par rapport à ma manière de produire. D'abord, j'ai une contrainte, j'ai des parcelles qui sont très espacées. Et j'ai pas une cave qui est en plein milieu de mon vignoble. Donc beaucoup de transport de cette vendange, et si je le faisais en remorque, j'arriverais avec un raisin qui est tassé, qui est abîmé, il y aurait du jus, donc de l'oxydation, besoin de mettre des sulfites pour protéger l'oxydation, donc c'est pas du tout ma logique. Donc ce qu'il faut, c'est protéger le raisin, donc ça peut passer soit par la cagette, soit par le palox. L'avantage de la cagette, c'est très mobile, c'est très souple, facile. Le problème, c'est que c'est beaucoup de manipulation. Alors que ce palox là, justement, il peut être pris par un tracteur et puis à la cave récupéré par un chariot élévateur qui en plus va tourner à 360 degrés, donc ça va m'éviter de passer par une pompe. Donc j'ai essayé de profiter de. Moi je pars d'une feuille blanche puisque j'avais pas ni de père, ni d'oncle, ni de grand-père. Donc moi j'ai pu créer mon outil. Donc essayer de trouver un peu ce qu'il y avait de plus. Ce que je voyais dans d'autres vignobles ou de plus moderne. Et tout en évitant d'utiliser un maximum de machines. Et ça a été une super opportunité de travailler avec ça. Surtout qu'en plus, il n'y a pas de rupture de chaîne. C'est-à-dire que quand Julie, ma femme, là, qui est sur le tracteur, a fini de remplir son palox, moi, tout de suite, j'arrive avec le tracteur derrière et on continue. Donc, il n'y a pas d'arrêt, il n'y a pas de temps mort. Hop, c'est assez optimisé. On remplit le camion part à la cave, c'est déchargé, c'est mis. Bon, là, c'est à l'ombre, ça va aller au frais à la cave. Voilà. Tout ça au service du raisin et derrière au service du vin. Alors, on voit Julie au milieu des rangs, et puis de chaque côté, deux rangs d'un côté, trois rangs de l'autre, les vendangeurs qui coupent. Et puis après, on a Cyril qui travaille avec nous toute l'année, qui lui est chargé de récupérer les seaux et de les vider. Donc ça va permettre aux vendangeurs de rester concentrés sur leur coupe et de ne pas avoir à se fatiguer à se lever à vider les seaux. Donc ça aussi, c'est une manière aussi d'optimiser la récolte, aussi de donner un tempo pour avancer. Alors, c'est pas forcément dans un esprit de productivité, bien sûr. Quand on est chef d'entreprise, on a envie de que ça avance bien. Mais il y a aussi, ça crée une belle émulation de groupe parce que on avance tous ensemble et il y a quelqu'un qui vient régler ces histoires de seaux qui pourraient être une source de fatigue ou d'agacement, quoi. Et puis de blessures, et puis il le fait bien, c'est agréable. Il est dans son rôle, quoi. Il est très investi.

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0: Johnny Hallyday. Dans un instant, j'aurai le plaisir de vous accompagner jusqu'à 17h. Ensuite, ce sera Evelyne Fontane. Pas mal de rendez-vous hein, dans l'heure à venir. L'info tout de suite avec vous, Clémence Gourdon-Négrini, l'essentiel de l'actualité. Bonjour.
1: Bonjour à tous. Les trois quarts des stations-service de Corse en péril. C'est ce que pointe Gilles Simeoni dans une lettre adressée hier soir au ministre de l'Économie, Roland Lescure. Sous sa casquette de président de l'EPCI, ex-chambre de commerce et d'industrie, il alerte sur la situation des détaillants indépendants, craignant un risque de disparition de l'offre concurrentielle et une menace sur environ 400 emplois. Il réclame donc de toute urgence l'organisation d'un échange avec les services de l'État pour trouver des mesures spécifiques à Lille. La sécheresse persiste en Haute-Corse et plus particulièrement dans le sud de la plaine orientale où le taux de remplissage est de 12% seulement. C'est presque celui de 2003, une année particulièrement extrême en termes de sécheresse. Selon la préfecture, les mesures de restriction prises la semaine dernière n'ont pas eu leur effet. La consommation globale reste trop élevée. Les restrictions sont donc maintenues et une réunion avec les filières agricoles doit bientôt être organisée. Le prochain comité de ressources en eau, lui, aura lieu mercredi prochain pour la Haute-Corse. Août 2026 a été le mois le plus chaud jamais mesuré dans le monde. La chaleur a atteint des niveaux jamais vus sur ce mois sur toute la planète, selon le service météorologique européen Copernicus, avec le mois le plus chaud jamais mesuré à l'échelle du globe et le pire été pour l'Europe occidentale. Les humains n'ont pas connu des températures aussi élevées qu'aujourd'hui depuis, selon toute vraisemblance, au moins 100 000 ans, expliquent les spécialistes. En Balagne, un concert pour les sinistrés de l'incendie de Montegrosso le 27 août dernier. Il avait détruit 7 maisons. Il est organisé demain soir à l'initiative de plusieurs confréries. Rendez-vous à l'église de l'Annonciation à Cassagne à 19h30. La participation est libre.
0: Voilà pour l'info. Merci d'être avec nous. On la retrouve l'info à 17h. Alors, la météo la nuit prochaine, notamment sur le sud, le ciel sera clair toute la nuit. Il y aura en début de nuit un vent d'ouest modéré sur l'extrême sud qui devrait s'atténuer en cours de nuit. Pour la Haute-Corse, là aussi un ciel bien dégagé. Quelques nuages dans le Cap Corse qui devraient se dissiper rapidement. La journée de demain, vendredi, une belle journée dans le sud, soleil largement présent, un temps calme. L'après-midi, le vent va s'orienter à l'ouest, modéré par endroit. Les températures, hein, toujours au-delà des maximales, hein, 32 à 35 pour le littoral et 29 pour le relief. En Haute-Corse, soleil généreux tout au long de la journée. Il y aura un vent d'ouest à sud-ouest dans le Cap Corse qui devrait s'atténuer en cours de journée. Et on va terminer avec les températures. Elles seront là aussi toujours chaudes, hein, 30 à 33 pour le littoral et autour de 27 degrés pour le relief.
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0: À présent, c'est le journal des associations que l'on va retrouver. Valérie Franceschetti, aujourd'hui, met un coup de projecteur sur l'association Astella di Borgo.
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3: Allez, nous allons à Borgo in Borgo où on accueille Ida Bastiani. Bonjour Ida.
4: Bonjour.
3: Bonjour. Bonjour à tutti. Astella di Borgo, très belle association, un lieu où on fait beaucoup de choses, hein, beaucoup d'artisanat, on présente un peu l'asso et on parle de l'anniversaire.
4: Oui, eh bien elle a 30 ans, elle a eu 30 ans le 1er septembre. Voilà, et 30 ans, c'est la maturité, paraît-il.
3: Exactement. C'est un lieu où on peut se retrouver, il y a beaucoup de créativité.
4: Alors, on fait beaucoup, beaucoup de choses. On fait beaucoup de la couture, de la peinture. On fait beaucoup d'activités manuelles parce que l'association, en fait, elle a été créée pour ça. C'était pour offrir aux femmes un espace de liberté à travers ces activités manuelles. Bien sûr, c'est pas qu'un simple passe-temps. Des fois, on dit c'est un passe-temps. Oui, non, mais à travers ça, à travers toutes ces activités, c'est une manière de se libérer, hein, et puis de s'accorder du temps, hein, c'est ça.
3: Et de créer de la convivialité aussi autour.
4: Exactement. Oui. C'est exactement ça. C'est ça. Et puis notre association, c'est sa diversité. Il n'y a pas de barrière d'âge. On accueille toutes les femmes de tous les âges. C'est ça qui est bien.
3: Quelquefois, on est isolé et ça fait que ça crée un pôle aussi.
4: Exactement.
3: Très sympathique, un lieu magnifique où on avait fait notre émission des Girandolone et je reviendrai vous voir. On donne site sur internet, Ida.
4: Bien, nous c'est Stella di Borgo.
3: Tout simplement.
4: C'est sur Facebook, sur Instagram, nous sommes Stella di Borgo, association Stella di Borgo.
3: Située dans l'ancienne école.
4: Voilà, mis à disposition par la commune de Borgo. Voilà, et notre atelier est assez grand, et très grand même. Et on a beaucoup d'adhérentes, beaucoup d'ateliers. On fait de la couture, on fait du crochet et on fait de la customisation d'objets. Voilà.
3: Merci à vous. On vous retrouve un de ces jours sur ICI RCFM. À bientôt.
4: Merci.
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0: Merci pour votre fidélité, merci de nous avoir choisi. À présent, c'est pas des salades, on évoque, c'est Fabrice Fenouillère qui évoque ce thème vert, V-E-R, une vie différente. Un petit jeu de mots, on l'écoute.
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2: Bonjour les amis, aujourd'hui je vais vous expliquer que sur Terre, toutes les grandes chaînes alimentaires commencent avec le soleil, ou presque. On le sait effectivement tous, les plantes et les algues captent la lumière du soleil et grâce à la photosynthèse, fabriquent de la matière organique. Ces végétaux nourrissent ensuite directement ou indirectement les animaux, y compris les carnivores, et donc même un lion dépend de la lumière, car il mange une gazelle qui, elle, a mangé de l'herbe. Et donc, sans herbe, pas de gazelle et pas de lion. Mais ce lien essentiel, vital, indispensable, entre le vivant et la lumière, a pris du plomb dans l'aile il y a quelques années, au moment où, à plus de 2000 mètres de profondeur, près des Galapagos, des scientifiques ont découvert autour de sources hydrothermales une véritable oasis de vie dans l'obscurité totale. Ils sont tombés sur un habitant plutôt étrange, un ver géant. Son nom, Riftia pachyptyla. Sous sa forme adulte, ce ver n'a ni bouche, ni estomac, ni intestin, ni un faisceau de lumière à transformer en énergie. Mais alors, comment se nourrit-il? Eh bien, grâce à des milliards de bactéries vivant à l'intérieur de son corps, et ce sont ces bactéries qui utilisent l'énergie chimique produite par les sources hydrothermales, notamment le sulfure d'hydrogène, pour fabriquer de la matière organique. Notre ver fait donc appel à ce que l'on nomme la chimiosynthèse, en portant en lui un écosystème entier, capable de prospérer dans le noir, sans que sa production primaire dépende de la photosynthèse, donc de la lumière du soleil, et ça c'était jusqu'alors du jamais vu. Et ce qui est intéressant, c'est que cette découverte a ouvert une vertigineuse possibilité. Elle a bouleversé notre manière de chercher la vie ailleurs dans l'univers. Car si le vivant n'a pas forcément besoin de lumière, on le sait avec ce ver, eh bien une planète ou une lune plongée dans l'obscurité n'est plus nécessairement un monde mort. C'est notamment le cas d'Europe, la lune de Jupiter, et d'Encelade, celle de Saturne. Sous leur épaisse croûte de glace se cachent en effet, on le sait, d'immenses océans avec l'existence probable d'une activité hydrothermale. Alors peut-être que là-bas, à l'abri des regards et de la lumière, la chimie fait aussi ce qu'elle fait au fond de nos océans, fournir l'énergie nécessaire à une forme particulière de vie, non pas de petits hommes verts, mais pourquoi pas de petits verts tout simplement.
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0: patienter 2 minutes. Je vous mets en attente et je dis au médecin de regarder, hein. Merci.
1: Donc ce qu'il faut, c'est protéger le raisin. Donc ça peut passer soit par la cagette, soit par le palox.
2: Donc ici, on est sur la partie thermique. Donc oui, vous avez des moteurs, vous avez des boîtes là-bas.
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0: 17h sur les ondes RCFM. Soyez les bienvenus. Place à l'actualité avec Clémence Gourdon-Négrini. Bonsoir Clémence.
1: Bonsoir Evelyne, bonsoir à tous. Le prix repère de vente du gaz va augmenter de 6,3% au 1er octobre. Annonce de la Commission de régulation de l'énergie. Ça représente 5,28 € de plus en moyenne sur la prochaine facture. Un prix repère, puisqu'on le rappelle, il n'y a plus de tarif réglementé pour le gaz depuis 2023. Il s'agit donc d'une tranche sur laquelle vous pouvez vous appuyer pour comparer les différentes offres. Si vous êtes indexé au prix repère de vente de gaz, vous n'êtes donc pas concerné si vous avez souscrit à une offre fixe, évidemment. Le prix du carburant, lui, toujours plus élevé. Les trois quarts des stations-service de Corse sont en péril, alerte Gilles Simeoni sous sa casquette du président de l'EPCI, ex-chambre de commerce et de l'industrie. Dans une lettre adressée hier soir au ministre de l'Économie, il réclame des mesures pour la Corse, l'organisation de toute urgence d'un échange avec les services de l'État. Selon lui, le risque d'une disparition de l'offre concurrentielle et la menace qui pèse sur 400 emplois sont imminents. Nous n'avons pas connu de température aussi élevée qu'aujourd'hui depuis au moins 100 000 ans. C'est ce qu'indiquent les spécialistes du service météo européen Copernicus, en révélant qu'août 2026 a été le mois le plus chaud jamais mesuré dans le monde et que l'été a été le pire jamais connu pour l'Europe occidentale. Sans surprise donc, la sécheresse persiste, particulièrement en Haute-Corse et plus encore dans le sud de la plaine orientale, où le taux de remplissage est de 12%, soit presque celui de 2003, année de sécheresse extrême. Selon la préfecture, les mesures de restriction prises la semaine dernière n'ont pas eu leur effet. La consommation globale reste trop élevée. Elle est toujours près de 5% au-dessus de celle de l'an dernier. Et puis vous avez été nombreux à vous demander comment aider les sinistrés de l'incendie de Montegro sur le 27 août dernier. Il a détruit 7 maisons. Eh bien, sachez que demain soir est organisé par plusieurs confréries un concert pour ces sinistrés. Rendez-vous à l'église de l'Annonciation à Cassagne à 19h30. La participation est libre.
0: Merci Clémence. Il y a d'ailleurs une cagnotte en ligne actuellement.
1: Également, et on a mis le lien dans notre article dédié, le lien de cette cagnotte.
0: Bravo. Eh bien écoutez, tout est complet. Vous revenez à 18h pour le journal.
1: À tout à l'heure.
0: À tout à l'heure. Clémence, vous parlez justement de la sécheresse et de ce temps vraiment instable. Écoutez, le Libège s'est bien installé sur la Balagne, le Cap Corse et l'extrême sud. Et nous aurons une soirée où le ciel, justement, grâce au vent, va se dégager. Et ça sera le cas aussi la nuit prochaine. Demain, soleil et quelques passages nuageux en journée, quelques petites averses en montagne l'après-midi. À Libège, toujours assez fort vers la Balagne et l'extrême sud. Il va affaiblir dans la nuit de vendredi à samedi. Et les températures qui continuent à baisser, de 26 à 29 maximum sur le littoral. Petit 31 degrés dans la région de Porto Vecchio, de 26 à 29 maximum aussi dans l'intérieur, c'était le cas aujourd'hui. Et de 23 à 25 dans les villages de montagne, ça grimpe à nouveau un petit peu. Voilà pour la météo, merci Jean-Pierre Dussol.
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0: 17h passé de 7 minutes, vous êtes sur les ondes RCFM et vous avez bien fait de rester avec nous. On vous donne tout de suite le programme de votre soirée.
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0: Nous allons parler ce soir film pour débuter l'automne aussi. Qu'est-ce qu'on va regarder au cinéma ? On s'intéressera aussi à Librimondi, qui débute d'ailleurs demain avec un programme exceptionnel. Vous retrouverez un extrait de notre émission des livres et du cinéma et des livres des lire. Nous parlerons aussi d'agriculture et d'élevage, d'Henri Bay, bien sûr, mais aussi avec Paul Tocchi-Doriagne. Mais avant, si vous le voulez bien, nous allons partir en voyage.
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0: Et laissez-moi vous présenter, avant de partir avec Cécilia Cantelli, mais le reste de l'équipe. Marie-Ange Dos sera votre chargée d'accueil ce soir. Nicolas Di Giacomi réalise cette émission. On est un peu fatigué, oui, mais heureusement la programmation musicale va nous doper, va nous booster, et puis direction la Grèce, ça vous dit ?
1: Votre chronique musique de Méditerranée vous emmène aujourd'hui à Athènes, parce que la nouvelle scène grecque ne manque vraiment pas de choses à nous faire découvrir. Parmi les voix qui en font partie, il y a Sophie Lies, artiste grecque qui navigue dans un univers très personnel entre pop indépendante et écriture contemporaine. Le morceau, il s'appelle Megalia Paideia, littéralement les grands enfants, et c'est un titre qui dit déjà beaucoup, grandir, devenir adulte, tout en gardant avec soi les contradictions, les fragilités et parfois les réflexes de l'enfance. Et c'est aussi ce qui rend cette nouvelle scène athénienne intéressante. Elle raconte une Grèce très actuelle, urbaine et aussi intime, bien différente de l'image musicale traditionnelle que l'on peut associer à ce pays. La Méditerranée fait son détour à Athènes avec Sophie Lies et Megala Paideia.

Cécilia, la Grèce à l'honneur, Athènes, et ses nouveautés musicales à retrouver sur notre site. Quand vous le voulez, n'hésitez pas. Nous étions en Grèce, nous allons revenir en Corse avec la Kazinka à l'honneur et la voix de Maïpech. Et juste après, Paul Tourquidoriani, son billet d'humeur. On va parler agriculture.

0: MC Solar sur les ondes RCFM. Elle n'est pas victime de la mode, par contre elle adore le cinéma. Geneviève Ledovitch fait partie de l'équipe de Délivrer du cinéma. Vous connaissez sa voix et elle vous propose un classement. Tiens, les 5 films qui évoquent, vous savez, ce moment où on bascule de l'été à l'automne, quand les feuilles tombent. Qu'est-ce que ça évoque côté ciné? Voici son classement.
1: Avouons-le, l'été est fini, la rentrée a démarré, je suis désolée. Et encore qu'on bénéficie un petit peu d'un été indien, comme on dit. Mais effectivement, les films d'automne, oui, mais alors lesquels choisir? Ce serait quoi un top 5 des films d'automne? Parce que c'est toujours un petit peu compliqué. Puis si j'avais dû recenser tous les films qui comportent des feuilles mortes, franchement, j'allais pas m'en sortir. Alors ce que je me suis dit, c'est que j'allais plutôt vous proposer un top 5 qui me fait penser à l'automne, des films qui me font penser à l'automne, et des films surtout que j'ai envie de voir quand l'automne revient, quand les journées pluvieuses reviennent dans notre quotidien. Alors pour commencer, chers amis, je triche, ça n'est pas un film que je vous propose, mais une saga. Je ne sais pas si vous serez d'accord avec moi. Pour moi, l'automne, c'est revenir à Harry Potter. Parce que tous les débuts de films, c'est la rentrée chez eux, donc
0: parce
1: ça commence à cette période. Exactement. Mais il y a une espèce d'ambiance, je trouve, extrêmement automnale dans les Harry Potter. On est dans les Délivrés du cinéma, c'est adapté des romans de la aujourd'hui controversée J.K. Rowling. Mm-hmm. Et ça nous plonge, voilà, dans cette vie de sorcier. Et je me suis dit, tiens, pourquoi pas, à l'automne, on peut se refaire les Harry Potter.
2: Surtout qu'ils sont repassés récemment.
1: Ils fêtent leurs 25 ans cette
2: Warner
1: année.
2: Warner a relancé absolument la saga, elle est repassée dans les cinémas de Corse.
0: Et les fans sont venus même quelques fois grimer.
2: Ils sont venus et en masse surtout, ouais, c'était complet.
1: C'est
2: chaque
1: un
2: séance.
1: Univers, hein, Harry Potter. Ouais, c'est vrai. Il y a vraiment chose de très fort. Alors on reste dans un milieu toujours anglo-saxon et on va outre-Atlantique parce qu'il faut absolument revoir le formidable Will Hunting de Gus Van Sant, dont la photographie très orangée me fait penser évidemment à l'automne. Et puis il y a cette ambiance très feel-good, très à l'américaine. On est à Boston, on est avec Robin Williams,
2: Matt Damon,
1: Ben Affleck. C'est l'un des premiers films sur les personnes neuroatypiques, et donc c'est à revoir. On reste côté Amérique, mais on va un petit peu plus au nord chez nos copains québécois, et on peut se revoir Simple comme Sylvain. Et là, je vous invite à le regarder avec réalisé par Monia Chokri, à voir évidemment avec une assiette de pancakes et du sirop d'érable. Le film questionne l'amour au travers des rapports de classe. Ici, on suit Françoise, professeure de philosophie à l'Université de Montréal, qui tombe complètement amoureuse de Sylvain, un bûcheron, deux mondes complètement opposés. C'est vraiment un film à voir, c'est une petite pépite découverte en 2023, je vous le recommande en cette période automnale. Et alors pour ma part, impossible, mais vraiment impossible les amis, de débuter l'automne sans un dimanche pluvieux à regarder Breakfast at Tiffany's, plus connu en France sous le nom de Diamant sur canapé avec la merveilleuse Audrey Hepburn et George Peppard.
0: J'ai vu que Dominique l'a levé la tête, vous avez touché dans le mille.
2: Regardez
0: ce rictus.
1: C'est le film le plus iconique avec Audrey Hepburn et ses tenues incroyables et notamment des bijoux dont elle rêve. Ici, Holly Golightly est une jeune femme qui vit seule à New York avec son chat. Elle fait souvent la fête, dort toute la journée, n'hésite pas à devenir escorte pour payer son loyer. Holly, c'est une femme très libre qui ne s'attache pas, ne tombe jamais amoureuse jusqu'à ce qu'elle rencontre un écrivain qui s'installe dans son immeuble. C'est un film réalisé en 1961. C'est une adaptation littéraire de Truman Capote, dont le livre datait de 1958. Et c'est un film qui est bien plus pour moi qu'une comédie romantique jolie à New York. C'est vraiment aussi le portrait d'une femme extrêmement libre pour les années fin 50, début 60, et qui raconte bien plus que ce qu'on a envie de voir. Vraiment, ça, je vous le conseille. Une après-midi d'automne, il faut le faire, Diamant sur canapé. Et puis pour terminer, quitte à être sur votre canapé justement, je vous invite à voir actuellement, c'est sur une plateforme bien connue dont la première lettre commence par la lettre N, c'est le film 10% qui vient tout juste de sortir depuis le 10 septembre. Non. Si vous avez aimé la série, absolument. Si vous avez aimé la série, vous aimerez très très probablement le film, car tout est gardé, le casting est là, l'univers est là, les agents de stars, les problèmes de tournage.
0: C'est réussi alors.
1: C'est très réussi, absolument. Mais j'étais déjà fan de la série.
0: Super, voilà. Ouais. Et puis des super acteurs.
1: Et alors, si vous n'êtes pas forcément convaincu par le long métrage, vous pouvez toujours revoir tous les épisodes sur France TV de cette magnifique série qui est 10%.
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0: Merci à l'équipe de des livres et du cinéma Chigampem, où chaque fois c'est un bonheur. Il y a plein de films à aller voir. Et quand on voit la qualité de leurs analyses, bien, chaque fois c'est un beau voyage qu'ils nous proposent. Dans quelques instants, un autre voyage, puisque nous allons parler de la Corse et de l'Irlande. Pourquoi ? Parce que c'est la nouvelle destination d'Isolimondi, ce festival ajaxien du 24 au 27 septembre prochain à la Cité Grossette et à Ajaccio. Vraiment une super manifestation, notre invité dans une poignée de secondes.

0: 17h30 sur les ondes d'RCFM. Isoli Monde, c'est un festival qu'on aime beaucoup, un festival culturel consacré aux îles et aux cultures insulaires. Il met en regard la Corse avec une autre île ou une autre archipel. Et il nous fait découvrir aussi les ressemblances et les différences à travers la musique, le cinéma, la littérature, les arts, les traditions, et les rencontres. Et ça débute le 24 septembre prochain à la Cité Grossette et à Ajaccio. La destination, eh bien, on va en parler avec Anne-Marie Loujani. Bonjour Anne-Marie.
1: Bonjour.
0: Ravie de vous retrouver.
1: Bonjour aux auditrices, aux éditeurs.
0: Tu sais qu'on est content chaque année. C'est un petit peu quand on vous annonce la prochaine destination du voyage que vous allez pouvoir faire. Vous avez choisi un thème central qui nous fait bien dialoguer, hein, des territoires insulaires attachés peut-être à leur langue, à leur tradition aussi. Il y a une histoire forte.
1: Oui, tout à fait, tout à fait. Bon, c'est vrai que l'Irlande, c'est une évidence déjà depuis le début du festival, depuis la première édition. C'est vrai qu'on voulait vraiment que... on a choisi l'Irlande. On voulait vraiment sortir le public de sa zone de confort. On voulait vraiment l'emmener vers d'autres horizons. Mais l'Irlande, c'est un pays qui fascine, comme vous l'avez dit, par l'extraordinaire richesse de sa culture et puis bon, de sa littérature. Et puis elle occupe la place qu'elle occupe dans l'imaginaire collectif. Donc c'est vrai que l'Irlande s'est imposée à nous. Et comme vous avez parlé justement de mise en résonance avec la Corse, ben, l'Irlande s'imposait dans le sens où les deux terres, ou bien sûr les deux territoires, ont vraiment une forte identité, sont très attachés à cette identité. Et donc, c'était vraiment l'île idéale. Hein. Nous retrouvons des préoccupations, des valeurs communes comme l'attachement à la terre, l'attachement à la langue, l'attachement aux traditions, l'attachement à la mémoire et puis à la transmission. Et puis, bon, un passé tumultueux, même si l'histoire des deux îles est une histoire différente. Il est vrai que, bon, il y a quand même eu ce combat mené contre la dépossession par un État dominant. Donc, il y a aussi cette histoire politique, j'ai envie de dire, qui est très importante et qui nous unit, même si elle est différentes.
0: C'est passionnant parce que les conférences qui vont jalonner ces journées à Ajaccio, les concerts, les expositions, les rencontres littéraires, les ateliers qui sont ouverts à tous d'ailleurs, c'est une façon de découvrir des chercheurs, des musiciens, des peintres, des photographes, des écrivains, et puis de les faire se rencontrer.
1: Oui, tout à fait.
0: C'est passionnant.
1: Voilà, ce qui est intéressant, c'est de faire dialoguer les cultures plutôt que simplement faire découvrir une île, même si c'est très important de découvrir la culture d'un autre territoire. Ce qui est intéressant, c'est cette mise en miroir et ce dialogue qui s'instaure entre les deux îles, hein, parce que bon, valoriser bien sûr la culture, notre patrimoine, etc., mais c'est également une ouverture énorme sur le monde qui nous entoure. Donc c'est vrai que c'est surtout ça, et comme vous avez l'avez précisé, c'est la pluridisciplinarité aussi, qui est une complexité quand on fait un festival, quand on organise un festival, mais qui est d'une très grande richesse, puisqu'à la fois on a de la littérature, des rencontres littéraires, des conférences, du spectacle vivant avec la musique, parce que quand même la musique, parler d'Irlande sans parler de sa musique, mais c'est quand même
0: c'est
1: voilà. C'est donc ça, il y aura un côté extrêmement festif, comme on s'y est toujours appliqué, mais là l'Irlande nous offre vraiment 1000 possibilités. On aura un trio irlandais avec donc des musiciens irlandais et également une soirée de partage entre musiciens irlandais et musiciens corses. Donc ça va être extraordinaire pour le public et pour nous-mêmes.
0: C'est vrai que les ponts existent sur le plan musical entre la Corse et l'Irlande depuis des années. Je vais rappeler quand même que c'est du 24 au 27 septembre, parce qu'on vient de nous le demander au standard, c'est à la Cité Grossette et à Ajaccio, c'est ouvert à tous, puisqu'on vient de le voir, cette polyvalence, cette proposition très riche permet à tous de venir. J'avais une question un petit peu plus personnelle pour vous, Anne-Marie Loujani. Je me demandais, après plusieurs éditions, ce qu'Isoli Monde y avait changé dans votre regard sur la Corse et sur la notion d'identité insulaire. Est-ce que ça a modifié aussi votre vision de notre propre île ?
1: Eh ben, c'est vrai que, bon, justement, hein, cette mise en miroir permet d'avoir un autre regard sur notre propre île. Parce qu'en fait, quand deux îles se rencontrent, chacune devient un miroir pour l'autre. Et c'est précisément l'histoire d'Isoli Monde. Hein, c'est ça qui est extrêmement important. Alors, notre regard, bien sûr, il peut changer sur notre île. À la marge, hein, parce que bon, c'est vrai que ces expériences communes permettent cet enrichissement mutuel et réciproque. Et ça nous permet de voir qu'il y a d'autres façons de faire, qu'il y a d'autres façons, d'autres regards et d'autres visions du monde. Et ça, c'est extrêmement important. Et je pense que le public, justement, grâce à cette découverte insulaire autre que notre île, apprend également à se détacher de son propre regard pour s'enrichir.
0: C'est passionnant. L'objectif, vous l'avez dit, c'est de montrer que la mer ne sépare pas forcément les peuples. Elle peut créer des liens, des échanges culturels. Et chaque année, quand vous nous annoncez le programme, on est heureux de savoir que on a des manifestations de cette dimension-là. Merci d'avoir été avec nous durant ces quelques minutes, Anne-Marie Loujani. Merci. Et puis, merci pour ce beau voyage.
1: Je remercie RTFM.
0: C'est un plaisir.
1: Merci beaucoup.
0: À très bientôt. Au revoir.
1: Au revoir.
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0: Et dans quelques instants, nous prendrons la direction d'une Junsagne. Vous savez que nous avons débuté une trébière il y a quelques jours. Et nous retrouverons l'organisateur de cette manifestation, Jean-Nicolas Antoniotti. Heureux, vous allez l'entendre dès les premières notes. Il y a une émotion forte parce que la dernière trébière qui avait eu lieu dans ce village de Val, c'était il y a 60 ans. Donc beaucoup, beaucoup d'émotions dans quelques instants.

0: Mon manège à moi, c'est toi, Étienne Dao. Tiens, justement, le mouvement, la rotation dans un manège. On peut la retrouver aussi, cette rotation, dans l'Adia, avec la trébière. Je ne sais pas si vous avez déjà assisté dans votre vie à une trébière. C'est un moment assez impressionnant. Alors, il y a la trébière, quelquefois, pour le côté spectaculaire. C'est vrai, c'est une tradition qui vient de la nuit des temps. Mais quand la trébière retrouve une place au cœur de nos villages, de nos pieds, avec peut-être une réflexion sur l'avenir, là, ça prend une autre dimension. Alors, on part tout de suite dans le Giunsagni, dans le village de Valiga, sur l'Adia di Agamininc, retrouver Jean-Nicolas Antoniotti.
1: Ah, extraordinaire. Francamente, une émotion d'abord hier, sai, hai capito. 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Donc, bon, sono contento. Posso voir tout hier, il y a ce bicazo, hier. C'est tout le monde, bon. 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
1: 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Etienne Dorn, parce qu'il pensait dans les mouilles, et parce que j'ai Etienne, hein, Gabi Douin, qui est un petit peu, bon, qui a barré. Et pour ce qui est extraordinaire, de Stéphane Tégui, et à son militant. Bon, avec Gabi Douin, vous savez, ce qu'elle est, maestro de Tribière, hein, Mikanoul, hein.
0: En parade dans du Loudjouane.
1: Et dans du Loudjouane, non. Et, guarda, hein.
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0: hein. Et c'est tout à Zimbo, les gars, d'y Adribière.
1: Bah ben, à Zimbo là-bas, Oudondou, hein, un gir, hein, comme à Huida. Hein. Bon, ce qui est extraordinaire, il y en a ouvert sous, à ce sourire, là. Non, non, t'as la
0: Et ce cuit,
1: Et ce cuit, Odier.
0: Parce qu'à Huida, continue, hein.
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0: Et l'avenir, justement, on en parlera demain, à la même heure, avec un nouvel et dernier extrait de RIB. Si vous avez envie d'écouter l'intégralité de cette émission, je vous conseille d'aller sur notre site, RIB. Vous allez taper Adribière et vous allez partir voyager dans le Giunsagni. Vous entendrez, bien sûr, Jean-Nicolas Antoniotti, mais aussi Santu Massiani, Xavier Lugiani, toutes ces personnes merveilleuses qui ont un projet et qui montrent qu'ensemble, on arrive à quelque chose. En tout cas, c'est une leçon d'humilité et une leçon de courage. Merveilleux.

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11: C'est dans une poignée d'heures, oui, Laurent Mauvignier sera à Bastia pour Libre et Monde. Le Goncourt, dans la ville de Bastia, interrogé par un autre concours, un Goncourt, c'est génial quand même, Jérôme Ferrare. Pourquoi il faut y aller? On vous explique ça tout de suite.
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13: C'est vraiment un peintre des âmes, vraiment. Je pense que... C'est-à-dire qu'il est d'une finesse... Voilà, faisons ça, parce que peintre des âmes, c'est vraiment... Disons plutôt qu'il est d'une finesse d'observation sur la nature humaine, ce que c'est que la nature humaine, ce que c'est que les rapports humains, ce que c'est que les duels intérieurs qu'on peut mener. Et ça, c'est une chose, mais être capable de les restituer avec ce talent, c'est fantastique. Laurent Mauvignier, c'est moi, je pense que c'est un des plus grands écrivains français, vraiment. Ça fait très longtemps que je ne m'étais pas dit le Goncourt.

0: Il va mettre tout le monde d'accord, vraiment. On a beaucoup aimé d'autres concours qu'on a reçus et tout ça, mais lui, comme dit un ami à nous, il a tué le game, quoi. Non, mais c'est vrai. Et en plus de ça, j'aimerais revenir sur le truc élitiste. Parce que la question est totalement justifiée. Et d'ailleurs, nous-mêmes, on en parle dans la présentation, mais je trouve qu'il est, comment dire, il n'y a pas vraiment de sens de se dire est-ce que c'est un livre élitiste ou pas. À mon avis, la seule question qu'il faut se poser, c'est est-ce que c'est une littérature chiante ou pas une littérature chiante. Parce que les gens qui disent souvent c'est une littérature élitiste, c'est les gens qui ont trouvé ça chiant. Et ou ça, on a le droit de le faire.
1: Ou qui pensent qu'ils n'ont pas la dimension pour rentrer dans un univers peut-être plus pointu. Est-ce que j'ai les capacités, moi, de rentrer dans un univers d'un auteur aussi brillant, puisqu'il est en plus primé par un Goncourt? C'est souvent un petit peu la mécanique. Mais en même temps, ces rencontres, elles sont tellement rassurantes. On se sent tellement enveloppé d'une bienveillance. On n'est pas là à regarder qui est là en se disant mais tel est son niveau. Pas du tout. Du coup, les gens, maintenant, ont pris l'habitude avec Librement d'y devenir, mais on le rappelle à nos amis, ce sont des rencontres, ce sont des découvertes quelquefois, mais on est accompagné dans ce moment-là en plus par l'échange.
0: Oui, mais juste ce que je voulais dire par rapport à Elitis, c'est vrai, c'est très vrai. Je suis totalement d'accord. Il y a c'est complètement autre chose que la littérature élitiste. Et nous, on essaie de lutter contre ça. Alors, on a fait ce qu'on peut, mais on l'a aussi clamé très longtemps contre ces espèces de barrières que les gens se mettent en se disant c'est pas pour moi, parce que il y a énormément de gens qui se disent même un festival littéraire, ça n'est pas pour moi. J'ai rien à y faire. C'est pas moi. Je
1: c'est
0: pense
1: un peu
0: qu'il faut
1: comme les portes
0: voir
1: d'un musée quelquefois.
2: Ben oui, on ne peut pas les franchir, mais c'est voilà.
0: Élitiste, ouais. Ça veut dire qu'il y a une volonté de l'être.
1: Ça, c'est intéressant.
0: Et ça, c'est autre chose. Parce que
1: c'est intéressant de le
0: prendre. Parce que élitiste, c'est ça. En fait, il y a une élite et moi, je veux écrire que pour ces gens-là. Alors que Laurent Mauvigny, c'est le contraire de ça. Ce qu'il raconte, ça peut intéresser tout le monde. Seulement, comme c'est une langue absolument magnifique, bien sûr que les gens qui n'ont pas l'habitude de lire, ils peuvent être déstabilisés au début. Mais très vite, ils ne vont plus l'être. Et pour en revenir aussi, encore une fois, à ce que tu disais, pendant les rencontres, Mauvigny, pour l'avoir entendu, il est tout sauf chiant en rencontre. Ouais. On a vu des gens qui font de la littérature populaire, une rencontre en public, j'ai envie de me jeter devant des remparts. Non, mais c'est la vérité.
2: Ah oui, il y en a qui peuvent être beaucoup plus prétentieux.
0: Je dis ça parce qu'il y a les remparts
1: de la citadelle.
0: Non, mais c'est la vérité, parce qu'ils se prennent au sérieux, parce qu'ils veulent absolument faire populaire, et il y a des gens qui tombent dans le panneau. Mais ces gens-là, ils sont terrifiants. Mauvigny, il aime la littérature, il fait ça pour les bonnes raisons, et c'est un talent gigantesque, vraiment.
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1: Et nous allons tranquillement vous dire que la littérature sera à l'honneur, bien sûr, sur nos ondes chaque samedi régulièrement. Mais allez-y librement, c'est donc dès vendredi soir, fin d'après-midi, aux alentours de 17h. Il est temps de retrouver l'actualité, il est déjà 18h. Clémence Gourdon-Négrine nous rejoint. Bonsoir Clémence.
4: Bonsoir Evelyne, bonsoir à tous.
1: Les trois quarts des stations-service de Corse sont en péril.
4: L'alerte est donnée par Gilles Simeoni sous sa casquette de président de l'EPCI, l'ex-chambre de commerce et de l'industrie. Il a adressé hier soir une lettre au ministre de l'économie, Roland Lescure, pour réclamer des mesures pour la Corse. Selon lui, le risque d'une disparition de l'offre concurrentielle, c'est-à-dire toute celle hors réseau Total, est imminent. On s'en rappelle, il y a 6 mois, les détaillants brandissaient déjà la crainte de faillite. Le préfet avait demandé au groupe Vito et Ferrandi de faire des efforts. Malgré tout, selon Gilles Simeoni, la situation a donc empiré aujourd'hui.
5: Ces efforts ont été faits. Les détaillants eux-mêmes ont fait un maximum d'efforts, y compris en relançant à leur marge. Donc ils ont fait leur part de chemin, sauf que 6 mois après, la crise, y compris internationale, continue. Le bouclier tarifaire est toujours en place et c'est heureux pour les usagers et les consommateurs, sauf que cette mesure qui est mise en œuvre par un très grand groupe qui a les moyens de le faire est certes profitable aux usagers, mais qu'elle est en train de mettre en péril à peu près 2/3 des stations-service en Corse, et que donc l'État, qui soutient le principe du bouclier tarifaire et qui est dans une relation de très grande proximité avec Total, doit reconnaître que les autres détaillants insulaires font partie des catégories particulièrement exposées à la crise actuelle et que donc il faut mettre en place des dispositifs spécifiques pour leur permettre de passer la très difficile période que nous connaissons.
4: Une lettre à retrouver en intégralité sur notre site internet, elle en précède une autre, puisque les conclusions de la mission parlementaire du député Paul-André Colombagne sur les prix des carburants sera envoyée dans les toutes prochaines semaines au Premier ministre et au ministre de l'économie. Autre tarif qui va faire du mal au portefeuille, le prix repère de vente de gaz qui va augmenter de 6,3% au 1er octobre. Ça représente 5,28 euros de plus en moyenne sur la prochaine facture. On l'appelle prix repère puisqu'il n'y a plus de tarif réglementé pour le gaz depuis 2023. Il s'agit donc d'une tranche sur laquelle vous pouvez vous appuyer pour comparer les différentes offres si vous êtes indexé. Vous n'êtes donc pas concerné si vous avez souscrit à une offre fixe.
1: La colère du président du CIS de Haute-Corse n'est pas encore retombée.
4: Il faut dire qu'un peu plus de 2000 hectares ont été dévorés par les flammes cet été. 7 maisons détruites et un total de 103 départs de feu. La saison a donc été particulièrement éprouvante. Alors, Hyacinthe Vanne y maintient son cri d'alarme. Si le bilan est lourd mais pas dramatique, c'est grâce à l'engagement de ses hommes.
6: Il n'est pas dramatique parce qu'il y a eu des engagements vraiment exceptionnels. Des pompiers, des forestiers sapeurs, de l'ONF, avec des personnes qui ont fait des pistes toute la nuit, avec des engagements de nos commandos H24, jusqu'à 300 personnels par jour. Nos moyens aériens qui ont été utilisés sans relâche, jusqu'à 10 heures par jour, avec des coûts sans précédent. Aujourd'hui, nous, on est à un dépassement de plus d'un million d'euros sur nos fonds et nous nous sommes mis en danger. Oui, on a eu de la chance. Oui, on a eu des engagements. Mais le bilan, il est lourd. Il est lourd aujourd'hui
7: autour
6: en termes
7: de 2000 hectares, en Haute-Corse.
6: À peu près 2000 hectares, mais avec des maisons brûlées, à des voitures grosse, ouais. Et bien entendu, beaucoup de chance qu'il n'y ait pas eu de victimes. Et des victimes, bien entendu, dans la population, mais aussi, on en a eu sur le continent, des victimes chez les sapeurs-pompiers. C'est ça, aujourd'hui, que j'ai voulu mettre en avant. On ne peut pas supporter 3 départs de feu par jour au même endroit. On ne peut pas supporter qu'on fasse comme si ça n'existait pas, que tout le monde s'en foute. Donc, voilà.
4: Hyacinthe Vanne, qui était l'un de nos invités ce midi à l'occasion du magazine de la rédaction consacré aux pompiers, leur mouvement de grève depuis mardi et leur mobilisation donc cet été en Corse. Magazine à retrouver en intégralité sur notre appli mobile et notre site internet. C'est très certainement l'incendie qui les a le plus marqués cet été. Le feu parti le 27 août dernier de Calenzane avant d'atteindre Montegro souhaitait détruire 7 maisons. Pour soutenir les sinistrés, un concert est organisé demain soir à Cassagne, à l'église de l'Annonciation. Rendez-vous à 19h30, la participation est libre. Si vous voulez aider mais que vous ne pouvez pas vous y déplacer, notez que la cagnotte lancée par la mairie et l'église est toujours en ligne. Son lien est à retrouver dans notre article web.
1: Et Patrick Fior est parrain de la 40e édition du Téléthon.
4: L'annonce a été faite ce matin, l'an dernier, sur les 100 millions d'euros de dons. Près de 585 000 avaient été récoltés en Corse. Rendez-vous cette année les 4 et 5 décembre prochains. Patrick Fior, c'est le parrain national.
1: Et chez nous, c'est qui? Vous le savez?
4: Vous le savez.
1: Oui, c'est Félix.
4: Évidemment.
1: Il voulait peut-être l'annoncer lui, mais tant pis, Félix.
4: Oh, vous l'avez annoncé en avant-première?
1: Peut-être. On dit tout en avance sur SF. Vous revenez à 19h?
4: Oui.
1: À tout à l'heure.
4: Il n'a pas appelé entre-temps au standard et qu'il nous a pas... Qu'est-ce que vous avez fait?
1: Il ne fallait pas le dire tout de suite.
4: Monsieur,
1: bien sûr, c'est la famille. À tout à l'heure, Clémence. La météo, bon, avec le Libetch qui touche la Balagne et l'extrême sud, en ce moment, qu'est-ce qui s'est passé? Les nuages sont partis, c'est un petit peu plus clair. Ce sera le cas également cette nuit. Demain, du soleil et des nuages en montagne, des nuages qui apporteront quelques petites pluies. Les températures sont un petit peu plus agréables, vous avez remarqué, ce sera à peu près du même acabit demain, même sur une petite hausse allée dans l'intérieur. Et le vent, toujours assez présent sur les zones exposées classiques, la Balagne, le Cap Corse, mais c'est un petit peu moins fort. Voilà pour l'essentiel de votre météo.
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1: Et dans quelques instants, votre invité. Je suis trop contente de le recevoir. Gilles Sec va rentrer dans nos studios. Et c'est chaque fois un grand plaisir et c'est un événement.

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9: Il y a ceux qui aiment le football et puis il y a notre invité. Lui, le football, il le collectionne. Il l'archive, il le raconte, il le commente et surtout, il le fait vivre. Chez lui, un maillot n'est jamais simplement un morceau de tissu, une vignette n'est jamais seulement une image, un vieux terrain n'est jamais tout à fait abandonné tant qu'il reste quelqu'un pour croire à son histoire. Il y a évidemment le Sporting, cette passion immense et cette ferveur tourquine qu'il exprime à sa manière, avec ses vidéos, son humour, ses coups de gueule sont désormais célèbres. Daguet. Et puis il y a aussi l'aventure de Minem Foot, les collections de maillots, les photos et les albums Panini. Il y a Tog, son terrain, son club et toute une mémoire du football de quartier qu'il contribue à faire revivre. Et puis il y a Caro Tsubashkia, cette course de caisse à savon un peu folle qu'il a imaginée avec Frédéric Sabiani. Encore une façon de mettre du mouvement, du rire et du monde dans les rues de Bastia. Collectionneur, organisateur, agitateur de ballons, il est amoureux, indéfectible du Sporting. Aujourd'hui, je vous emmène à la rencontre de Gilles Sec. Allez, Daguet, l'émission commence.
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9: Bonsoir Gilles.
10: Bonsoir, je suis ému là, l'intro elle est magique. Hein.
9: Oh, c'est
10: j'ai
9: gentil.
10: Envie de pleurer presque. Et vous avez tout dit, je m'en vais du coup, hein. Tout est dit.
9: Bon, eh bien, c'était bien.
10: Voilà, allez, merci, au revoir. Hein.
9: Moi, aujourd'hui, j'étais toute contente parce que je savais que vous arriviez. Et puis, voilà, j'ai dit à Nicolas qui réalise l'émission, il y a Gilles Sec qui vient, Gilles Sec. Daguet.
10: Ah oui, c'est beau. C'est vieux le Daguet en fait.
9: Alors, comment c'est né le Daguet?
10: Mais le Daguet, c'est dans les années 90. C'est rat de sang. C'est comme on dit rad. Dans le vieux rad, ça se dit pas. Le vieux rat de sang. Non. Et c'était le Daguet. Regarde, rat de sang, Daguet.
9: Et ça donne, Gilles, ça sur les réseaux sociaux.
10: Ah, Mamadou, avec des amis là. Oh là là, c'est beau. Que des amis, c'est magnifique.
9: Hein, ma fille. Les enfants aussi. Daguet, ça c'est. Alors, c'est un gimmick, c'est vrai, c'est une façon aussi de le faire vivre. Et puis, voilà, c'est devenu le mot qui identifie Gilles.
10: Écoutez, je suis remonté là à pied, il y a une voiture, je ne connaissais pas. Daguet, ça criait. J'ai fait signe, mais c'est rigolo, voilà, c'est rigolo.
9: Il y en a eu d'autres, hein. Salut les tristes.
10: Oui, ça c'est pour l'intro, parce que c'est vrai que c'était pendant le Sporting des années... Ben encore d'aujourd'hui, bien, on est très tristes. Hein. Le foot, en fait, moi j'essaie justement de donner un peu de bonne humeur, parce que le supporter, lui-même, le Bastia, il est très triste. D'ailleurs, le slogan « Nati Berceau », frère, moi j'arrive pas, ça je peux pas. Je supporte pas ce slogan « Nati Berceau », frère, non. Le foot, c'est pour s'épanouir, c'est pour... Je suis d'un tempérament optimiste, toujours. Mais malgré la crise là, j'essaye quand même. Les gens disent, ouais, non, il faut quand même, c'est du foot. Il faut pas s'enterrer non plus. C'est pas non plus la mort, mais...
9: S'enterrer, justement, parce que ce qui a été aussi le vecteur qui a fait qu'on a commencé à vous connaître, à vous reconnaître, ça a été le Covid.
10: Oui.
9: Alors... Moi, vous faites partie des gens qui ont égayé mes journées.
10: Mais
9: il faut raconter.
10: C'était une thérapie hein, pour moi et ma famille, en fait. Hein. C'était glauque, hein, quand même, à la période. Et dès le premier jour, on s'est dit, on ne savait pas comment ça allait durer. Il faut faire quelque chose, de suite. Il ne faut pas sombrer dans le pessimisme, tout ça. Et à partir de là, avec ma fille, ma femme et tout, on s'est amusé à faire des sketchs tous ensemble. Après, c'était moi qui étais devant. Mais ça faisait passer la journée, chercher une perruque, une connerie, des petits scénarios bidons. Mais c'était des nuls, c'était neuneux. Hein.
9: Ah, mais ça faisait du bien.
10: C'était une thérapie pour moi. Et il me semble que pour d'autres aussi, ça fait une petite thérapie. Hein.
9: Le côté débrouillard aussi. J'arrive à me recréer un personnage de musique souvent, avec deux bricoles que j'ai à la maison.
10: Il y avait
9: le côté un petit peu déjà inventif.
10: Et un peu fou, je l'avoue, un peu fou. Non mais le Covid, pour moi, c'était une belle période finalement. On était enfermés, on savait que rien pouvait nous arriver à la maison. Du coup, il y avait la famille à la maison. Enfin, beaucoup de personnes se mettaient à faire à manger alors qu'ils n'avaient jamais touché une casserole. Et voilà, après, quand les gens sont sortis, ils sont sortis encore plus cons qu'avant. J'y croyais, hein, j'ai dit, oh, ça va nous faire du bien, les gens, l'humanité.
9: Ouais.
10: Et en fait, c'était pire. Un premier jour où on est sortis, ça klaxonnait chez moi, les gens. Et j'ai dit, voilà, bon.
9: Voilà, ça a été une parenthèse.
10: Ouais.
9: Vous, au collège, au lycée, vous étiez un élève turbulent, déconneur
10: non,
9: ou
10: non,
9: pas du tout ?
10: Non, j'étais gentil. Collège, très gentil.
9: Vous savez pourquoi je parle du collège? Parce que votre fille rentre.
10: J'espère qu'elle ne sera pas comme moi. Non, mais collège, j'étais calme et tout. Après, c'est le lycée, j'ai commencé un peu à dérailler. Hein. J'ai dit, parce que je suis de nature un peu anxieux, tout ça. Et,
9: ah ouais?
10: Et ouais, et justement, c'est là où le rire et les magagnes, tout ça, ça me sort un peu de cette anxiété-là.
9: Donc en fait, vous avez besoin de ça parce que ça permet aussi de d'égayer la vie et de chasser un petit peu les choses qui peuvent être un peu oppressantes.
10: Et les mauvaises ondes. Non, mais c'est vrai, ça fait du bien. Les gens aussi. Je suis pas là pour faire de l'argent avec des vidéos. Il y en a qui disent, tu gagnes des sous. Je dis, non, je monétise rien. C'est une thérapie, c'est comme un cachet qu'on prend. Et des fois, je sais que c'est neuneux, mais je m'en fous. Je m'en fous. Et vous savez, je croise des fois des personnes qui me disent merci. J'ai merci de quoi? Non, mais les petites vidéos, tout ça. Je dis, non, mais il n'y a rien à remercier.
9: Vous savez que c'est de la thérapie, des fois?
10: Oui, on m'a dit, quand vous êtes sur un lit d'hôpital, sur le continent, et que la petite minute, là, on la cherche, et l'accent, tout ça, on est content de vous voir, même une minute par jour. Et je me suis dit, voilà, ça sert à quelque chose.
9: Moi, je me rappelle d'un jour un peu difficile, un peu glauque, un peu sombre, et puis la pluie sur Bastia, la pluie qui fait que ça coule fort. Et d'un coup, sur les réseaux sociaux, Gilles Sec, qui sur un pneumatique, qui passe devant les terrasses des bars, à la pagaie. Et je me suis dit, non mais, il est... Et c'est vrai que ça fait rire, et on oublie les choses.
10: Mais c'est vrai. Hein, pour moi aussi, après de voir les gens heureux aussi, de mettre des petits commentaires, tout ça. Mais c'est simple, il n'y a rien de...
9: Il n'y a pas de prise de tête. Hein.
10: Non, surtout pas. Et c'est surtout ne pas se prendre la tête. Après, il y a toujours des jaloux qui vont vous allumer. Bon, on ne contente pas tout le monde. Hein. Et de voir les gens sourire, il y a des gens qui n'aiment pas voir les gens sourire.
9: Je vous raconte une anecdote. L'année dernière, place à Nicolas Laboutchade, 9e édition. Gilles était invité. Et Gilles, qu'est-ce qu'il a fait? Il est arrivé avec des boulants.
10: Plastique de plage.
9: Avec avec des... Michène.
10: Ils n'ont pas aimé.
9: Non, il faut savoir que ce sont des arbitres officiels.
10: Ils n'ont pas aimé.
9: C'est une vraie compétition. Le public était en feu, les gens étaient morts de rire, les officiels pas forcément très détendus.
10: Non,
9: mais
10: non.
9: Ça a plu.
10: Ben oui, moi.
9: Voilà, c'est du plaisir.
10: Il n'y avait rien de mal, hein. C'est juste un pot à fumer. Moi, il y avait. Mais
9: vous êtes sportif?
10: J'étais sportif. Mais je continue à TOG avec les vétérans. Voilà, on s'amuse le lundi soir et avec des copains.
9: Ah, bien justement, tiens, ça va nous permettre de parler de TOG. TOG aussi, c'est ce stade que les Bastiais connaissent, bien sûr, qui a été un petit peu, à un moment donné, abandonné. Il n'y avait plus vraiment de pelouse, les tribunes, il n'y avait plus grand-chose.
10: Il y avait un projet immobilier, je ne vais pas vous le cacher, j'ai failli être coulé sur le béton.
9: Et TOG, c'est votre enfance, c'est vos souvenirs de joueurs
10: Oui, c'est le TUF, tout ça, j'ai joué là-bas. Après, je ne suis pas de TOG, moi je suis de Montésor, tout ça. Mais j'habite à côté maintenant. La petite, elle est à l'école à côté à Charpac. Et ça me faisait de la peine de voir ce stade délabré qui partait. Ils allaient en faire deux bâtiments, hein, je le sais. Hein. Et je me suis dit, non, en centre-ville, il n'y a plus de stade de foot. Il faut sauver au moins ça. Et on s'est battu pendant 2-3 ans. Et après, on a réussi à créer un club. Et aujourd'hui, on passe les 200 licenciés en même pas 3 ans. Enfin, c'est énorme. Génial. J'y étais hier, d'ailleurs, c'est magnifique de voir la vie, les gamins, les parents, la proximité parents-enfants, la petite buvette. C'est fantastique.
0: Cet endroit qui était complètement abandonné, qui était squatté, qui était à repris, avec un côté beaucoup plus esthétique, des manifestations que vous avez aussi organisées. Et puis, voilà, ce plaisir aussi du lien.
10: Oui, il y a des gens qui habitent pas loin, qui passent, qui voient la lumière, des enfants jouent, ils sont contents. Alors qu'il était éteint avant, il y avait des malfats éteints dedans, on voyait des débris de verre, tout ça. Voilà, c'est.
0: Et je vous ai vu nettoyer, hein, je vous ai vu, parce qu'on en est, voilà, on en est à l'organisation, mais voilà, il fallait mettre les mains dedans.
10: Ouais.
0: Et ça a été un gros boulot.
10: Alors, la sortie des frigos, de tout, hein. Je ne pourrais pas te dire ce qu'on a trouvé dessus, mais voilà.
0: Et les copains, ils suivent dans ces cas-là.
10: Ça suit, mais c'est ça qui est beau. Voilà, des fois, quand je lance un petit truc, ça suit. C'est ma petite récompense à moi.
0: Petite récompense aussi que vous nous proposez, c'est votre choix musical. Si je vous dis The Rolling Stone.
10: Ah oui, sympathie for the devil.
0: C'est une obligation.
10: Oui, il faut. Ça met un peu de rock, ça met un peu de peps, là.
0: Donc ça, c'est pour vous réveiller, les amis. Gilles Sec est dans nos studios et il passe pas inaperçu.

0: pouvez chanter, Gilles. Vous êtes bien sur RCFM, oui. Je sais qu'il y a une autre invitée.
1: Après, tu m'arrêtes plus. Hein.
0: Pourquoi cette chanson de Rolling Stone?
1: Mais sympathie pour The Devil, hein. Mais c'est l'être humain. Hein. Il n'a pas besoin du diable pour être méchant et tout. Hein.
0: C'est un peu le message.
1: Oui, non, mais on dit le diable, l'être humain est horrible. Il n'y a pas besoin de dire, non, il n'y a pas besoin du diable. Il se satisfait en lui-même en faisant le mal.
0: Donc en fait, c'est un petit clin d'œil, quoi.
1: C'est ça.
0: Vous êtes allé les voir, les Rolling Stones, les gens?
1: Alors, ça serait un rêve.
0: C'est vrai,
1: je suis fou parce que j'ai commencé même à réfléchir dans mon coin pour le faire venir à Fouriane. Mais j'ai commencé à regarder les prix.
0: Je croyais au stade de Tog.
1: Mais bon, c'est 5 millions d'euros.
0: Il y a Nicolas qui valide.
1: Voilà, mais j'ai calculé 20 000 places. 5 millions, ça fait 250 euros la place. Beaucoup m'ont dit, mais 250, je les mets.
0: Ah c'est ben, fou. Pour les Rolling Stones, je crois quand même, non?
1: Ah, mais la régie, là, ça part, c'est content et tout, ça fait des pouces.
0: Ah oui, on est déjà trois à y aller, hein. Voilà, ça fait 770...
1: Du continent, il y en a qui viendraient et tout, mais est-ce qu'il y a la logistique au stade pour accueillir une scène des Rolling Stones, parce que c'est quand même du poids, ils amènent leur régie, leur écran.
0: Bon matos, ouais.
1: Ouais.
0: Ça pourrait être au stade de Fouriane, vous le verriez là-bas?
1: 20 000, on peut les faire, et ça serait fantastique, ce stade serve... Ça s'excite en coulisses maintenant.
0: Ça s'excite en coulisses parce que quand ce qu'il y a de bien, c'est que ça nous ramène toujours au foot. Et c'est ça que j'aime bien, c'est que quels que soient les projets, le foot n'est pas loin. Donc on est au stade de Fouriane. Ce qui m'amène à vous demander un petit peu si vous regardez tous les matchs au stade ou si de temps en temps vous les regardez au bar.
1: Mais on a été souvent à huis clos, malheureusement. On a dû en voir beaucoup au bar.
0: Donc ça donne ça au bar, je le sais. Bastien!
1: Eh oui, petit Saint-Nicolas chez mon ami Châtaigne, Anthony.
0: Génial.
1: C'est à l'ancienne.
0: Et attention, parce que vous allez voir là, on attend le but. Hein. Oula, oula, oula, oula. Attention.
1: Ça, c'est la fin, ouais.
0: Dague.
1: On est des enfants devant le match. C'est dingue, on redevient des petits. Et vous savez, en tribune, un QI en tribune, il descend à 40. Hein, que vous soyez médecin, ingénieur, ils ont fait une étude en vrai.
0: Ça, je suis d'accord avec vous.
1: Eh oui.
0: Quelquefois, il vaut mieux même pas savoir la profession des gens.
1: Oui, ah, mais c'est ça qui est beau. Ça, c'est un exutoire. Non, mais ça fait du bien.
0: Racontez-moi votre plus beau match. En tribune, hein. Là où vous avez passé un
1: Paris
0: moment magique.
1: Paris Saint-Germain, c'était fantastique. Contre le Grand Paris, Zlatan, tout ça, on est mené 2-0. On revient à 2-2 et 4-2.
0: C'était le bonheur.
1: Ah, c'est un bonheur indescriptible. Hein. Il y a le foot et il y a ma fille quand elle est née. Hein.
0: C'est des grands moments.
1: Ah oui, c'est des grands moments qu'on n'oublie pas. Et voilà, on veut en revivre. C'est ça qui est. C'est de l'adrénaline, il y a tout. Hein.
0: Quand vous partez au stade, comment ça se passe? Vous partez, vous arrivez très tôt, vous êtes toujours la même équipe, toujours à même endroit. Je sais que vous avez déjà récupéré votre carte pour la nouvelle saison.
1: C'est ça, j'ai pris ma
0: carte. J'ai vu ça sur les réseaux.
1: Non, on se rejoint dans un petit bar pas loin là. On l'a fait au Petit Saint-Nicolas, un petit apéritif tranquillou. On est tous partis au stade. Et voilà, c'est tout simple. Hein. Y a pas de...
0: Vous chantez?
1: J'aime pas chanter. Au stade, non.
0: Vous criez alors?
1: Je crie, oui. Ça... Mais j'ai jamais fait de malfaite. Hein. Les gens, ils pensent des fois, non, j'ai jamais rien fait, moi, le stade, alors... Oui, ça me fait bisquer et tout, je suis en transe et tout, mais je m'ai sauté, j'ai jamais rien tiré. J'arrive quand même, après, à revenir sur terre, quoi. Bon, après, je comprends d'autres qui dérapent.
0: Cet amour du foot, Gilles Sacquet, vous l'avez aussi fait passer à des auditeurs. Mininfoot. Alors, Mininfoot aussi, c'est une sacrée aventure. Ouf. Et quand on fait le calcul, je me suis dit, c'est pas possible, ça fait pas autant d'années.
1: 14 ans, c'est fou, hein, on a démarré dans une arrière-salle à la brasserie de la gare, et c'était un pari, mais discussion de comptoir, hein, comme on fait à chaque fois. Et ça a pris, et là encore, on a fait la première émission de cette saison 14, et on dépasse les 5000 vues.
0: C'est la folie.
1: Ben, on en parlait ce matin avec Anthony au café, on dit, mais on s'attendait pas à ça encore, les gens sont... Pourtant, on est goffes, maintenant on a morflé, 14 ans, quand on voit
0: alors,
1: les photos.
0: Alors, ils sont goffes, je vous dis qui c'est, hein. Jean-Étienne Ventour, et Anthony Luciani, et Andy Loumar, et Jean-Marie Marosé, ils qu'on salue également, Nathalie Martinette dans l'aventure, Pierre-Marc Selvigny, et bien sûr... Quelle équipe.
1: Ouais, il y a Louis Caprette qui est arrivé, là, parrain, Pierre Palal, qui vient nous rejoindre. J'ai peur d'en oublier un. Après, la régie, hein, il y a Martino, Cyril Martino, Choumi, il y a des gens derrière aussi, il ne faut pas voir que sur l'écran, hein. Il y a beaucoup de gens qui nous aident.
0: Il y a la tech, bien sûr,
1: c'est indispensable. Surtout avec nos peu de moyens, tout ça, et c'est
0: miraculeux. Et un local qui n'est pas loin.
1: Ouais, avec nos partenaires, hein. Je remercie ces partenaires. Hein. Depuis 14 ans, c'est toujours les mêmes qui nous suivent, qui nous filent un petit billet pour payer ce loyer. C'est compliqué, hein, la gestion quand même.
0: Mais c'est quand même fou d'arriver à faire bouger comme ça.
1: Il n'y a pas de salariés, il n'y a rien, et voilà. Mais...
0: Vous avez interrogé un ancien joueur du Sporting que vous aimiez beaucoup aussi. Lubomir.
1: Oh oui.
0: Lubomir.
1: Ah, Morabchik. Ouais. Oh là là. Ah, c'était terrible.
0: Ça vous a marqué, ça.
1: Eh oui, parce que c'est des souvenirs aussi. Quand j'avais 14 ans, 16 ans, c'était, pour nous, c'était le Zidane des Français, quoi. Et nous, c'est, en Corse, on avait jamais, enfin, attrapé un joueur comme ça. Dans cette période, c'est comme, enfin, le club a toujours fait des hold-up de joueurs. Hein, dans les années 70, des Dragan Jazic, Pantelic. Et nous, voilà, on avait un peu perdu ça. Et d'un coup, il y en a un qui vient dans les années 95, 96.
0: C'était merveilleux, non?
1: Ah oui, pour nous, c'était fantastique. Hein. C'est des rêves d'enfants.
0: Et quel joueur, à part lui, à part...
1: Non, après, à l'affectif, il y en a beaucoup. Il y a Mamadou Faye.
0: Ah, Mamadou, c'est un copain, maintenant.
1: Ah
0: hein
1: oui, c'est le fradé. Ah, hein,
0: c'est le fradé.
1: Et voilà, il y a Marozé, Pierre Marozé, le frère de Jean-Marie. Quand on se voit, ça, c'était même pas des... C'est des amis, parce que c'était à l'affectif. Il y a eu la catastrophe de Fouriagne. Et on a créé d'énormes liens avec cette équipe-là, hein, de 92. Hein. Quand on se croise, c'est la famille, presque. Hein. Et ça me fait toujours... Bon, j'ai des frissons, mais c'est dingue. Hein.
0: D'en parler.
1: Eh ouais, ouais, parce que c'est plus que des joueurs. C'est... Ouais. Je ne sais pas comment expliquer.
0: Ça fait partie, en tout cas, de ce groupe humain qui fait du bien. Et c'est marrant, parce que quelqu'un me dit, il n'y a pas longtemps, en passant devant votre repère, le bar où vous êtes souvent, on passe, on les entend rire, on les entend parler, ça fait du bien. Même on ne les voit pas, on entend.
1: Ah, oui.
0: Et... Ça donne une couleur à la ville de Bastia. Je le disais tout à l'heure en intro de cette émission. Il y a quelque chose qui fait que ça fait partie aujourd'hui de l'identité de la ville de Bastia.
1: Mais c'est comme Astérix et les Gaulois, quand il y a la petite loupe, il reste un petit endroit où ça reste un peu à l'ancienne. C'est ça, le petit Saint-Nicolas. On s'y retrouve, on rigole encore, il y a tous les âges, c'est fantastique. C'est comme un village, un petit village dans la ville. Hein.
0: Vous le dites vous-même, hein, la passion n'a pas de division. Ça, c'est votre...
1: Oui, parce que comme j'ai dit, même avec un ami, hein, je me suis dit, Alain Bouzé, hein, que je rigole tous les jours, et Jean-Mi Canat, si. Des fois les gens nous en veulent, hein, on dit même si on va descendre en DH, en R1, tout ça, on sera toujours derrière le club. Après, ils disent, des fous, que vous allez faire encore, c'est comme ça, et même si on va être 3 au stade, 4, 5, on va y aller. Pour le Sporting, c'est une culture, ça fait partie de la vie aussi, hein, malgré tout. Hein.
0: Vous avez aussi quelque chose, Gilles, qui m'intrigue beaucoup. Comment vous faites? Où stockez-vous vos t-shirts de club? Je sais que vous avez une vingtaine de maillots de l'AS Saint-Etienne.
1: J'ai un peu de notion.
0: Combien vous en avez des maillots?
1: De Corse, des clubs Corse, j'en ai plus de 1005.
0: 1500 maillots
1: de club. Je remercie les gens qui me font confiance, qui me les donnent à chaque fois. Et voilà.
0: 1500 maillots, et ce qu'il y a de très bien, ce qui m'a beaucoup plu, c'est que tous les clubs sont représentés. Des petits clubs qui sont nés quelquefois dans un village, qui ont une identité pour vous. Puis derrière, il y a une histoire, il y a des joueurs, il y a un entraîneur, il y a des gens qui étaient présents. Chaque fois, ça fait revivre.
1: Dans un village ou même dans un quartier, c'est terrible, hein, qui ont disparu. Il y a une couleur. Pourquoi la couleur a été choisie par les dirigeants? Pourquoi un logo? Des fois, il y a des campagnes. C'est prenant un logo aussi qu'il a fait. Pourquoi la guerre qui était la guerre avec le même village? C'est pour ça, c'est intéressant. Et je voudrais justement faire des expositions encore, mais c'est fatigant.
0: Vous êtes à l'écoute, vous êtes en train d'écouter Gilles Sec. Vous avez envie, vous avez un local et vous avez envie de créer l'événement. Eh bien écoutez, vous avez la personne qu'il vous faut, parce que exposer des t-shirts comme ça qui vous permettent de voyager dans le temps, voyager en Corse, à travers un logo, à travers une couleur, c'est des gens qui racontent des souvenirs. Moi, je l'ai vécu avec vous à Togg, quand vous aviez fait ce moment extraordinaire pour l'inauguration, un petit peu avant l'inauguration.
1: C'est ça. C'était fatigant quand même.
0: C'était épuisant. Je vous ai vu accrocher tout ça d'ailleurs en hauteur.
1: Une perche.
0: Que mal. Mais c'était génial.
1: Donc là,
0: il faut absolument qu'on ait quelqu'un
1: là. Sur une semaine, un mois, ça serait plus bénéfique pour tout le monde, hein, qu'il y ait du passage tout au long d'une semaine. Après, j'ai pas de thunes. Hein.
0: Non, mais attendez.
1: Pas d'argent à donner pour un local.
0: Vous nous appelez sur RCFM, vous nous laissez un petit message et puis vous contactez Gilles. Jouez le jeu parce que c'est génial. Ça m'amène à une question. Vous êtes un peu nostalgique?
1: Trop. C'est terrible. Et ma femme, elle m'engueule. Hein.
0: C'est vrai?
1: Ah oui, il y a trop. Je suis à l'affectif. Je vais en marché aux puces. Il y a un téléphone, vous savez, à l'ancienne, le cadran. Je vais l'acheter. Et là, j'ai fait un peu j'ai un peu de nettoyer. J'ai vu que j'avais une quinzaine de téléphones à cadran, 3 de la même couleur. J'ai dit, mince. Voilà, je ne sais plus.
0: C'est frénétique. Vous aimez la déco? Vous aimez les vieux meubles, les vieux objets?
1: J'ai un gramophone. Hein. C'était mon cadeau de Noël. Vous savez, qu'on remonte.
0: Génial.
1: Voilà, c'est ça. Ça l'affective beaucoup, Je passe devant, je suis obligé. Après, je ne mets pas non plus 3 millions d'euros. Hein. Je ne suis pas fou. Hein. Voilà, mais c'est ma vie.
0: Je crois pas que ça soit un gramophone qui l'ait amené. Vous savez, je lui ai demandé d'emmener un objet. On verra dans quelques secondes ce qui nous amène.
1: C'est pas... Bon, il n'y a rien de Magagno, non.
0: Mais on va voir ça dans
1: non,
0: quelques
1: même
0: secondes.
1: Pas. C'est le premier qui m'est venu, voilà.
0: Non. En tout cas, le choix musical, le deuxième,
1: oui.
0: Il est en lien avec cette nostalgie, cette époque.
1: Ça. C'est mon père qui savait jouer que ça, guitare et chanter.
0: Mais Antonio Tirasi.
1: Ouais. Non, même pas, cette chanson, mais des fois.
0: Pff, ah ouais.
1: Je ne sais même pas pourquoi il chante ça. Depuis tout petit, avec sa guitare. Une famille de guitaristes, il n'y a que moi qui ai deux bras, deux moignons, je ne joue pas, mon frère joue,
0: pas.
1: Il donne des cours, non, je suis nul, et puis ça ne me plaît pas jouer de la guitare, et pourtant mon père en joue très bien, mon frère donne des cours avec son association, tout ça, mais moi,
0: Vous n'arrivez pas à rester concentré, patient
1: non,
0: sur ça.
1: Non.
0: Et vous avez développé d'autres talents.
1: Oui, chacun sa folie. Hein.
0: On va écouter votre deuxième choix musical, Gilles Sec, Antonio Tirasi, Nostalgie.

0: Je pense à Jean-Philippe Thibault qui nous écoute en voiture et qui se dit, mais Gilles Sec est passé à côté d'une carrière de chanteur.
1: Ouais, il va pleuvoir d'ailleurs. Pas loin de la pluie, là, en vrai. Un orage.
0: Nostalgia, Anton et Tuazi. C'était donc le deuxième choix de notre invité, Gilles Sec. Alors, on parle beaucoup hein, de cette passion, de ces collections. Je vous ai parlé des t-shirts. 1500 t-shirts, rien que des clubs insulaires.
1: Eh oui.
0: Je n'osais même pas imaginer où c'est stocké. Et c'est plus facile peut-être pour les albums Panini.
1: Non, c'est pas plus facile.
0: Combien vous en avez d'albums Panini?
1: Ouais, j'en ai une vingtaine déjà tout complet. Après, ouais. J'en ai une dizaine où il manque des images. Et ça aussi, c'est fantastique.
0: Vous avez fait un truc il y a quelques temps, mais absolument génial.
1: Avec Jean-Étienne Ventour et sa femme en bas, sa petite biscuiterie, à biscuiterie.
0: Et qu'est-ce qui s'est passé? Ben, vous l'avez dit, le temps de ces échanges de cartes Panini.
1: Les enfants ont posé le téléphone, les papas et les mamans ont posé le téléphone, a passé deux heures à s'échanger, avec les numéros à rayer comme à l'ancienne. Et ça, c'est beau de revoir ça, hein. Parce qu'on voit plus, hein, les jeunes lâchent un téléphone à 12 ans ou à 8 ans, et c'est rare.
0: Ça nous ramène à notre jeunesse, à notre enfance. Vous étiez un collectionneur sans faille. Enfin, vous étiez tout le temps en train d'essayer d'échanger. Aviez des albums, même pas. C'était à cette époque-là.
1: Non, on était pauvres à la maison, on n'avait rien.
0: Donc vous l'avez fait plus tard.
1: Non, mais ça l'affectif. Après, je ne vais pas dépenser beaucoup d'argent. Je sais que je ne faisais pas dépenser mes parents. Non, je n'étais pas dépensier. Hein. J'étais débrouillard. Je sais que chez moi, j'étais dans une résidence à Gliagne, il y avait beaucoup de nature et tout. Et j'avais déjà, à 12 ans, je descendais une glacière avec des polos, des Mars, tout au frais. Et à 8 heures, je descendais et tous les ados m'achetaient. Je me suis acheté mon premier VTT comme ça.
0: C'est des souvenirs.
1: Eh oui, escroc, me disait. Mais quel escroc déjà à 12 ans, donnez-moi ça. Non mais voilà, j'avais compris le coup. Hein. Ces baoulis là, ils avaient tous 16 ans et je descendais la glacière le soir et ils m'achetaient. En France, c'était rigolo. Hein.
0: Alors, le moment où vous avez fait cette rencontre autour des vignettes et des albums Panini, c'est peut-être resté un peu plus confidentiel, mais il y a quelque chose que vous avez créé, qui a été un vrai festival à Bastia, où on a retrouvé le plaisir d'être ensemble, intergénérationnel, la magagne, le plaisir, c'est cette fameuse course de carottes. Ça a été, mais quelle idée géniale. Je me rappelle, vous étiez venu nous en parler dans la matinale vers CFM. L'idée était absolument folle. Je suis allée sur les réseaux sociaux, on rit. Oui. Et cette année, vous avez fait une super descente. Hein.
1: Oui, je me suis régalé.
0: Mais
1: après, j'ai rien inventé. Ça se faisait déjà sur Porto-Vic depuis bien 8 ans. Et bon, après, sur l'équipe TV, tout ça, c'est prenant aussi, c'est rigolo. Et ouais, c'est avec Fred Sabiani, hein, je lui ai proposé de participer à l'aventure avec moi. De suite, il m'a dit oui, il est un peu foufou lui aussi. Et voilà, ça fait la troisième année là. Et voilà, Ghostbusters avait ma fille et tout qui joue le jeu.
0: Trop sympa.
1: C'était rigolo, c'est ça, mais l'ambiance, c'est de se lâcher toute une journée. Il faudrait que des gens participent plus. Ça, c'est dur hein, quand même à Bastia. Hein, le match vu, tout ça, mais c'est dingue. Hein.
0: Ça reste encore un petit peu ancré, c'est vrai, de jouer un petit peu la dérision. Mais j'ai l'impression qu'il y a des jeunes qui ont joué le jeu, et puis même d'autres générations.
1: Il y a tous les âges.
0: Et c'est vraiment bien. Alors, ce qui fait peut-être un peu peur, c'est ce fameux saut.
1: Ouais.
0: Ce gendarme couché.
1: Malgré tout, les gens sont sadiques. Hein.
0: Mais ils attendent ça.
1: Ben oui, ils attendent le crash, que ça casse. Ben bien sûr, ils veulent que ça casse. Hein. Mais ça, c'est une logistique qui se fait sur 4-5 mois bien avant. Hein. C'est pas
0: quel boulot.
1: Ouais.
0: Et de convaincre aussi, parce que c'est le Fang, c'est toute une organisation.
1: Ce parc est magnifique, sécurité. En plus le Fang, il est fantastique. Hein. La
0: ça s'y prête.
1: Hein. Oui, il y a la nature et tout. Non, voilà, et je pense que ça a accroché. Et bien après, c'est du boulot. La première année, on est resté con d'avoir autant d'engouement et du monde. Ça se fait qu'on a dû arrêter la course parce qu'il y avait un petit incident. On s'en est excusé, mais bon, voilà, on ne s'attendait pas à ça.
0: Ça a été le rush, c'est vrai.
1: Et on ne s'attendait pas à un tel engouement. Je dis, bon, on y va avoir 500, 200 personnes comme ça. Et voilà, c'est arrivé d'un coup et on a été...
0: submergé.
1: Ouais.
0: C'est le côté fou de la chose. Je me posais la question. Je vois que vous êtes venu avec un sac à dos. C'est pas ça l'objet que vous m'avez
1: dit. Je suis sentimental. C'est fou. La première chose, c'est cette écharpe du Sporting. Vous voyez, il y a le nom de ma fille dessus.
0: Trop beau.
1: Et ces écharpes-là, elles étaient offertes à chaque abonnement du Sporting. Celui qui s'abonnait avait droit à une écharpe. Sauf qu'il y a eu des intempéries et les écharpes sont restées dehors dans des cartons mouillés. Elles ont fini dans la poubelle, dans les tris. Il y en avait plus de 4000 dans la poubelle. Et avec mon ami Maurice Vicencini, on m'a appelé, quelqu'un que je connaissais, m'a dit, ils ont jeté les écharpes. Et on a été, on a récupéré 4000 écharpes dans la poubelle. Hein. C'était un mélange avec de la litière et tout. Ça allait partir dans 2 heures sur le continent, dans les tris, sur le continent, tout ça.
0: Ça a été la course contre la montre.
1: Et jusqu'au bout, j'ai dit non, il n'y a pas une écharpe, c'est dingue, il n'y a pas une écharpe qui va rester dans les décombres et tout ça.
0: Et vous avez lavé ça?
1: On a lavé. On les a après fait sécher sur le petit terrain de Togg. On nous a prêté, Roland Pasquali nous a prêté un local. On les a triés avec des bénévoles qui sont venus, triés par ordre alphabétique. Et voilà, on a réussi à rendre 4000 écharpes aux gens où il y avait leur nom et prénom, quoi.
0: Et oui, parce que ça avait été commandé, c'était lié, voilà. Et parmi celles-ci, il y avait celle de votre fille, vous l'avez trouvée?
1: Je l'ai trouvée, oui, liée à sec.
0: Non, mais c'est incroyable.
1: Et ouais, parce que...
0: Il y en a quelques-unes qui ont dû disparaître dans le Loing.
1: Il en a manqué, ouais.
0: Donc ça, c'est un objet important.
1: Important, c'est fou, c'est ça qui m'est venu le premier à l'esprit. Pourtant, c'est pas des questions qu'on se pose. Qu'est-ce que je prendrais?
0: C'est vachement touchant quand on connaît l'histoire de cette écharpe.
1: Eh oui, en plus, c'est le nom de ma fille, c'est une écharpe, voilà, et ça restera ancré dans mes histoires un peu folles.
0: Qu'est-ce qui vous a fait le plus rire dans votre parcours? Parce que vous avez dû en avoir des fous rires avec les copains, en famille. Il y a dû avoir un moment au-dessus de tout. Si vous devez vous rappeler d'un éclat de rire, un moment de folie, où vous vous dites ce jour-là, qu'est-ce qu'on a ri?
1: Oh, j'arrivais pas à trouver, j'en ai tellement. Mais...
0: C'est vrai?
1: Ah non, moi, tous les jours, il y a une connerie. Hein. Il m'en faut peu déjà. Non, mais en dehors de ça. Et tous les jours, moi, je cherche quelque chose, on va m'amuser, on va discuter au café, on va dire une connerie pour faire un peu délirer les copains. Et c'est la vie, c'est au jour le jour. Il n'y a pas de il y a rien qui me vient, là. Voilà. C'est fou, hein, tellement j'en ai, mais je ne saurais pas quoi vous dire, vraiment, d'hilarant.
0: Vous allez au ciné?
1: Pas trop, fille va.
0: Ouais.
1: Ma fille va, le cube, très bien, monsieur.
0: Ouais. Ah, il va être content.
1: Daniel, il a fait un beau truc, là, c'est fantastique. Hein. On méritait ça. Hein,
0: mais c'est votre fille qui vous y emmène, du coup? Enfin, c'est par ce prisme-là que vous allez...
1: Oui, non, mais je vais me forcer, là. Surtout que là, il a fait un beau truc, et il y a des salles sensorielles, tout ça. Et je pense que c'est très bien pour la ville, hein, pour la Corse hein, entière. Hein.
0: Mais alors, du coup, si vous ne faites plus trop de sport... Si vous n'allez pas au ciné, et si vous consacrez beaucoup de temps, comme vous le faites, à toutes ces activités, il y a quand même une petite partie de vous qu'on ne connaît pas. Il y a quand même un plaisir caché que vous ne voulez peut-être pas nous dévoiler, mais quelque chose qu'on ne sait pas de vous. Vous faites du jardin, vous allez en montagne.
1: Mais je vous ai monté des jujubes, oui. Aujourd'hui, je suis monté chez moi à Bibou, j'ai fait une petite vidéo, je vous ai monté des jujubes. Voilà. C'était la deuxième surprise. Il y a au moins 1 kilo d'un jujube. Voilà, c'est le jardin. Moi, les après-midi, j'ai un petit terrain et les figues de barbarie, tout ça, et je me régale. Ça fait du bien pour la santé.
0: C'est toujours parce que vous savez que les jujubes, on l'associe souvent à la rentrée de septembre. Vous vous rappelez quand on allait à l'école, enfant, il y avait souvent des jujubes.
1: Mais
0: bon, pas loin.
1: C'était des bonbons presque, ça, petit.
0: C'était des bonbons. C'était merveilleux pour nous.
1: Et là, j'ai testé.
0: C'est trop gentil.
1: J'ai testé à la maison. Ma fille s'en fout.
0: Elle n'aime pas? Je vais goûter. Hein.
1: C'est
0: Nico,
1: pas.
0: Je vais goûter. Oh, c'est en plus, pas. Elles sont belles. Elles sont même pas
1: fripées. Franchement, elles sont énormes. Franchement. Mais...
0: Pas.
1: Voilà. Avec modération. Sinon.
0: On n'est pas bien.
1: Non, voilà, je jardine beaucoup. C'est vrai que j'adore la nature. J'ai des lapins chez moi à Bigou. Je suis pas loin. Ouais, j'ai un terrain et voilà, on a
0: des
1: gardé.
0: Poules.
1: Ouais, j'ai 5 poules et un coq. Ouais, elles ont tout un nom, prénom. Et...
0: Allez, donnez-les.
1: Pour la pub, c'est Majestueuse. Voilà, ça s'appelle Majestueuse.
0: C'est la classe.
1: Après, il y a la rousse. La rouquine, parce que j'associe un peu aux couleurs. Bon, le coq Arthur, qui est méchant d'ailleurs. Je rentre avec le balai à chaque fois parce qu'il m'attaque. Mais voilà, les œufs, c'est fantastique. Ramasser ses œufs le matin. Bon, les lapins, je suis un peu en crise parce que la petite, elle les a voulu, 2 lapins, et s'en est jamais occupée. Voilà.
0: Donc c'est vous qui faites le travail.
1: C'est ça. Gna gna qui est Cahu, les lapins.
0: Cahu pour Cahuzac.
1: Cahuzac.
0: La classe.
1: À l'époque. Et gna gna, c'était Dromniac. Voilà,
0: c'est génial. Je pensais que le foutait partout.
1: Oui.
0: Donc là, vous avez les poules, les lapins, mais vous allez prendre peut-être d'autres animaux, non?
1: Bon, j'ai pensé, mais on va s'arrêter là. Après, c'est du boulot en vrai. Non, déjà, le jardin, mon père, il plante beaucoup, tomates, tout ça. Mais après, je ramasse aussi. Bon, après, je sais que des amis se moquent. Hein. Je fais des soupes de pissenlit, tout ça. Je ramasse des orties, je fais des infusions et tout. Hein.
0: Mais c'est super, cette...
1: Mais ça fait du bien même pour le corps.
0: Vous êtes sensible à ce que vous mangez? Vous faites attention?
1: Oui, mais aujourd'hui, oui.
0: C'est aujourd'hui, qu'aujourd'hui, pas hier.
1: Non. Ça fait bien 2 ans hein, que je fais attention et je ramasse beaucoup d'herbes et tout. Et vous savez, le plus qu'il vous dit lundi, c'est la tortue. Si la tortue se jette dessus, c'est que c'est terrible.
0: Donc si on lâche une tortue, on peut savoir qu'est-ce qu'on peut prendre.
1: Ah oui. Et c'est très bon.
0: Donc il vous faut une tortue sur le terrain.
1: J'en avais. Mais elle se promène. Non, mais c'est vrai, la tortue, c'est sur le... elle m'a appris beaucoup de choses.
0: Vous êtes gourmand, vous êtes un consommateur de bons produits. Il n'y a pas un plat qui évoque
1: la bière.
0: Non, ça, c'est important.
1: Vous êtes un aliment, on vend le compte. Non, pas tant que ça.
0: Non. Il n'y a pas un plat qui évoque votre enfance. Des plats qu'on vous cuisinait, quelque chose
1: les
0: qui était...
1: Les crabes, ma grand-mère à l'époque, les crabes en sauce. Ah, les petits noirs, mais c'était les petits noirs qu'on ne voit plus, parce que les crabes bleus, ils bouffent tout, là, je leur en veux. Hein.
0: Et
1: petit, ma grand-mère, Fontane, du côté... Ben, elle a même nom que vous, hein.
0: Ben oui.
1: Fontane.
0: Quelle famille merveilleuse.
1: Eh ouais, de Place d'Armes. Mon grand-père Édouard et Angèle. Et ils me faisaient ces plats, mais c'était en sauce, c'était terrible, le crabe.
0: Vos racines, c'était là, Place d'Armes, juste à côté de la radio.
1: Je suis né là, ouais. Et il y avait la petite descente de la Falade des Figadio. Là, j'aurais pu mettre cette chanson aussi, parce que mon grand-père, il pleurait quand il écoutait cette chanson. Et la plage est fantastique, cette plage. Elle est mythique.
0: C'est là où vous alliez. C'est là où vous alliez enfant.
1: J'étais là petit, j'ai appris à nager là. Et après, il y avait le paradis, je crois qu'il l'appelait. Ce petit rocher au milieu, on l'appelait le point. Je crois que c'est le paradis. Et après, je dessalais dans le lavoir. Elle est glacée. Ça se fait qu'on descendait à pied. Je dessalais, puis après on montait, la petite sieste, l'après-midi, sur la petite place d'Armes en vélo, tout ça. Et après, j'ai migré vers Montezor, à Guillagne aussi, des bons moments aussi, Arbalète, tout ça.
0: Ah, carrément.
1: Ah oui, j'ai une jeunesse, je ne regrette pas, c'était fantastique. Qu'est-ce que je me suis amusé, petit, je ne regrette rien.
0: Ah ben, en tout cas, moi, je ne regrette pas de vous avoir invité, je disais.
1: Moi aussi, on s'amuse
0: entre
1: ici.
0: Entre les jujubes, les souvenirs, le sourire, les bons choix musicaux, les anecdotes et tout, on pourrait vous garder encore des heures. Hein.
1: Ça, oui, j'ai dit une demi-heure, ça ne suffit pas. Non, c'était trois jours, enfin,
0: surtout
1: qu'on
0: a
1: trois
0: fait
1: jours, la
0: surtout qu'on
1: fois.
0: A fait 40 minutes, mais on ne le dit pas.
1: Ah non, mince.
0: On ne le dit pas à Marie Bondine. Hein.
1: Oh là, on dira
0: on
1: rien.
0: On ne le dit pas. Moi, je voudrais vous remercier.
1: Et merci à vous. C'est toujours un plaisir. Quand je monte là, je suis toujours content.
0: Super. Et voilà. On se retrouve bientôt parce que Minenfoot, quand est-ce qu'on peut vous écouter? Quand est-ce qu'on peut vous voir? Quand est-ce qu'on peut venir passer un moment avec l'équipe?
1: Ben, quand vous voulez. Hein.
0: Ouais,
1: vous descendez quand vous voulez. Ah oui. C'est ouvert. Il y a des pizzas. On mange des pizzas à la fin. On boit un petit coup ensemble. C'est vraiment...
0: Vous êtes au local de temps en temps quand il y a les matchs, quoi.
1: Au local, en bas, non. On fait que le débrief en bas.
0: Que
1: on fait
0: le débrief,
1: que l'émission, après, on fait rien. Après, je stocke en bas mes conneries, justement.
0: Et après,
1: tous mes maillots, ils sont en bas.
0: Si on a envie de vous voir, on peut passer aussi par la place Saint-Nicolas.
1: C'est
0: parce
1: ça.
0: Que c'est
1: mais moi, je tourne beaucoup en ville. Hein. Je reste pas, je marche beaucoup, parce que déjà, j'aime ma ville, hein, Bastia. J'aime ma ville. Je marche beaucoup, je m'arrête beaucoup dans des cafés. Il y a d'autres cafés aussi, je rigole. Hein, le Théodore aussi, qui est pas mal, en Magagne. Noël, hein, que j'aime bien aussi. Et c'est ça, c'est de marcher, boire un café. Et je redécouvre encore des endroits qui sont magnifiques chez nous.
0: Eh bien, en tout cas, la balade, on l'avait dans notre tête. Ce soir, d'ailleurs, on va partir à Figadio, là, si vous voulez bien.
1: Allez, on se baigne dans la voie.
0: Merci, Gilles.
1: Merci à
0: merci
1: vous.
0: À Nico aussi. C'était super.
1: Et les Stones, hein. On va, travailler les Rolling Stones.
0: On garde les Stones. Et puis, on terminera. Allez, je vous laisse conclure. C'est vous qui terminez l'émission. Qu'est-ce que vous avez envie de dire?
1: Bon nous vivant. Hein.
0: Ça aussi, c'était un gimmick. Aimons-nous vivants.

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0: vous abandonne pour 3 semaines de congé, mais j'aurai le plaisir de revenir très bientôt. Et voilà, nous irons à la rencontre de ceux qui font vivre la culture en Corse. Merci à Nico pour sa présence à mes côtés et je vous embrasse, à très bientôt.
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1: Il est 19h, bienvenue à vous. L'actualité, c'est avec Clémence Gourdin-Negrini. Bonsoir Clémence.
2: Bonsoir à tous. Un risque imminent pour les trois quarts des stations-service de Corse, celle des indépendants qui subissent toujours plus la flambée des prix et le plafonnement de Total Energy. Selon le président de l'EPCI de Corse, ce risque pèse sur 400 emplois et pourrait entraîner une dégradation du service de proximité et une concentration du marché sur un seul opérateur. Gilles Simeoni a donc écrit un courrier hier au ministre de l'Économie. Il lui demande notamment que les indépendants soient reconnus comme profession particulièrement exposée à la crise énergétique, comme le sont les pêcheurs, les agriculteurs et les transporteurs, et plus largement qu'un dispositif d'aide soit examiné au plus vite. Autre prix en augmentation, celui repère de vente de gaz, plus 6,3% au 1er octobre. Ça fera 5,28€ en moyenne de plus sur la prochaine facture. On l'appelle prix repère puisqu'il n'y a plus de tarif réglementé pour le gaz. Il s'agit donc d'une tranche sur laquelle vous pouvez vous appuyer pour comparer les différentes offres si vous êtes indexé. Vous n'êtes donc pas concerné par cette augmentation si vous avez souscrit une offre fixe. La grève des pompiers depuis mardi et la colère du président du 6 de Haute-Corse qui n'est pas retombée. Un peu plus de 2000 hectares ont été dévorés par les flammes sur l'été, 7 maisons détruites et un total de 103 départs de feu. La saison a donc été particulièrement éprouvante. Hyacinthe Vagne était l'un de nos invités ce midi à l'occasion d'un magazine de la rédaction consacré aux pompiers, à leur mouvement de grève et leur mobilisation donc tout l'été en Corse. Magazine à retrouver juste après ce flash ou en podcast sur notre appli mobile et notre site internet. Et puis justement, l'incendie du 27 août dernier à Calenzane qui a détruit 7 maisons, partie de Calenzane, mais qui a détruit donc 7 maisons à Monte Grosso. Sachez que pour soutenir les sinistrés, un concert est organisé demain soir à l'église de l'Annonciation. Rendez-vous à 19h30, la participation est libre.
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6: Un magazine consacré ces deux saisons à la campagne des feux de forêt 2026 qui, malgré les orages en ce moment sur l'île, est loin d'être terminé. Nous ferons tout de même un premier bilan après cet été de tous les dangers, canicule à répétition, sécheresse. Comment s'en sort la Corse? Les moyens ont-ils été à la hauteur? Faut-il repenser le modèle de lutte et de prévention des incendies pour tenir compte de conditions climatiques de plus en plus extrêmes? Autour de moi pour en débattre, Hyacinthe Vagne, le président du service incendie et secours de Haute-Corse, le lieutenant-colonel Thierry Nout, également du 6B, et le colonel Jean-Baptiste Vallée du 6 de Corse du Sud. Messieurs, bonjour, merci d'avoir accepté notre invitation. Nous nous intéresserons également, c'est lié à la colère des pompiers, un mouvement de grève nationale, grève symbolique, entamé en début de semaine, le MAC de la rédaction. Nous sommes ensemble jusqu'à 12h30. Face à la multiplication des incendies volontaires et donc face à une sursollicitation cet été des moyens opérationnels, Hyacinthe Vagne, ce sont vos mots, vous avez alerté dans un communiqué il y a quelques jours sur un risque de rupture capacitaire imminente des moyens de lutte. Est-ce si grave? Pourquoi cet alarmisme peu habituel chez un responsable?
7: Salut à toutes. Je pense que c'est pas de l'alarmisme, c'est aujourd'hui la réalité. On a été confronté à des feux vraiment sans précédent, dans des conditions difficiles, dans des conditions qui n'ont jamais existé, avec une canicule hors norme, avec des feux de foudre dans des massifs comme aujourd'hui la Restonica, Alberta, Cialoniolo. Et c'est vrai que les personnels ont été engagés sans relâche, jusqu'à 300 personnels par jour, du 2A et du 2B, avec des moyens aériens qui ont manqué au départ sous ces feux, il faut le dire, et je me suis déjà exprimé là-dessus.
6: Pas de polémique avec l'État, c'était en juillet. Hein.
7: Pas de polémique, mais en tout cas, il faut dire les choses.
6: Il y a eu quand même de polémique, oui, il y a eu de passe d'armes.
7: Voilà, donc quand il faut dire les choses, comptez sur moi pour le dire. Quand c'est pas bien, quand c'est bien, ça s'est amélioré sur Cagnan, où on a eu des moyens exceptionnels, des moyens aériens, 5 canadaires de Dash, et vous avez vu que le résultat n'est pas le même. Donc oui, les personnels épuisés, nos moyens aériens qui ont été utilisés sans relâche, jusqu'à 10 heures par jour, avec des coûts sans précédent. Aujourd'hui, nous, on est à un dépassement de plus d'un million d'euros sur nos fonds. Bien entendu, on peut assumer, grâce à la collectivité de Corse qui est à nos côtés. Je pense qu'aujourd'hui, il fallait tirer la sonnette d'alarme.
6: La collectivité de Corse et l'État.
7: Et l'État, qui, c'est vrai, ici, a participé.
6: Parce que vous luttez ensemble hein, contre les incendies, il faut le répéter. Hein.
7: On lutte ensemble contre les incendies, bien sûr, mais aujourd'hui, le financement, il est en fonctionnement, en tout cas, il est de la collectivité de Corse et des communes. Aujourd'hui, sur un budget de 42 millions d'euros en fonctionnement, et vous avez plus de 28 millions d'euros de la collectivité, et à peu près 10 millions d'euros des communes. Donc, oui, l'État a participé aussi, sous la dynamique du préfet Prozic, on a financé Galeria, la
6: Pôte. Préfet Prozic qui est parti. Hein, là,
7: oui, mais là, ça a continué avec la préfète, qui nous a financé notre caserne des Montagnards. Moi, je ne suis pas dans la polémique, je suis dans la réalité. On ne peut pas accepter, depuis le début de la saison, 103 départs de feu, plus de 40% qui sont des départs de feu volontaires. Donc, il fallait vraiment... vraiment dire ce qu'il en est.
6: On va rentrer dans le détail à Sainte-Vanne. On sent votre engagement. Pourtant, le bilan des incendies en Haute-Corse, on parlera dans un instant de la Corse du Sud, n'est pas dramatique, surtout si on compare ce bilan aux incendies sur le continent.
7: Il n'est pas dramatique parce qu'il y a eu des engagements vraiment exceptionnels. Des pompiers, des forestiers sapeurs, de l'ONF, avec des personnes qui ont fait des pistes toute la nuit, avec des engagements de nos commandos H24, et nous nous sommes mis en danger. Et ce qui est le plus inquiétant pour moi aujourd'hui, c'est vraiment de protéger ces sapeurs-pompiers qui sont épuisés à l'heure où je parle. Oui, on a eu de la chance. Oui, on a eu des engagements. Mais le bilan, il est lourd. Il est lourd aujourd'hui en termes de...
6: Autour de 2000 hectares, hein, en Haute-Corse.
7: À peu près 2000 hectares, mais avec des maisons brûlées, des voitures, ouais. Et bien entendu, beaucoup de chances qu'il n'y ait pas eu de victimes. Et des victimes, bien entendu, dans la population, mais aussi, on en a eu sur le continent, des victimes chez les sapeurs-pompiers. C'est ça aujourd'hui que j'ai voulu mettre en avant, et c'est ça aujourd'hui que j'ai voulu alerter. On ne peut pas supporter 3 départs de feu par jour au même endroit. On ne peut pas supporter qu'on fasse comme si ça n'existait pas, que tout le monde s'en foute. Donc, voilà.
6: On comprend votre colère. Colonel Jean-Baptiste Vallée, la saison des feux a été apparemment plus calme en Corse du Sud qu'en Haute-Corse. Pour autant, partagez-vous le constat, les craintes du Hyacinthe Valley ?
8: Oui, bonjour. Donc,
6: alors, on vous entend loin.
8: Si vous voulez. Oui.
6: Allô ? Allez-y.
8: Oui, voilà. Alors, si vous voulez, il est vrai que à l'heure où nous parlons, le bilan en termes de superficie brûlée en Corse du Sud pour la saison est bien moindre que celui de nos collègues de Haute-Corse. Pour autant, nous considérons autant sapeurs-pompiers de Haute-Corse que sapeurs-pompiers de Corse du Sud. Nous sommes les sapeurs-pompiers de Corse, et donc la situation que nous avons eu à connaître, notamment cette fin août sur le secteur de la Balagne, nous a inquiété fortement, et nous nous reconnaissons bien entendu dans les propos tenus par le président Vagne, et nous remercions également l'ensemble donc de nos décideurs qui ont reconnu et qui reconnaissent l'engagement de l'ensemble des sapeurs-pompiers de Corse, quel que soit leur statut.
6: Et vous avez travaillé ensemble sur certains incendies cet été, me semble-t-il, Haute-Corse et Corse du Sud.
8: Tout à fait. Donc, en tant que besoin, bien entendu, les sapeurs-pompiers de Corse du Sud montent renforcer leurs collègues de Haute-Corse et vice-versa. Et avec toujours cette particularité de garantir également la couverture du territoire, puisque quand on a un feu d'un côté, on peut en avoir aussi un autre dans une autre vallée, dans une autre micro-région, et nous devons également de pouvoir apporter une réponse sur l'ensemble du territoire. Mais il est bien entendu évident que les feux de Haute-Corse, nous avons autant que possible aidé nos collègues.
6: Lieutenant-colonel Thierry Nouti, côté terrain, dans quel état d'esprit sont les pompiers après cet été hors norme, et ce n'est sans doute malheureusement pas terminé, on les dit usés, épuisés?
9: Ils le sont obligatoirement par rapport au taux de sollicitations auxquelles ils ont dû faire face. Ils le sont, mais ils restent quand même déterminés parce que ils sont là avant tout pour servir le territoire, servir la population. Donc, on sait que le combat devient de plus en plus inégal. Et c'est en ça où on se pose énormément de questions parce qu'on a l'impression aujourd'hui de répondre avec des anciennes recettes à quelque chose qui évolue très très vite et qui va nécessiter obligatoirement de réadapter.
6: On va en parler dans un instant. Hein.
9: De réadapter notre façon d'appréhender le risque. Mais je le dis, et ça part de tout, vous faites le focus sur les sapeurs-pompiers, vous avez raison de le faire. N'oublions pas quand même, en termes de statistiques, que 4 des nôtres ne sont pas rentrés en caserne cet été.
6: Au plan national.
9: Hein, absolument. Mais ça reste quand même les nôtres malgré tout. Ils sont restés sur le terrain. Plus de 250 pompiers blessés, plus de 150 pompiers intoxiqués sur les incendies de Gironde. Voilà ce qui nous attend. Et il faut qu'on s'y prépare. Et quand on s'y prépare, il faut véritablement changer de référentiel. Et l'ensemble des scientifiques nous alertent depuis longtemps. On n'a pas forcément entendu. Et on n'a pas pris en compte que aujourd'hui le danger, il n'est plus le même.
6: On va en parler. Yacine Tevani, vous appelez à la mobilisation générale, c'est-à-dire en termes de prise de conscience, de moyens, notamment aériens?
7: En termes de prise de conscience, pas que des moyens aériens, je pense que c'est un tout. Aujourd'hui, on a un exemple quand même qu'il faut mettre en avant, c'est le feu de Cagnan. Le feu de Cagnan, vous avez des OLD, des obligations légales de débroussaillage qui sont faites, c'est-à-dire des maisons qui sont débroussaillées, des personnes qui l'ont fait d'ailleurs, sont passées dans les médias. Vous avez un ouvrage des FCI de la collectivité qui est entretenu par la collectivité des Corses et les forestiers sapeurs auxquels je tiens à rendre hommage pour l'engagement sans précédent cette saison. Ils ont été sur tous les fronts. Donc une piste aménagée, un ouvrage des FCI. Et vous avez des moyens qui arrivent quand il faut. Donc vous avez un feu qui ne m'a pas mis en danger les habitations, ni les personnels, ni les pompiers qui sont intervenus dessus. Vous avez un feu aujourd'hui qui va sur l'ouvrage des FCI et les pompiers peuvent intervenir avec des moyens aériens sans précédent.
6: Des ouvrages de défense incendie.
7: Voilà, c'est ça. Donc, voilà l'exemple qu'il faut suivre aujourd'hui. La prise de conscience auquel j'appelle, c'est la prise de conscience.
6: Et vous avez cité Cagnan par rapport à un autre incendie. Allez-y, poursuivez.
7: Par rapport à Calenzale et à Montegrosso. C'est vrai qu'aujourd'hui, comme le disait Thierry, on n'a plus les mêmes feux qu'avant. Aujourd'hui, il fait 41 degrés. On a des feux qui vont très vite, qui dégagent une chaleur sans précédent et qui vont à une vitesse qu'on ne peut plus calculer. C'est-à-dire que le simple fait de qu'un avion décolle, vous avez déjà des maisons qui sont brûlées. Donc ça, il faut le prendre en considération. Si une maison est débroussaillée, si les obligations légales sont effectuées, si les ouvrages des SCI sont faits, vous aurez moins de dégâts. Et aujourd'hui, c'est la prévention, la prévision, bien entendu les moyens aériens, bien étendu les moyens aujourd'hui des 2-10, qui sont quand même des moyens considérables. Et je tiens à le dire et à remercier la collectivité de Corse. Si on était resté aux moyens qu'on avait avant qu'on soit les responsabilités, on serait en cessation de paiement aujourd'hui.
6: Voilà. On parle aussi, vous parlez de prévention, c'est très important, on va y revenir. Mais vous parlez aussi d'incendies volontaires, d'une multiplication d'incendies volontaires. Pourtant, au niveau des plaintes enregistrées au parquet de Bastia, on ne retrouve pas ces incendies volontaires, des plaintes pour dénoncer ces incendies?
9: Bon, je ne sais pas, alors ça ne dépend pas forcément du service incendie.
6: Mais vous avez annoncé qu'à chaque incendie volontaire, suspecté volontaire, vous déposiez une plainte.
7: C'est au maire de déposer les plaintes, les maires de la commune.
6: D'accord. Donc il y a très peu de plaintes aujourd'hui à déposer.
7: De ce que je sais, je pense que les maires déposent plainte à chaque fois.
9: En tout cas, ce qu'on peut vous dire, c'est que nous, on a des équipes qui sont chargées de faire des investigations pour essayer de comprendre et de terminer les causes des incendies. Ces équipes-là, elles sont assez formelles. Alors, on ne peut pas encore dire qui met le feu, mais dans certains endroits, on est capable de dire d'où ça part, comment ça part et quelle est la force d'ignition à un moment donné qui a provoqué. Je veux juste insister sur quelque chose, tout le monde en rigole, mais je veux le dire ici, les mégots de cigarettes qui sont jetés par les fenêtres, et Dieu sait s'il y en a encore trop, peuvent mettre le feu au maquis. Voilà, ça, il faut quand même le comprendre. Et puis, tout le reste, ben, on le sait, hein, ce sont des gestes de malveillance, de sous-évaluation du risque, des accidents liés à du débroussaillement, à des forces d'ignition, à du camping. Voilà, tout ça, c'est neutralisé comme étant des sources malveillantes. Elle représente quand même, et là on peut agir, 9 départs de feu sur 10. Donc c'est quand même considérable.
6: Jean-Baptiste Vallée, en Corse du Sud, a-t-on une idée précise de l'origine des feux ?
8: Non, si vous voulez, hormis paraphraser les propos de Thierry, non, si vous voulez, on a des grandes... on a ce qu'on appelle les causes naturelles. On a parlé, exemple,
6: foudre,
8: des feux
6: hein,
8: de foudre.
6: Exemple.
8: Voilà, par exemple. Nous avons les causes accidentelles et après, bien entendu, il y a toujours la malveillance, l'acte volontaire. Maintenant, pour la saison en cours, je ne possède pas encore les différents chiffres là-dessus.
6: Alors, deux mots sur la prévention et notamment le débroussaillement. On l'a entendu, il y a Sainte-Vagne, hein, c'est pas respecté partout, tant s'en faut. Vous faites le même constat en Corse du Sud ?
8: Alors écoutez, vous savez, surtout le constat que nous faisons aujourd'hui, c'est que dans le monde où le changement climatique redéfinit toutes les règles, automatiquement la gestion du risque feu de forêt exige une réadaptation constante. Pourquoi ? Puisqu'on a encore vu malheureusement cet été, dernièrement sur Cagnan, on est confronté à des incendies d'une très forte intensité. Et donc, à cela, il faut, bien entendu, que l'on revoie notre façon de lutter les feux, de les prévenir. Et c'est également aussi pour ça l'occasion de citer quand même que les 2-6 de Corse participent à différents programmes auprès d'enseignants-chercheurs de l'Université de Corse qui doivent nous amener... Voilà, à mieux comprendre le phénomène de feu
6: Et à repenser, il y a Sainte-Vanne et la lutte contre les incendies en fonction des conditions hors normes qui deviennent, au fil des années, la norme.
7: Bien entendu, la lutte doit s'adapter. Après, il faut des moyens aériens, je l'ai dit, des moyens aériens qui soient mobilisables rapidement. Il ne faut pas non plus traîner par 50 strates de validation, je l'ai dit. Donc tout ça, c'est à améliorer. Mais moi, je pense qu'aujourd'hui, le plus important, c'est la prévision et la prévention. Et je pense, et il faut pas qu'au
6: prévision, quand la saison, prévention, donc débroussaillement,
7: prévision, aller aussi chez les maires, leur expliquer, c'est l'intercommunalité. Et il faut aussi que la puissance publique aujourd'hui, l'État, la collectivité de Corse, toutes les partenaires publics, mettent en place. Vraiment une stratégie de débroussaillement. On peut pas, je prends un exemple, la retraitée, une retraitée ou un retraité qu'avec le minimum social qui habite dans un village, bien entendu qu'elle pourra pas assumer le prix des obligations légales de débroussaillement. Et là-dessus, il faut que soit l'État, soit la collectivité, soit les communes se substituent à elle. C'est là-dessus qu'il faut discuter. On peut pas toujours tous les ans revenir quand il y a des catastrophes, dire c'est pas débroussaillé. Dire qu'il y a des villages en danger, dire qu'il y a des villages, on le sait aujourd'hui qu'il y a des villages qui sont en danger. Mais il ne faut pas se contenter de faire les constats. Il faut être dans l'action, il faut être vraiment dans l'opérationnel. Nous, c'est ce qu'on va proposer avec, bien entendu, nos collègues et amis du 6-2A. On va faire cette campagne avec l'État, avec l'ONF, avec tous les partenaires. Et il faut arriver à une saison, bien entendu, le risque zéro n'existera pas. Le mieux préparé possible dans la prévision et la prévention, et vous verrez que la lutte, elle sera beaucoup plus facile.
6: Thierry Nout, et vous voulez rajouter un mot à ce que vient de dire Yacinthe Vannes et sur le modèle de lutte, faut-il le repenser ou insister plus que jamais sur la prévention et augmenter les moyens aussi ?
9: De toute façon, on a souvent opposé la lutte et la prévention. Il faut arrêter. Ouais. L'un a besoin de l'autre. Au regard de l'ampleur et de la force qu'ont aujourd'hui les incendies, on ne pourra pas se passer des moyens de lutte pour répondre présent. Mais il est clair qu'il faut faire plus sur la prévention. Je veux citer quand même la région Corse, parce que la région Corse, elle est quand même pilote en la matière avec le FENI. Le FENI, c'est quoi? C'est un document structurant autour de l'État et autour de l'ensemble des services qui prévoit des actions à mener ensemble dans le cadre de la prévention de lutte. C'est un schéma directeur qui s'impose à tous. C'est un bon schéma directeur et il faut aller plus loin. Et j'aimerais insister, une maison débroussaillée avec des gens à l'intérieur, sans branche attenante, sans mobilier extérieur, c'est quand même l'endroit où on est le plus en sécurité. Et ça aussi, c'est des messages qui doivent passer. Et je rebondis sur ce qu'a dit le président Vagne, sur la force publique. La force publique, elle doit faire plus sur les interfaces habitat-forêt, parce que c'est là où on va avoir des risques et c'est là où il faut qu'on soit protecteur au maximum.
10: Allez, on arrive quasiment au terme de ce magazine. On s'arrête un instant sur la colère des pompiers au plan national. C'est la suite logique de ce que nous venons de dire. Des pompiers qui sont en grève depuis mardi et à minima jusqu'au 20 octobre. Un mouvement cependant qui n'a pas d'incidence, on le précise, hein, sur les secours, car des réquisitions sont possibles. C'est une grève symbolique en somme. Une première réunion avec le gouvernement a eu lieu mardi au ministère de l'Intérieur, mais les syndicats sont ressortis désabusés, à l'image de David Saquet, le président de l'UNSA.
11: Là, on a vu un blabla institutionnel, du bricolage, caché derrière des semblants de décrets à toiletter, un code général des collectivités territoriales. On se cache derrière une loi de finances qui va arriver le 30 septembre, une loi de programmation pour les moyens de l'État. Mais en fait, rien de concret pour les pompiers. Donc on appelle tous les sapeurs-pompiers professionnels, tous les personnels administratifs, techniques et spécialisés à nous rejoindre dès le 27, le 28 et le 29 massivement. La colère va monter, elle gronde dans les casernes. Avec ce qu'on vient d'avoir ce matin, elle n'est pas prête de s'apaiser. Ça, c'est une certitude.
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10: Cette colère, cette déception, on la retrouve chez nous en Corse, Thierry Nout.
9: Ben oui, on la retrouve exactement de la même manière, avec les mêmes configurations, les mêmes attentes et les mêmes lassitudes. La dernière loi de modernisation de la sécurité civile date de 2004. Les choses ont changé, les choses ont évolué. Malheureusement, les parades ou les équipements et les moyens financiers, eux, ne sont pas garantis. Et le secours, aujourd'hui, il repose presque essentiellement sur l'effort des collectivités locales. Et on ne pourra pas aller au-delà de ce que font aujourd'hui les gens dans chaque département ou territoire. Ce qui veut dire qu'il va falloir aller chercher des financements. Et une des règles absolues, c'est de trouver des équilibres entre les besoins et les ressources. Et aujourd'hui, l'État, en tout cas sur ce dossier-là, est totalement absent. Et je préfère le dire, la copie qui est rendue, elle ne satisfait personne, ni les syndicats, ni les pompiers volontaires, parce qu'on les oublie très souvent, ils sont 80% de la ressource, et ni les collectivités locales.
10: Jean-Baptiste Vallée, en Corse du Sud, les pompiers sont mobilisés également, ils sont associés à ce mouvement de protestation nationale.
8: Oui, oui, oui, tout à fait. Les représentants des personnels, donc, par la représentation syndicale, sont associés à ce mouvement national. Et c'est vrai que l'inquiétude, même si on dit souvent que la sécurité n'a pas de prix, elle a un coût. Et l'ensemble des pompiers, qui sont quand même des personnes responsables, donc anticipent aussi les difficultés de financement des services d'incendie et de secours et s'inquiètent pour le financement de ceux-ci dans un proche avenir. Alors, les évolutions techniques et celles-ci auront un coût.
10: Une dernière question pour Hyacinthe Vagne. Est-il envisageable, monsieur le président du service incendie et secours de Haute-Corse, qu'un jour une Corse devenue autonome puisse se doter de ses propres moyens de lutte?
7: Écoutez, pour le moment, on assume pleinement les financements des 6. Je pense les 6 de A et les 6 de B qui ont eu des financements sans précédent ces dernières années. C'était un projet politique, notre projet politique, la réfection des casernes, vraiment la montée en puissance des moyens. En tout cas, les syndicats aujourd'hui, ils ont tout mon soutien en tant que président du service d'incendie et de secours de la Haute-Corse. Je veux dire quand même une chose, c'est que nous, on est aussi force de proposition. L'État impose des règles. Je prends un exemple. Le fait de nous imposer aujourd'hui l'augmentation sur la cotisation recette, ça a impacté les finances.
10: Cotisation retraite.
7: Les pensions retraite, donc ça a impacté les finances du 10 de B d'1 million d'euros. Il suffirait, par décret, de revenir à la cotisation de 2024, et nous, on récupérerait 1 million d'euros qui pourrait faire monter en puissance, aujourd'hui, en termes de personnel, des gens qui ont des concours, on pousse des gens à passer des concours, et derrière, on n'a pas les moyens financiers de les embaucher. Donc oui, l'État doit faire un effort, mais par simple décret, on peut régler le problème du 6-2B demain. Donc, quand il y a une volonté, il faut aller jusqu'au bout. Et que faut-il des morts, des milliers d'États brûlés pour que l'État prenne conscience qu'aujourd'hui, on a besoin d'une refonte totale, et on a besoin de moyens pour porter ce projet. Ce projet aujourd'hui, c'est de protéger les biens et les personnes.
10: Eh bien, le message, je pense, est passé. Merci, messieurs, d'avoir été mes invités. On croise les doigts pour la fin de la saison. Une émission consacrée au feu de forêt, rediffusée ce soir à partir de 19h sur RCFM, et à retrouver également aussi en podcast sur notre site. Encore merci.
7: Régraciable.
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2: Bonsoir à tous, il est 19h passé de quelques minutes sur RCFM et vous savez, il y a quelque chose de différent. Jeudi, fin de journée, on commence sérieusement à sentir le week-end arriver. Peut-être que vous échangez déjà les fameux « on fait quoi demain soir ?», que vous organisez les activités des enfants, que vous profitez encore un peu de la douceur de la terrasse, ou peut-être que vous prévoyez absolument rien et parfois c'est justement le meilleur programme pour la fin de soirée. Dans tous les cas, jusqu'à 20h, on se pose ensemble sur RCFM. Cette heure est à vous. On la remplit de découvertes, de bonnes idées et bien sûr de musique.

début de soirée à tous. On poursuit avec une idée sortie pour demain vendredi. Changement total d'ambiance, la cathédrale Santa Maria Assunta d'Ajaccio va s'illuminer de centaines de bougies pour le concert Candle Light. Et vous aurez le choix de l'univers puisque des programmes consacrés à Queen et Hans Zimmer sont annoncés à partir de ce vendredi 11 septembre. Imaginez les grands thèmes de cinéma ou les morceaux de Queen dans une cathédrale éclairée à la bougie. Pour lancer le week-end, on a vraiment connu pire comme décor. En attendant, on poursuit en musique.

voilà pour ce jeudi. Encore une soirée passée beaucoup trop vite en votre compagnie. Demain, on va se retrouver pour notre dernier rendez-vous de la semaine et on compte bien terminer ça comme il faut. En attendant, restez exactement là où vous êtes. La soirée continue sur RCFM avec Sobralogo. Merci d'avoir été avec nous. Passez une très belle soirée et rendez-vous demain, 19h.

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1: Bonsoir à tous, c'est l'heure du jukebox bloqué sur les années 80 jusqu'à 22h. Ça veut dire qu'il n'y aura que des tubes. Et ce soir, ça commence comme ça.

0: Money for Nothing, c'était Dire Straits.
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0: Un chef-d'œuvre de Dire Straits sorti en 1985, et c'est un titre composé et écrit par Mark Knopfler, chanteur et guitariste du groupe, et son ami Sting. Oui, oui, le Sting de Police. C'est lui que l'on entend dans le passage I want my MTV. Et comme c'est sur l'air de Don't Stand So Close to Me, eh ben, du coup, il est mentionné comme co-auteur. Ah, c'est beau l'amitié! Mais ce qu'il y a encore de plus beau, c'est quand un père chante pour sa fille. Tout de suite, Johnny Hallyday, Laura.

0: Marilyn Monroe que le groupe Niagara.
1: Niagara, c'est un film avec Marilyn. Quand la ville d'or, c'est un film avec Marilyn. Et c'est un tube du duo le plus pop des années 80 qui atteint la 7e place du top 50. C'était en 1987. Quelques repères, tiens, 1987, sortie de la nouvelle Peugeot 405. C'était le premier défilé de Christian Lacroix. 87, c'est à la rentrée en septembre. C'est la première fois qu'on voit le club Dorothée à la télé. Allez, on revient à la musique avec les Pretenders. En 1980, ils cartonnent avec Brass in Pocket.

0: Florence, c'était Africa. Un des plus grands succès des années 80, ce Africa qui a fait de Rose Laurence une star, s'est à l'époque vendu en un an à 1 500 000 exemplaires et ensuite a été adapté en anglais, faisant de cette chanson un tube international. C'est presque du jamais vu. Allez, pour la suite, j'ai choisi le plus grand groupe du monde. Oui, je suis fan. Earth, Wind & Fire arrive avec Let's Groove, juste après ça.
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4: Et 1h22h
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1: L'inoubliable Morane, l'une des plus belles voix de la chanson française, voire internationale. Un parcours sans faute. Et même si elle n'a pas collectionné les tubes, elle reste vraiment dans nos mémoires. Alors bien sûr, grâce à Sur un prélude de Bach, mais aussi ce Toutes les mamas qu'on vient d'écouter, son premier succès, c'était en 1989. Pour le groupe Les Innocents, le premier succès, c'était Jodie en 1987. Et c'est tout de suite dans 100% années 80.

Gall avec Évidemment. Une des plus touchantes chansons de Michel Berger pour France Gall, une chanson sur la perte d'un être cher. Et c'est bien le cas puisque le couple venait de perdre leur ami Daniel Balavoine, disparu dans un accident d'hélicoptère, vous le savez. Je ne sais pas vous, mais moi je me souviens très bien du lieu où j'étais quand j'ai appris cette disparition. C'était en 1986. Allez, la vie et la musique continuent avec tout de suite Jeanne Masse, toute première fois.

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1: Le jukebox bloqué sur les années 80, c'est tout pour aujourd'hui. Dans un instant, place à 100% chansons françaises. Je vous attends demain, hein, dès 21h. Je compte sur vous. 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
2: Le titre Respire de Mickey 3D est souvent cité comme un précurseur des chansons écologiques. Mais comment est-il né ?
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2: Le chanteur Michael Furnon a écrit Respire comme une critique douce-amère de la surconsommation, de la pollution et de la transmission d'un monde malade aux générations futures. Le ton naïf, presque enfantin du texte, a touché le public car il rendait un sujet complexe accessible. La chanson est un immense succès qui surprend même le groupe.

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3: 2 ans après la disparition de Charles Aznavour, Dany Briand décide de célébrer son héritage. En 2020, il lance un premier volume de reprises, mais le confinement vient bousculer ses plans.
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3: Forcé de limiter sa sortie, l'artiste se retrouve à chanter des duos improvisés lors de ses passages télé. C'est sa rencontre éphémère avec Chimène Badi qui provoque alors un véritable déclic. Plutôt que de continuer l'aventure en solo, Dany décide de transformer le second volet en album de duo. Il rassemble ses amis, de Florent Pagny à Pascal Obispo, tous unis par leur amour du grand charme.

0: Une réunion de famille prestigieuse qui prouve que l'œuvre d'Aznavour reste plus que jamais formidable.
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2: La pire chose que j'ai mangée de toute ma vie, c'est les brocolis. Car en fait, les brocolis, c'est fait à base de poisson et je suis allergique.
3: Moi, c'est le poisson et tous les fruits de mer. J'aime pas du tout, à part le thon, mais qui est en boîte et froid.

0: Y a que ça que j'aime pas. C'est juste que ça a le goût de un peu de la mer. Mais par contre, j'aime le jus d'huître et un tout petit peu les moules.
1: Tout ce qu'il y a à la cantine, j'aime pas.
2: Pire sauce, c'est noix de coco. J'aime pas trop parce que mon papa l'a acheté de la noix de coco. J'aime pas trop ces gâteaux. Sinon, c'est plein de légumes que j'aime pas, sauf la carotte.
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4: Bonjour Julie, bonjour tout le monde.
5: Dis Lucie, pourquoi le quartier du Petit Maroc à Saint-Nazaire s'appelle comme ça?
4: C'est une excellente question Julie. Ça va vous demander un petit peu d'imagination, mais il y a fort fort longtemps, Saint-Nazaire était une vraie cité, fortifiée. Même si c'est difficile à croire, la vieille ville de Saint-Nazaire était située là où se trouve actuellement le quartier du Petit Maroc. Certains appellent d'ailleurs encore ce quartier le vieux Saint-Nazaire. Et quand on dit vieux, c'est vraiment vieux, vraiment très très vieux. Le rocher de Saint-Nazaire a été habité depuis l'époque celte. En fait, le nom Petit Maroc serait apparu à l'époque où la vieille ville existait encore, mais avait été délaissée parce que la nouvelle ville se construisait tout autour. Des pêcheurs venus de Douarnenez ont donc investi la ville dans les années 30.
5: Mais alors Lucie, quel est le rapport entre ces pêcheurs de Douarnenez et le Maroc?
4: Eh bien, ces pêcheurs se sont aventurés sur les côtes marocaines. On a donc baptisé cet endroit le Petit Maroc.
5: Et puis, il s'est passé ce qui s'est passé.
4: Des bombardements qui ont détruit 85% de la ville de Saint-Nazaire pendant la Seconde Guerre mondiale. La ville s'est reconstruite, tel un phénix qui renaît de ses cendres. Et aujourd'hui, dans le vieux Saint-Nazaire, il n'y a plus de fortifications, il n'y a plus d'église ni de ruelles. Il n'y a que dans la tête de certains anciens que le Petit Maroc est encore la vieille ville. Et maintenant, dans notre tête, puisque, comme disait un certain Socrate, le savoir est la seule matière qui s'accroît quand on la partage.
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1: On peut encore partir à la chasse au trésor.
2: Oui.
1: On va partir à la recherche de pierres vieilles de 700 ans.
2: Exactement. Ces vieilles pierres s'appellent les bornes papales, cher ami. Direction donc Valgréas, au cœur de cette curiosité géographique. On va le dire. Un morceau de Vaucluse posé en plein milieu de la Drôme provençale, on a déjà parlé. Ça s'appelle l'enclave des...
1: Papes.
2: Oui, bornes. Réponse.
1: Oh!
2: Ouais, j'ai un petit peu bossé. Celle qui donc délimite, eh bien, ces bornes papales, celle qui délimite l'enclave, ce sont donc ces bornes papales. Alors, à quoi ça ressemble? Imaginez un grand bloc de pierre taillée, planté verticalement dans le sol, un bon mètre 20 à peu près, avec, surtout des blasons, en fait, c'est ça qui est beau. Blasons sculptés, des armoiries, des seigneurs locaux, celle du comte Avenessin aussi, forcément, avec deux clés entrecroisées, symbole donc du pouvoir pontifical.
1: Ce sont donc de vraies frontières gravées dans la pierre, on peut
2: exactement
1: dire ça.
2: Ces bornes, elles datent du 14e et 15e siècle, elles ont été installées lors de plusieurs campagnes de bornage en 1324, 1414, 1457. Ben, c'était simple en fait, hein. Tout simplement, elles étaient là pour dire ici commence la terre des papes en pleine Drôme provençale. Petit rappel historique quand même, quand les papes s'installent à Avignon au début du 14e, ils cherchent en fait à sécuriser et à agrandir leur possession. Il y a un pape qui s'appelle Jean XXII qui achète Valgréas en fait et puis d'autres villages autour, mais le royaume de France bloque toute extension parce que bien sûr les papes ils voulaient aller encore plus loin, mais boum, non, la France bloque tout ça et résultat, on a donc une sorte d'enclave figée. Donc dans les frontières, et donc pour matérialiser tout ça, on plante donc des bornes solides, visibles, et surtout c'est indiscutable quoi.
1: Alors évidemment la question c'est de savoir si on peut encore les voir aujourd'hui ces bornes.
2: C'est ça, c'était au 14e siècle quand même. On en a encore 22 en fait autour de Valgréas en place. Vous en avez déjà une devant l'office de tourisme, c'est la plus facile pour la voir, ils l'ont mise là pour qu'on puisse voir à quoi ça ressemble, mais ensuite il faudra quand même un peu de perspicacité pour les trouver. On nous dit à l'office de tourisme que c'est un peu compliqué, c'est un peu difficile parce que elles sont un peu cachées en fait dans des chemins, dans des vignes, dans des champs, des bosquets. Heureusement l'office de tourisme a bossé dessus de Valgréas, qui propose aujourd'hui donc un plan en fait d'un circuit pédestre de randonnée, franchement hyper simple, accessible, qui permet justement d'en découvrir plusieurs à pied autour de 2-3 heures à peu près en famille. Ça peut faire une belle idée de sortie. On marche dans les paysages de la Drôme provençale tout en étant dans le Vaucluse, c'est ça aussi qui est fun. Et ces pierres sont là pour nous rappeler donc cette chasse au trésor grandeur nature autour de l'histoire donc de l'enclave des papes.

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1: Véronique, j'ai 52 ans et j'habite à Orléans. J'ai fait des études d'ingénieur pour envoyer des satellites dans l'espace.
2: Vous étiez où avant d'arriver à Orléans ?
1: Alors j'habitais à Évry parce que je travaillais en région parisienne et en Guyane.
2: Vous avez vécu en Guyane ?
1: Oui.
2: Oh, j'en apprends tous les jours, génial. Vous avez travaillé sur la grosse base de lancement ?
1: Oui.
2: Vous avez participé là aux scènes qu'on voit au cinéma, aux scènes de lancement de fusées ?
1: Bien sûr, je faisais partie de l'équipe de lancement, donc j'étais dans cette salle où on contrôle le lanceur et puis on fait le décompte et ensuite le lanceur part. Et ça me donnait la chair de poule.
3: 3, 2, 1, top ! Allumage Vulcain, allumage des deux EAP et décollage via 244.
1: C'est hyper puissant et même si on est dans un bâtiment qui est avec énormément de béton entre nous et le lanceur, on sent les vibrations du lanceur qui décolle et ça il y a quelque chose de magique, ouais.
2: Sur le papier, lancer des satellites, c'est pas mal, quoi.
1: Alors c'est pas mal, mais finalement quand on se demande à quoi ça sert et puis quelle est la pollution que ça crée dans l'espace, ça pose question.
2: Il paraît qu'il y en a plein des satellites autour de la Terre qui tournent indéfiniment.
1: Il y en a des milliers, ouais.
2: Qu'on pourra pas les chercher.
1: Maintenant, il y a des programmes qui pour aller les chercher, ça s'appelle éboueurs de l'espace. Oh, parce qu'il y en a trop, il y en a trop, en fait, il faut en descendre de temps en temps.
2: Est-ce qu'ils vont y aller en fusée pour aller les choper, du coup ?
1: Ben oui.
2: Vous êtes à Évry et vous décidez de tout quitter pour venir à Orléans parce qu'il y a la création d'une association.
1: Alors, ça ne s'est pas exactement passé comme ça. Déjà, ça a été long, j'ai réfléchi, j'ai pris une année sabbatique pour réfléchir. Ah. Donc j'en ai profité pour faire un grand tour en bateau à voile autour de l'Atlantique.
2: On est un peu dans le cliché là, Véronique, si je puis me permettre.
1: Oui, et ça m'a bien aidé à réfléchir.
2: Et envoyer des satellites dans l'espace, terminado pour Véronique.
1: Oui, j'ai tout quitté et puis j'ai changé de ville, j'ai changé de métier et j'ai juste gardé mon conjoint. Je suis co-gérante d'une structure qui s'appelle les Cycloposteurs. Aujourd'hui, on a 8 salariés et je suis très fière de ça.
2: Comment ils ont réagi, vos proches, quand vous avez annoncé ça ?
1: Ils m'ont dit que j'étais courageuse, peut-être un peu folle. Mais finalement, aujourd'hui, même mon père m'a dit récemment que j'avais sûrement fait le bon choix.
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4: Bonjour à toutes et tous, bienvenue dans Affaires Classées, le podcast. Nous sommes à l'été 1380. Gaston Phébus, le puissant comte de Béarn et de Foix, échappe de peu à un empoisonnement lors d'un séjour au château d'Orthès, qui voulait donc sa disparition.
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4: Perché sur un promontoire, le donjon du château Moncade domine fièrement la cité d'Orthès et la vallée du Gave depuis 7 siècles. Il témoigne surtout d'un glorieux passé, au temps où le Béarn était gouverné par la dynastie des Moncades. Le château devient alors le cœur du pouvoir local, grâce à Gaston VII qui déménage la capitale de la vicomté de Morlas à Orthès. Une somptueuse cour prend ses quartiers au sein de la forteresse. C'est finalement Gaston III de Foix Béarn, dit Phébus, qui s'y installe après d'énormes travaux d'embellissement. Un symbole de puissance qui va de pair avec son ambition de faire du Béarn un état pyrénéen à part entière. Mais les bonnes choses ne durent qu'un temps. Un siècle plus tard, en 1464, le siège vicomtal est transféré à Pau, affectant le prestige du château orthésien que les guerres de religion puis la bataille de 1569 endommageront gravement. Et pourtant, vestige d'une époque médiévale bien révolue, le donjon de Moncade est toujours là, debout. Un drame sanglant s'est déroulé ici il y a bien longtemps. Un drame que les livres d'histoire évoquent rarement. Nous sommes en l'an 1380. Phébus est le maître des lieux. Né en 1331, il est déjà quasi quinquagénaire et sa flatteuse réputation n'est plus à faire tant il a marqué le siècle de son empreinte. Ardent combattant, Phébus a remporté de rudes batailles militaires contre ses voisins d'Armagnac. Et tandis que la guerre de Cent Ans fait des ravages dans l'Hexagone, Gaston III s'est révélé fin diplomate en intercédant auprès des rois de France et d'Angleterre, évitant ainsi un bain de sang à ses sujets. On le sait sans doute moins, mais Phébus avait aussi d'autres cordes à son arc. Architecte, bâtisseur de forteresses, mécène pour la création musicale, poète, écrivain, bibliophile, une façade brillante qui cache aussi un sombre épisode de sa vie. Un drame qui met aux prises le flamboyant seigneur Béarnais et son fils légitime Gaston, l'héritier, né 18 ans plus tôt de l'union avec Agnès de Navarre.
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4: Petit rappel, nous sommes en 1349 quand Phébus, 18 ans, se marie à Agnès, 15 ans, fille de Jeanne de Navarre et sœur du roi Charles II de Pampelune. L'union semble idyllique. Les deux mariés sont riches, instruits, de belle apparence. Mais on verra bien vite qu'il s'agit d'un mariage arrangé, comme souvent à l'époque. Agnès paraît rarement au bras de son époux. Son nom n'est jamais cité. En fait, Phébus se passionne pour ses activités de jeune seigneur et il n'a que faire de ses obligations conjugales. Il délaisse sa moitié, affectivement et financièrement. Agnès est sans le sou, à tel point qu'elle doit réclamer de l'aide à son frère, le roi de Navarre. Phébus ne se soucie pas davantage qu'Agnès lui donne un jour un héritier, un garçon de préférence, afin qu'il assure sa descendance. La surprise viendra pourtant en 1362, soit plus d'une décennie après leur mariage, quand la jeune comtesse donne naissance à un garçon prénommé Gaston, lui aussi. Phébus sera-t-il meilleur papa qu'il n'est époux ? Que nenni, hélas ! 3 mois plus tard, il chasse subitement son épouse du château Moncade. Motif avancé, sa famille n'a pas payé l'intégralité de la dot nuptiale, cette somme d'argent que l'on versait à l'époque aux jeunes mariés. Répudiée, la comtesse de Foix va trouver refuge à la cour de Navarre chez son frère Charles II, loin de ce nourrisson qu'elle ne pourra élever. L'attitude de Phébus indigne en haut lieu. Malgré les efforts du pape, des évêques, des seigneurs de Béarn, d'Aliénor, sa mère, il ne faiblit pas. Ce qui est dû. Puisque la dot demeure impayée, Agnès n'a rien à faire à la cour d'Orthès. Phébus brille par sa cruauté et peu lui importe qu'il prive son nourrisson de sa maman. Moralité, Agnès n'aura servi qu'à enfanter un descendant. Phébus, le brillant diplomate, commet une lourde erreur. Il indigne l'Église, il suscite aussi les foudres du roi de Navarre, le beau-frère qui se sent humilié et jure d'avoir sa peau. Mais c'est ainsi. Gaston Junior grandira seul au château Moncade, loin de sa mère et délaissé par son père.
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4: Phébus n'aime pas ce fils. Il lui préfère Bernard et Yvain, ses deux demi-frères nés d'aventure avec d'autres dames et qu'il surnomme sans la moindre gêne ses bâtards. Gaston Junior sera donc élevé par les femmes de la cour d'Orthès, mais il n'a même pas son cheval, un comble, une humiliation pour l'époque. Il rencontre sa mère pour la première fois à 13 ans en 1375. Phébus accepte qu'il se rende au siège de la cour de Navarre à Pampelune, accompagné de son précepteur, l'évêque de Lescar, afin d'assister à un mariage. Que se sont dit Agnès de Navarre et cet adolescent qu'elle a dû abandonner à la naissance ? Nul ne sait. Gaston Junior se sent ignoré, méprisé par ce père tout-puissant qui voit, possiblement en lui, un rival. Son oncle maternel, le roi Charles II, profite de la visite à la cour afin de tisser des liens avec lui. En fait, le cruel roi de Navarre prépare un complot contre Phébus, auquel il ne pardonne pas d'avoir répudié sa sœur du château Moncade. Un complot dont l'objectif consiste à l'assassiner. Charles de Navarre va pour cela s'entourer de nobles béarnais aussi influents que proches de Phébus, mais qui se montrent lassés de son autoritarisme et qui viennent peu à peu à le détester. L'idée est de se débarrasser de lui une fois pour toutes afin d'installer à sa place le prince héritier, le jeune Gaston. Un complot qui renouerait ainsi les liens avec le royaume voisin de Navarre. Ce sont le baron de Coarraze et l'évêque de Lescar, Odon de Mandousse, précepteur du fils de Phébus, qui sont à la manœuvre. Et pour cela, à l'époque, il n'y a pas meilleur moyen que de recourir au poison. Qui mieux que Gaston Junior pourrait approcher Phébus et glisser une substance fatale dans ses plats favoris? Le complot prend forme à l'été 1380. Le 26 juin, un mystérieux émissaire arrive à cheval de Pampelune. Il remet discrètement un petit pochon à l'évêque de Lescar qui, moyennant argent, le confie ensuite à son disciple. Mais Gaston Junior sait-il exactement ce qu'on attend de lui? Veut-il lui aussi empoisonner son père? Ça n'est pas si sûr.
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4: Dans les premiers jours du mois d'août 1380, le fils de Phébus, alors âgé de 18 ans, se rend aux cuisines du château à moult reprises. Des visites qui intriguent très vite le petit personnel, puisqu'il n'y venait jamais jusque-là. Gaston guette sans doute le meilleur moment pour saupoudrer discrètement les viandes cuisinées pour le repas de son papa. Par mégarde, le pochon diabolique tombe de son veston. L'un des préposés s'en aperçoit et ramasse aussitôt le contenu qu'il remet à l'un des apothicaires du château. Le diagnostic tombe. Ça ressemble à du très mauvais poison, mais pour en avoir le cœur net, on le fait ingérer à un malade en fort mauvais état, lequel meurt dans les minutes qui suivent. L'instant est grave. Le fils de Phébus a tenté d'empoisonner son père au château. On savait certes que les deux hommes ne s'aimaient guère, mais de là à empoisonner le puissant comte béarnais, il y a un pas. La nouvelle ne tarde pas à remonter aux oreilles du principal intéressé qui entre dans une colère noire. Phébus ordonne qu'on arrête le suspect séance tenante et qu'on l'enferme au cachot. L'exécuter sur le champ ne lui déplairait pas, mais chevaliers et écuyers l'en dissuadent. Mieux vaudrait enquêter d'abord son fils vivant afin d'identifier les instigateurs du complot, lui glisse-t-il à l'oreille. Tandis que Gaston, l'empoisonneur, est jeté en cellule, Phébus ordonne l'arrestation de tous les sujets qui servent son fils, et notamment l'évêque de Lescar, son précepteur, lequel a déjà pris la fuite, se réfugiant à Pampelune chez Charles II, qui est en fait le cerveau du complot. Une assemblée de notables est réunie. Phébus leur annonce que des têtes vont tomber. On raconte qu'en suivant, une quinzaine de ses sujets auraient péri dans des conditions atroces. Reste maintenant à voir ce qu'il fera de Gaston, son fils. S'il l'exécute, le prince de Béarn va perdre son unique héritier. Une catastrophe à terme pour la survie de sa cour. Alors, Phébus se ressaisit. Il va se donner du temps. Interroger le fiston. Durant 9 jours, Gaston sera mis au régime pain sec et eau.
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4: Avide de connaître le nom des instigateurs du complot qui le visaient, et notamment de celui qui a confié le poison à son fils, Phébus va l'interroger dans sa cellule au château. Le jeune homme finit par confesser qu'il a bien essayé d'empoisonner son père, ce qui est, à l'époque, le crime des crimes. Mais il ne lâche rien sur l'identité de ses commanditaires. Alors, Phébus enrage. Qui a voulu sa mort ? L'un des seigneurs d'Armagnac, ses ennemis jurés, ou bien son beau-frère, Charles II ? Le roi de Navarre a la réputation d'être si méchant qu'il en serait bien capable. Gaston Junior est soumis à la question à plusieurs reprises, sans résultat. On lui livre malgré tout de l'eau, de la viande, mais il n'y touche pas, craignant sans doute lui aussi d'être empoisonné. Se charger de le servir, s'en inquiète auprès de Phébus. Monseigneur, par Dieu merci, prenez garde à votre fils, il s'affame en prison, il pourrait bien mourir. À cette annonce, le comte explose de colère, sans mot dire. Il sort de sa chambre et gagne les geôles où son fils croupit. Dans une minuscule cellule, les voilà maintenant face à face. Phébus tient dans sa main un petit couteau avec lequel il a l'habitude de se couper les ongles. Soudain, il s'emporte. Petit traître, pourquoi ne manges-tu pas ? Phébus assène un violent coup de poing à la gorge de Gaston. Mais la pointe de la lame va sectionner une veine. Le jeune homme a à peine le temps de se retourner face au mur. Et tandis que son père quitte la cellule, il mourra quelques instants plus tard, étouffé dans son sang. Le geste de Phébus était-il intentionnel ou accidentel ? Jamais on ne saura. Le sémillant prince béarnais n'a évidemment jamais été jugé pour la mort de son fils. Le mutisme des témoins de l'époque en dit long. Mieux valait ne pas écorner l'éclatante légende du prince d'Orthès, décédé une décennie plus tard, en 1391, lors d'une chasse à l'ours. De Gaston Junior, il ne subsiste qu'une toile, intitulée « L'ange de foi ». Peinte 5 siècles plus tard, elle représente l'adolescent lors de la visite qu'il rendit à sa mère au château de Pampelune, la même où le complot fut préparé.
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4: Le secret sanglant de la tour Moncade, c'était ce 5e épisode de la saison des affaires classées. Je vous retrouve dans un prochain numéro. Nous serons sur les hauteurs de Bayonne, dans le quartier de la ZUP, pour un meurtre commis en l'an 2000, il y a de cela 25 ans. À très bientôt.
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6: Originaire du Mans, Klemt porte cette énergie des terres de province. Force tranquille, humilité, texte fort, l'essence de son écriture, l'émotion, la sincérité et le mot juste.

0: Chiron, Klemt, un coup de cœur ici même. 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
1: Dauphinoise, Dauphinois, bien le bonjour. Aujourd'hui, un village bien riant, dont le nom bizarrement fait rire aussi. On se demande bien pourquoi, proche de Saint-Marcelin, Chatte. Oui, je sais, c'est comme ça que cette charmante localité se nomme. Une grosse bise aux chatoises et aux chatois qui doivent en avoir marre de tout ce Dauphiné qui se marre aussi alentour. Alors, bien sûr, je pourrais rire aussi, mais je ne le ferai pas. Bien sûr, je pourrais vous parler du jardin ferroviaire, du jardin des fontaines, de la Galicière, de Miripili, l'île aux pirates. J'ai bien dit Miripili, j'ai dit juste, oui. Mais je vais vous parler, en fait, de cœur. Non, mais de cœur avec un H, bien sûr. Hein. C'est-à-dire de cet art étrange qui consiste à émettre avec sa voix, sa bouche, sa gorge, des sons mélodieux qui forment le chant. À plusieurs, on appelle ça un cœur, hein, avec un H, bien sûr. Et s'il s'agit de mec, un cœur d'homme. Et comme ce cœur se trouve justement à Chatte, il s'agit donc du cœur d'homme de Chatte. Pour celles et ceux qui ne sont pas du coin, je précise que ça n'est pas une blague. Hein. Voilà, c'est comme ça que ça s'appelle. Je les ai rencontrés, ils sont très sympathiques, talentueux et généreux. On pourrait dire qu'à Chatte, on a le cœur sur la main. Oh oui, oui. Je les avais entendus dans les caves de la Chartreuse, j'étais resté bouche bée devant ces hommes-là, la bouche ouverte, la gueule ouverte carrément. Hein. Honneur soit rendu à ce cœur de qualité du même tonneau que les foudres de Chartreuse qui vibrèrent également. Mais restons à Chatte, car cette cité n'a pas comme atout que ce merveilleux cœur d'homme. N'oublions pas que nous sommes en Dauphiné, n'oublions pas que nous sommes dans le cœur, mais alors sans H cette fois-ci, cœur sans H, de la merveilleuse noix dite de Grenoble. Oh, la noix de Grenoble, dont les noyers sont comme une forêt autour de Chatte, alors qu'il n'y a pas un seul à Grenoble. Mais c'est pas grave. Bref, il y a d'ailleurs à Chatte un vieux moulin, qui depuis plus de 200 ans fait de l'huile de noix, le vieux moulin de Léon. Eh oui, une huile surtout de noix extraordinaire. Ordinaire, la fameuse huile de Chatte, bien connue dans toute sa région et au-delà. C'est ça la belle qualité de notre Dauphiné, c'est que dans chaque localité, on a des choses passionnantes et surtout intelligentes à dire. J'en entends certains qui se moquent et je ne comprends vraiment pas pourquoi. En plus, je vais vous dire, Chatte vient en fait de Casta pour château, devenu ensuite Chaste, puis au cours des siècles, Chatte. Alors vous voyez, tous les rigolards qui se moquent et rifouignent feraient bien de fermer leur boîte à camembert et s'incliner bien bas, se morfondre en excuses. Chatte vient de Chaste, ça vous en mouche en coin, bande de marteaux. Et pourtant, vous le saviez pourtant qu'en Dauphiné, on n'est pas des quand même.

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1: Bonjour et bienvenue à Prades, Virginie.
2: Merci Vincent. Vous êtes guide accompagnateur.
1: Surtout sur la destination Conflans-Canigou, donc avec la chance d'habiter à côté du massif du Canigou et de pouvoir emmener les groupes et les gens à la découverte du Canigou et surtout faire l'ascension du pic du Canigou.
2: Et pas que, parce qu'il y a aussi des randonnées, des excursions que vous proposez.
1: Tout à fait, il y a un vaste choix de randonnées dans le Conflans. Et puis aujourd'hui, je vous propose de faire une petite excursion et puis d'aller sur les balcons nord du Canigou pour prendre un petit peu de la hauteur et avoir une belle vue sur le massif du Canigou.
2: Eh bien, on embarque. Allez, c'est parti. Et là, nous allons prendre quelle direction, Vincent ?
1: On va aller en direction de Kaya.
2: Vincent, vous venez de vous arrêter. Qu'est-ce qu'il y a dans le ciel ?
1: Eh bien, il y a un circaète là qui vient de passer, qui est assez bas parce qu'il est en train de chasser. Donc le circaète Jean Leblanc, c'est un oiseau qui est reconnaissable parce qu'il est très clair dessous, tout blanc. Son régime alimentaire spécialisé sur les reptiles.
2: Donc, alors là, il vole au-dessus de nous.
1: Ah, il est passé tout proche. Donc là, on s'est arrêté au bord de la route pour l'apercevoir parce que c'est pas aussi fréquent de le voir d'aussi près.
2: Donc là, on est sur la route de Sournia.
1: La route pour aller dans les Fenouillèdes. Puis on va donc aller jusqu'à la chapelle de Saint-Jacques de Calaron.
2: Déjà là, Vincent, c'est Prades là que nous voyons.
1: Oui, alors on a pris un peu de hauteur, donc on va faire un petit bout de cette route qui va nous procurer un belvédère remarquable sur tout le massif du Canigou et le pic du Canigou.
2: Voilà, on est sorti du 4x4 et ça y est, on prend le départ de la petite marche.
1: Oui, on récupère la piste et puis donc on va faire la petite marche pour se rendre jusqu'à la chapelle.
2: Là, on a un panorama incroyable déjà. Hein.
1: Très beau panorama sur une bonne partie du Conflans. Et puis on est dans une végétation qui est là pour le coup. On a pris un petit peu d'altitude. On est toujours dans une végétation qui est marquée par le climat méditerranéen. Alors là, on a plein de genévriers. Vous voyez tous ces arbustes, il y en a certains qui montent un petit peu plus. Le genévrier qui fait la baie de Genièvre. On fait notamment, on s'en sert dans la cuisine. Et ça participe aussi à la confection, peut-être vous connaissez cet alcool, du gin.
2: Et Vincent, nous sommes arrivés au pied de la chapelle.
1: De la chapelle Saint-Jacques, et donc on peut voir en étant là devant le panneau qui explique un petit peu l'histoire et les dates importantes de la chapelle, de la vie de la chapelle, les fameuses coquilles pour matérialiser Saint-Jacques. Et donc on va faire un petit tour.
2: Vincent, on est ici sur ce qu'on appelle les balcons du Canigou.
1: Oui, sur la partie qu'on dénomme ainsi, les balcons nord du Canigou.
2: Au pied de la chapelle qui surplombe ce très très beau panorama avec plein de petits chemins autour.
1: Dans la forêt, là, on a une petite forêt de chênes, puis c'est très joli parce que c'est varié, c'est bien entretenu. Il y a de la lavande, du romarin. Voilà, comme on avait une petite paire d'heures devant nous et qu'on était sur l'heure du repas, j'ai pensé que c'était un lieu sympathique à vous faire découvrir. On sort le panier repas donc, qui a été préparé par le Rasteil, avec donc des produits locaux. On a le jus de pomme d'Adama, le pain de Jérémy.
2: Ça, c'est le fromage d'Escouloubre.
1: Un petit peu de jambon, le jambon d'Alex, du camp de Mathilde. On a le saucisson à l'ail, on va se régaler.
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3: Bonjour Johan.
4: Salut Manu.
3: Merci de nous recevoir avec un service de céramique.
4: Ah oui, la céramique, c'est quelque chose d'important dans l'histoire de l'art pour moi. Quand ce n'est pas un vase ou une pièce de décoration, c'est usuel. Donc, je te présente ce service. C'est un service qu'on n'a pas l'habitude de voir. C'est un service qui a été créé par Robert Picot, qui était un céramiste valoriste extrêmement connu. Robert Picot, il fait partie de l'entourage des Roger Capron, des Jean Marais, des Picasso, de tous ces grands céramistes qui se sont tous installés à un moment au milieu du 20e à Valoris, dans le sud de la France. On le connaît surtout pour ses céramiques, pour ses pichets, tu vois. Par exemple, celui-là, c'est un pichet aussi de Robert Picot.
3: RP.
4: Et avec RP au fond, eh ben, il n'y a pas de doute, c'est Robert Picot. Robert Picot, très grosse production en vaisselle, en pièces de forme, etc. Il est vraiment connu pour sa vaisselle. Donc là, tu vois, on a un service d'une vingtaine d'assiettes. On a les plats de service, le saladier. La particularité de ce service-là, c'est qu'il n'est pas justement dans les fonds verts comme on connaît chez Picot. Il porte un fond blanc et un décor de fleurs bleues et jaunes.
3: Ouais.
4: Ça, c'est important de le signaler. C'est pas courant. C'est un service qui est très, très en vogue. On est vraiment dans la tendance de l'utilisation de la céramique à table, sur les tables aujourd'hui, qu'on utilise tous les jours. Donc c'est quelque chose de très usuel et de très pratique. Je suis très content, j'ai eu la chance de pouvoir l'acquérir dans Affaires Conclues sur le plateau. On a beaucoup de céramique de Robert Picot sur le plateau, et moi quand je peux en emporter, boum, je ramène à la maison parce que j'ai envie de proposer cette belle céramique des années 50 à la maison.
3: La valeur.
4: 4 plats de service, un saladier, une vingtaine d'assiettes, on est autour de 700 euros. Affaire conclue, cher monsieur. Bon, tu valides ?
3: Je valide.
4: Allez, c'est parti.
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5: Que veut dire l'expression « les cordonniers sont les plus mal chaussés » ?
6: Les cordonniers, ils n'étaient pas les plus riches, du coup, ils n'avaient pas les plus belles chaussures.
7: Ils avaient tellement de clients qu'ils n'avaient pas le temps de s'en faire à eux-mêmes.
8: Ou alors, c'est, par exemple, quand on dit les cordonniers sont les plus mal chaussés, c'est ils sont mal chanceux peut-être.
9: Moi, pour moi, les cordonniers les plus mal chaussés, c'est eux qui font les chaussures. Donc, eux, forcément, ils les vendent, mais ils oublient tout le temps pour eux et ils pensent pas à eux. Donc, forcément, eux, ils ont rien du tout. Ils sont pauvres, je veux dire. Bon, bref.
5: Quand est-ce qu'on l'utilise, cette expression ?
10: Quand on a des chaussures, ils sont toutes cassées.
11: Par exemple, si quelqu'un n'aime pas nos chaussures, ils vont nous dire « Ah bah toi, t'es le mal chaussé de l'école par exemple, ou alors de la famille. » Ça dépend après notre cas de situation.
12: Pour moi, on peut l'utiliser souvent quand quelqu'un n'aime pas les habits, ou tout simplement quand on a de la malchance, ou en cas d'harcèlement, mais à mon avis c'est rare. Et surtout quand il y a des gens qui viennent avec des habits sales, alors qu'il y a d'autres gens qui viennent avec des habits riches, tissus bien, et les autres, ils s'habillent plus mode vitesse, quoi. Et du coup, forcément, on leur dit « Oh, mais t'es vraiment un cordonnier mal chaussé, toi, dis donc hein. ».
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1: La plupart des outils qu'on achète aujourd'hui sont pensés pour mourir jeunes. Oui. Et à l'inverse, ici, on forge des objets qui sont faits pour durer. En cet endroit, le métal chante, l'enclume et le marteau trônent au milieu de l'atelier. Je teste donc pour vous, non pas le métier de forgeron, mais celui de taillandier. Je suis à Eschbach-Roval, sur les hauteurs de Münster, à la taillanderie Luquet. Alors, elle est très discrète, hein. Elle est incorporée comme ça dans un sous-sol d'une maison, et j'étais très loin d'imaginer ce qui se prépare derrière. Alors, je pousse la porte, et je suis très vite accueilli par Soumia. Soumia Luquet, qui s'occupe, elle, de gérer les projets, les commandes, et la communication de Simon, son mari, qui, lui, est dans l'atelier. Et de là où je suis, ah bah, ça sent le métal chaud. Oui. Mais, il fait quoi, Simon, si c'est un taillandier, et non un forgeron? C'est là que Soumia m'explique que tous les taillandiers sont forgerons, mais que tous les forgerons ne sont pas taillandiers. Et un peu comme son nom l'indique, eh bien c'est un artisan qui est spécialisé dans la fabrication d'outils tranchants forgés, comme par exemple des haches ou des ciseaux à bois. C'est bon, c'est clair pour vous aussi? Parfait. Allez, on pousse la porte de l'atelier. Ouh ! Ah bah oui, il fait chaud, oui. Et ça sent le métal. Et il y a des outils, mais alors partout. Et Simon, eh bien il est chaud patate. Oui, il a déjà préparé un outil en cours d'assemblage. Et ça va être à moi de lier l'ensemble. Et cela, sans me blesser, ni me brûler, ni le brûler lui. Enfin bref, grosse pression. Hein. Alors bien évidemment, Simon me montre une première fois. Et frapper le métal incandescent, ah bah c'est pas juste une histoire de force. Ah non, non, non. C'est aussi et surtout une question de précision. Et c'est justement ça, le problème. Alors Simon, lui, il vit juste, bah, le bruit est net. Ça paraît super simple. Oui, ça paraît, oui. Puis il me tend le marteau. Je saisis avec pas beaucoup d'espoir. Mais un seul objectif, réussir à taper le métal. Tape le métal, Maxime. Montre que t'es capable. Et c'est avec toute ma détermination que je démarre le geste dans un élan splendide de doute et d'incertitude. Simon, lui, est stoïque. Mais en moins d'une seconde, le temps ralentit quand le marteau vient épouser de toutes ses forces l'enclume. Oui, mais pas la pièce qu'il supporte. Bing ! Le marteau rebondit maladroitement. Le bruit sonne creux. Le visage de Simon se crispe avant de sourire.
2: Un grand moment.
1: Alors Simon et le marteau, eux, c'est une grande histoire qui est d'ailleurs reconnue par ses pairs, hein, parce que Simon a d'ailleurs collaboré à la fabrication des haches de charpente traditionnelles qui ont été utilisées pour la restauration de la cathédrale Notre-Dame de Paris.
2: Ben, la classe quand même.
1: La maison Luquet propose d'ailleurs des stages immersifs accessibles même aux débutants. Oui, oui, oui, à tous les débutants, même les plus maladroits. La preuve, je me suis même pas blessé. Et ça, franchement, c'est balèze.
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3: Aujourd'hui, expérience un petit peu particulière. Je me suis dit, on va partir à Chauvigny pour tester une expérience que je ne vivrai sûrement nulle part ailleurs. J'ai rejoint David, il est fauconnier, c'est ça? Bonjour David.
4: Oui, bonjour Florian, je suis fauconnier au Géant du Ciel à Chauvigny.
3: Bon alors, fauconnier, ça veut dire que tu gères, tu maîtrises les oiseaux, tu les accompagnes, tu fais des spectacles avec eux?
4: On va dire qu'on travaille avec eux, qu'on collabore et qu'on fait surtout une collaboration mutuelle entre eux et nous. Voilà, pour pouvoir faire partager le vol libre et des explications, là, beaucoup de pédagogie, et puis un échange avec le public.
3: C'est pas impressionnant quand même, parce que quand... Alors, il y a des oiseaux, bon, ok, il y a des rapaces quand même qui font... qui sont assez massifs, assez stock, assez imposants.
4: Ben, les plus grands ici font jusqu'à 2,80 m, on peut parler du vautour fauve, pour un poids entre 8 à 10 kilos. On peut parler donc de géants du ciel, hein, d'où un peu notre nom aussi, ouais, entre autres, mais avec voilà, tout un bal des oiseaux, une démonstration de vol libre surtout. On peut voir des espèces locales comme des espèces un petit peu plus atypiques qui nous viennent des quatre coins du monde. Voilà.
3: Bon là, tu m'as donné un gant, j'imagine que ça s'appelle pas un gant, c'est un nom particulier?
4: Si, si, c'est complètement un gant.
3: Super, au moins c'est facile. On n'a pas, vous avez bien compris que ça allait être compliqué avec moi, vous allez laisser ça un gant. Quel est l'oiseau qui va arriver?
4: Alors là, on va présenter un grand duc d'Afrique, qui est un des plus petits grands ducs du monde, mais déjà assez grand pour sa taille, et qui va venir donc se poser sur ton gant, si... si tu l'attires convenablement.
3: Allez, on va essayer.
4: En lui souriant.
3: On lui sourit ?
4: Ouais.
3: Ça va.
4: Avec une petite récompense, forcément.
3: Ok. Ah oui, donc, ok. Très bien. On va essayer avec la petite récompense, alors.
4: Faut attendre le gant comme ça. Ouais. L'oiseau va partir de mon poing et arriver sur ton gant.
3: Ok.
4: Au moment où il arrivera sur ton gant, il faudra lui donner la récompense au bec. On va se mettre face au vent. Du coup, le vent vient un petit peu comme ça. Je te propose d'aller te mettre juste un petit peu là-bas.
3: Ok.
4: T'as la récompense que je t'ai donnée ?
3: Non, je l'ai pas.
4: Il l'a mangé, du coup on lui en donne une autre.
3: C'est quoi, c'est du poulet ?
4: C'est du petit poulet.
3: Du petit poulet, ok.
4: Du coup tu mettras bien le gant comme ça, la récompense juste un petit peu au-dessus au niveau du bec.
3: Là.
4: Voilà, impeccable. Et là, du coup, quand tu veux, tu l'appelles.
3: Totoro ! C'est impressionnant, mais en vrai, c'est hyper cool à faire. Je pense que je me suis fait un copain. Et alors, justement, ces oiseaux-là, bon, on les voit pas tous les jours, on les voit en spectacle. On peut venir les voir en spectacle ici, au Géant du Ciel. Combien de représentations par jour ? Comment ça se passe, les différentes représentations ?
4: Mais à l'heure actuelle, on est ouvert 7 jours sur 7, et puis on fait 3 représentations par jour à 11h, 15h et 17h selon la météo. Tout le monde est le bienvenu pour passer un bon moment et puis voir les oiseaux voler.
3: Jusqu'à fin septembre ?
4: C'est ça.
3: Et ben c'est noté. Merci Totoro.
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5: On a tous nos petits défauts. Alors, est-ce que la gourmandise en est un ? Je vous laisse méditer là-dessus.

0: Amande sale, amande le beurre salé, parce que, encore une fois, vous le savez, le beurre doux, ça sert juste pour le bricolage, hein, pas pour la cuisine. Donc, heure poda d'amande sale pour un pot de délicieux caramel au beurre salé.
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0: Et puis un autre nom de famille au menu du petit cours d'aujourd'hui, et rien à voir avec le caramel, c'est le roux, rouxel ou rouzic. Le lien commun, bah, c'est le mot breton rouze, qui veut dire tout logiquement une personne rousse ou aux cheveux roux. Lié au rouge, la couleur rousse, donc rouze à rouze était donné comme surnom à ceux qui avaient une crinière rousse. Et par déformation ou mauvaise écriture dans les registres d'état civil, c'est devenu roux, le roux, par francisation. Mais à l'origine, dans notre langue, c'est rouze. Comme rouzic, c'est le nom donné au pays de Châteaulin, aussi par rapport à la couleur des costumes tenant au roux. Donc, une bise, comme chaque jour, au roux, rouzic, roussel, et à demain. Ken Varroas, Pugur Varroas, Vodais Roas. Demain, il fera jour à nouveau.
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2: J'aimerais bien être riche parce que je veux bien payer une maison, une voiture. Pas forcément tout ce qui coûte très cher parce qu'on n'en a pas forcément besoin.
3: J'aimerais bien avoir beaucoup d'argent et comme si j'étais au club des Paris pour bien me nourrir, pour avoir des belles voitures,
4: pour partir en vacances. Et aussi, si on n'a pas de maison, du coup, s'il a de l'orage, du coup, ça va nous tomber dessus et on va être mort.
5: On peut être riche, si on a déjà une maison, on peut s'acheter.

0: on peut s'acheter une maison de luxe, des voitures de luxe, par exemple une limousine.
1: Ma BM, ma BM, ça voulait dire qu'on était riche.
0: J'aimerais bien être riche parce que je veux bien payer une maison, une voiture. Pas forcément tout ce qui coûte très cher, parce qu'on n'en a pas forcément besoin.
2: Bah aussi, j'aimerais avoir de l'argent pour ceux qui sont pauvres, pour les aider ou leur acheter une maison et des aliments.
3: Je trouve que ça sert à rien d'être riche parce que on peut être normal, c'est mieux d'être normal parce que quand on est riche, je trouve que c'est pas très gentil parce que ça donne envie aux autres, mais vu qu'ils ont pas assez d'argent, et ben ça leur donne de la tristesse.
4: Je hais ces gens riches qui, avec un peu d'or, croient réparer les malheurs dont ils sont responsables.
5: Et ça veut dire quoi être normal ?
3: Ça veut dire avoir de l'argent, mais pas beaucoup non plus.
5: Est-ce que vous avez envie d'être riche et célèbre ?
2: Non, moi j'ai envie d'être célèbre à la télé, au foot, vu que c'est du foot, j'ai envie d'être célèbre.
6: Bah c'est bien, vu que au moins si tu prends quelque chose dans un magasin et que t'es célèbre et que tu t'es déguisé, et bah t'as oublié de payer, et bah au moins celui qui vient te chercher, t'as juste à te déguiser et au moins il voit que t'es célèbre et du coup après il dit pardon.
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8: Me voilà chez Charlène.
9: Bonjour, comment enchantée. Ça va et vous?
8: Ça va, je peux monter?
9: Oui.
8: Dans le food truck, allez.
10: Ben, je vois des clients partir en fait, ils viennent de partir là, non?
9: C'est l'adjoint au maire qui vient prendre des nouvelles, voir.
10: Ouais.
9: La mairie de Bruyères s'intéresse à ses commerçants, donc ça fait plaisir.
10: Vous vous installez ici depuis combien de temps?
9: Ça fait à peu près 5-6 mois.
10: Bon, racontez-nous, vous êtes qui? Ah, il y a quoi sous le feu là? Attendez, je vais vous baisser.
9: Des cuisses de poulet.
10: Je peux regarder.
9: Allez-y, allez-y.
10: Oh là là là. Et à côté, c'est quoi?
9: À côté, c'est les pommes de terre. J'essaye de faire mes échanges avec le four, ce n'est pas facile. Comme vous voyez, on est très à l'étroit.
10: Il y a combien de mètres carrés, là?
9: Je crois que ça doit faire 4 ou 5 mètres carrés.
10: Alors, vous venez d'où? Vous avez quel âge? Vous êtes qui?
9: Alors, je viens de Feilly, un tout petit village vosgien.
10: Ouais.
9: J'ai 31 ans, je suis maman de deux enfants qui ont 5 et 3 ans.
10: Ouais.
9: Chez Charlène, c'est une reconversion professionnelle qui répond à une problématique que je rencontrais. C'est-à-dire qu'à l'origine, je faisais de l'administratif RH. Après, j'ai changé à ma première grossesse. J'ai fait conseillère en insertion professionnelle et j'ai eu mon deuxième enfant. Et du coup, je crois que j'ai pris une deuxième claque. Et ben, en fait, chaque grossesse, chaque maman est différente. Mais en fait, moi, à chaque enfant, je me suis dit, mais qu'est-ce que je veux leur transmettre? Je voulais pas que mes garçons, ils pensent que dans la vie, et ben, on m'a mis là, alors je continue là, et puis adviendra que pourra, pas du tout. Je pense qu'il y a des souvenirs, il y a des choses qui peuvent faire que demain, ils se diront, bah ouais, j'ai fait telle étude, mais finalement, je veux partir sur complètement autre chose. Et ben, je pars, et puis maman, elle a l'habitude.
10: Ça, vous voulez être un exemple?
9: Dans la limite du raisonnable. Dans la limite du raisonnable.
10: En tout cas, oui. Une voix, quoi, à dire, montrer que c'est possible.
9: Voilà, exactement. Et puis, pas forcément qu'à mes enfants, aussi à d'autres, que ce soit des jeunes ou des personnes qui sont même des fois en fin de carrière, qui viennent au food truck et qui me disent « Ah, mais qu'est-ce que t'as fait ?» Parce qu'il y en a certains que je connais d'avant. Et en fait, je leur dis, mais rien n'est impossible. Et parfois, eux, il y a des paroles qui vont faire sens. Peut-être ça va donner le déclic à d'autres de se dire « Mais ouais, en fait, il faut se lancer, il faut oser, quoi. »
10: Positive.
9: Exactement. Et en fait, je me suis dit, tous les jours, quand j'avais pas envie de me faire à manger, moi, ma gamelle, pour le bureau, je savais pas quoi manger. En fait, je me retrouvais toujours dans les mêmes enseignes. Et je me suis dit, mais moi, j'aimerais bien avoir une solution d'un food truck ou quelque chose à emporter, mais sympa, et qu'on mange varié. Et la ligne de conduite de chez Charlène, c'est français.
10: D'accord.
9: Donc, toute ma viande est bouchère, d'une boucherie d'Éloie, qui elle-même essaye de travailler au maximum du circuit court ou du local. Mes fruits et légumes, 100% France. Dès que je peux, c'est du local. Le fromage, pareil. Par exemple, la tartiflette, 100% vosgienne. Et quand ils arrivent au food truck, ils me disent, mais on mange quoi? Mais vous faites pas de frites, vous faites pas de pizza, mais on mange quoi? Et en fait, ils sont étonnés de voir que le délire, un peu, c'est le restaurant sur roue.
10: Bon, vous surveillez, hein, il y a un peu de fumée là, c'est normal.
9: C'est normal, c'est parce qu'en fait, le food truck est froid parce qu'il est dehors. Et en fait, quand je mets en route le four, ouais, ça fait évacuer toute la condensation de l'eau.
10: C'est ça.
9: Parce que là, et en fait, l'eau, ça va s'évaporer et ça va faire du...
10: C'est la tartiflette au four.
9: Exactement. Il faut qu'elle soit bien chaude parce que sinon, ça donne pas envie.
10: En tout cas, ils savent que vous êtes là, vous avez vos habitués. Là, on est à Bruyères, vous allez retrouver les mêmes d'une semaine à l'autre.
9: Il y en a, oui, que je retrouve toutes les semaines. Eh bien, je me suis lancée, l'ouverture officielle du food truck a été faite le jour de l'anniversaire de mon deuxième, le 22 avril.
10: 2025. Et elle vous plaît, cette vie?
9: Ah bah oui. Ce qui me plaît le plus, c'est de rencontrer des gens, de toujours me remettre en question pour les satisfaire, chercher des nouvelles recettes. Et puis, on va pas se mentir, l'entrepreneuriat, ça a un super côté, l'autonomie. Il y a personne derrière nous qui va nous dire, allez, on y va, faut faire du chiffre, il faut rentrer à telle heure, commencer à telle heure. C'est quand j'ai envie, il faut quand même travailler. Mais je veux dire, si j'ai envie de commencer à 10h et je termine jusqu'à 1h avant de partir, j'ai le droit. J'aurais un patron, il me dirait, ben non, tu viens à 6h pour qu'on ait fini bien avant. Et voilà, j'ai moins de contraintes. Après, il y a tout un aspect de l'entrepreneuriat que parfois les gens occultent. C'est toutes les montagnes russes qu'on vit. Des fois, dans la même journée, on vit trois des montées et descentes incroyables. Voilà. On est très content de ce qui se passe. Et puis, boum, une recette à foirer. Oh, qu'est-ce que je fais? On est dans le jus. Je suis en retard. Il y a des gens sur la route. Ça me met dedans. Voilà, le téléphone, ces choses-là. Et bien sûr, toutes les contraintes de... il faut payer ses fournisseurs, il faut payer ses crédits. Et quand on voit qu'on n'a pas fait un super chiffre, on se demande comment on va payer à la fin du mois. Mais on arrive à trouver des solutions à ce... Je pense qu'il faut tout le temps se remettre en question. Se dire, bon, ok, là, pendant une demi-heure, je vais mal, je bois du noir. Et après, j'y retourne, je cherche des solutions, je me pose. Tant pis, je perds une heure, mais je prends une feuille, un dessin. Je vais me balader dans la nature et je cherche... quelque chose qui pourrait attirer une meilleure communication, peut-être moins ma posture, elle va pas, enfin voilà, je trouve que ça c'est hyper intéressant.
10: Et vous vivez à fond.
9: Ah ouais. Hein? On n'a pas le choix que de le vivre à 200% en fait.
10: Intensité, c'est ça qu'on retiendra.
9: C'est ça, intensité.
10: Bon, on va faire une photo intense.
9: Une photo intense. Alors là, comment on fait une photo intense?
10: Je vais me mettre dehors déjà, je vais ressortir. Allez. Ça, vous restez derrière le comptoir. Alors effectivement, aujourd'hui, potage ou tartine chèvre miel. Oh mince, j'ai passé mon doigt. Tartiflette ou poulet pommes de terre, gâteau au fromage blanc et tarte au flan. Ça, c'est le menu du jour.
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11: Le circuit Bugatti, lieu mythique et terrain de jeu parfait pour l'événement qui anime chaque année la fin d'août en Sarthe, j'ai testé pour vous les 24 heures vélo Skoda. 16e édition, sportifs, entreprises, associations, bandes d'amis ou même solitaires un peu fous, les 3200 coureurs sont tous là. Parmi eux, notre équipe ici mène, radio officielle de l'événement et ses 8 coureurs, Marie, Prune, Grégory, Gaël, Axel, Fabien et moi-même, ainsi que Julien, auditeur vainqueur du concours. Après avoir installé notre campement dès le vendredi dans le camping du Hou, direction le box 26 dans les paddocks. Samedi matin, quelques tours de reconnaissance, un défilé de vélos en tout genre pour la matinale Maine Libre, un briefing et un repas partagé tous ensemble au restaurant Le Paddock à quelques heures du départ. C'est Julien, l'auditeur vainqueur du concours, qui va se mettre en place sur la ligne droite. Un départ simplement, le cycliste doit courir vers le vélo. Dossard 8006, toutes les conditions sont réunies pour que le départ soit parfait. Ça y est, l'ambiance est complètement folle. Heure après heure, l'équipe d'Issimène se relaie. 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
1: Yvan Serrano, Fantova, je suis musicien et DJ professionnel.
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1: Ma mère, quand j'avais 9 ans, m'avait offert ce 45 tours de Bob Marley. Could You Be Love? Ça a été une révélation pour moi.
3: On saute un peu quelques étapes, mais après, donc, il y a l'achat de la première guitare.
1: Ouais. Le
3: premier groupe qui arrive.
1: Ouais.
3: On arrive à Limoges pour les études, c'est en première.
1: Moi, je suis arrivé en Limoges pour faire une première d'adaptation au lycée Turgot. Je rencontre vraiment la musique, surtout grâce à Swing FM, donc, qui diffusait du blues, du rhythm and blues, du jazz, ça. Donc, waouh. Et j'ai commencé à faire de la musique grâce à eux et à m'impliquer dans la vie culturelle limougeaude en tant que musicien, mais aussi organisateur d'événements et de concerts à John Lennon.
3: Ouais, oui, vous participez finalement à l'émergence de cette nouvelle
1: totalement,
3: salle.
1: Totalement, ouais.
3: Ouais, John Lennon. Mmh. Vous êtes installé ici à Limoges, vous êtes bien, vous organisez des concerts à Lennon, tout se passe plutôt bien.
1: Heureux à Limoges.
3: Et vous déménagez à Londres.
1: Je pars pour Londres parce que j'ai l'impression que j'ai quelque chose à y faire, que Limoges est peut-être trop petit maintenant pour moi parce que j'ai fait plus ou moins le tour, et j'ai l'opportunité d'être invité à un de mes disques et jouer sur la Radio One, la BBC de John Peel. Et arrivé là-bas, la plupart des Britanniques que je connais et les Londoniens me disent, il est hors de question que tu repartes à Limoges. Donc, on va y rester un an ou deux, voir comment ça se passe. Et en fait, j'y suis resté la moitié de ma vie, quoi.
3: Ouais, vous restez 30 ans en Angleterre, environ, à peu près. Donc, musicien, mais aussi, vous prenez vos premières amours, c'est-à-dire que vous organisez des concerts, vous faites émerger des groupes qui vont devenir des groupes connus internationalement. Ouais. Et en parallèle de cela, vous faites DJ.
1: Alors, à la base, j'ai commencé DJ dès que je suis arrivé, parce que j'ai toujours collectionné les disques. Avoir des disques du monde entier, parce que Londres est une ville du monde entier, et c'est ça qui m'intéressait.
3: Finalement, vous êtes aussi, vous, un DJ du monde, parce que vous jouez sur des scènes partout dans le monde, du Japon jusqu'en Espagne,
1: oui,
3: on passe, enfin, c'est incroyable.
1: J'ai été DJ à Las Vegas, à Tokyo, à Rome, un peu partout, quoi.
3: Il y a un événement, un accident, presque bête, on va dire, qui vous fait, changer un petit peu votre vie, quand même.
1: Je me casse le cou et ça crée un accident cérébral. Non, je me retrouve complètement paralysé.
3: Et qu'est-ce qu'on se dit à ce moment-là quand on est musicien, qu'on a besoin de ses mains pour faire son travail et qu'on bouge dans le monde entier, qu'on ne peut plus rien faire et plus
1: bouger. C'est la meilleure thérapie que j'ai eue sur le coup. En fait, maintenant, aujourd'hui, avec le recul, je me rends compte que c'est la meilleure chance que j'ai eue d'avoir pu avoir ça, parce que ça m'a permis déjà de faire le calme. Donc, je me suis dit, peut-être qu'il faut que je revienne à mes racines.
3: Ouais, du coup, ça donne une autre philosophie de la vie, finalement.
1: Complètement.
3: Ouais.
1: Et mes racines, c'est le Limousin, c'est les petits ruisseaux où j'allais jouer quand j'étais gamin dans les bois. Et je sais pas, quelque chose m'a dit de revenir à Limoges. Et au début, ça a été très, très, très dur. Parce que c'était considéré comme un échec de revenir. C'était pas un échec de revenir, bien au contraire.
3: Si vous aviez l'opportunité de rencontrer le jeune Yvan, qui, dans son quartier à Tulle ou dans la campagne tulliste, était en train de gambader, qu'est-ce que vous lui diriez?
1: Je lui dirais qu'il reste qui il est, qu'il n'ait pas peur, qu'il fonce, qu'il doute pas. Parce que les doutes, c'est ce qui fait faire perdre du temps. Et heureusement, j'ai jamais douté. Je ne savais pas ce que je voulais faire, mais je savais ce que je ne voulais pas faire.
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4: Et je suis ravie de retrouver dans cette rubrique celle qui a été la révélation littéraire drômoise de 2024, Valérie Patureau, avec sa cuisinière des Kennedy, qui a conquis 100 000 lecteurs l'année dernière. Elle publie cette rentrée aux Escales, un très très beau troisième roman qui s'appelle L'Enseveli. L'Enseveli, c'est d'abord l'histoire d'Abel, poilu de la Grande Guerre, blessé au combat en sauvant un inconnu. Il est transféré dans un hôpital de fortune où il va faire la connaissance d'un mystérieux voisin de lit, une gueule cassée qui, incapable de parler, va communiquer avec lui à l'aide d'un petit carnet. Adrien, c'est son nom, est médecin et officier, tandis qu'Abel, simple soldat, vient de la Drôme paysanne. Mais là, pour passer les journées, ils vont se raconter l'un à l'autre et tisser un lien si puissant que lorsqu'ils seront séparés, il faudra à tout prix se retrouver. Pourquoi Valérie Patureau a-t-elle voulu redonner vie à des combattants de la Grande Guerre? C'est la question que je lui ai posée.
5: Peut-être parce que je suis la dernière génération à les avoir croisés. Je m'en souviens très bien. Je devais avoir 7-8 ans et le frère de ma grand-mère me terrorisait parce que quand on allait chez lui, il retirait son œil de verre et donc il avait eu un terrible, voilà, sur un obus pendant la guerre de 14. Moi, j'ai un intérêt très fort pour l'histoire. Pour cette période particulière de l'histoire aussi, parce qu'elle représente vraiment, je trouve, au même titre que la Révolution française, elle représente le socle de notre société moderne. Je suis pas historienne, donc j'ai pas du tout voulu écrire un livre sur la guerre. J'ai voulu écrire un livre sur l'amitié et surtout poursuivre ma quête que j'avais déjà dans Nézida de cette interrogation sur le déterminisme social qui fait que nous rencontrons tous, sans que ce soit vraiment conscient, des gens qui partageons à peu près les mêmes choses, les mêmes, voilà. Et il n'y a pas 36 circonstances. Et à l'hôpital, qui parfois vous amène à partager une chambre d'hôpital avec quelqu'un qui n'a pas du tout la même vie que vous, ni en âge, ni en lieu, ni rien. Et puis la guerre. Et c'était vraiment ça mon sujet. Et là, j'ai eu envie de m'intéresser, de m'interroger sur la sensibilité des hommes qui, en fait, n'est pas si lointaine de la nôtre.
4: Et puis, contrairement à la cuisinière des Kennedy, on est dans un roman du temps long.
5: C'est vrai que dans la cuisinière, je suivais sa vie, et Dieu sait que sa vie est assez trépidante et qu'elle nous emmenait d'épisode en épisode. Là, c'est un temps long, c'est un livre à la fois de terre, je dirais, parce que la terre est présente tout le temps, la terre qui vous engloutit, la terre qui... Enfin, c'est vraiment un livre de terre, et un livre sur le temps, parce qu'il n'y a que dans ce temps long qu'on arrive aussi à se connaître, à se livrer, à apprendre les uns des autres. La grosse différence aussi avec mes deux premiers romans, c'est que c'était des histoires qui parlaient de personnages qui avaient existé. Là, ils sortent tous les deux de mon imagination. Ils sont nourris de tout mon imaginaire qui a été bercé par tous ces livres formidables sur cette période. Et beaucoup de choses de ma propre vie, sans s'en rendre compte, les deux grand-mères présentes dans ce livre, ce sont les miennes. Mais je ne sais pas si je l'ai vraiment décidé. Je crois que c'est vraiment arrivé au fil de l'eau.
4: Et de cette écriture puissante de Valérie Patureau, qui en quelques mots fait naître des images fortes, des émotions qui vous envahissent, c'est vraiment une magnifique écrivaine que je vous conseille de découvrir avec L'Enseveli qui est paru aux Escales.

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1: Ici à Jarnage, c'est à l'auberge culturelle L'Alzire, ce café-restaurant que tout le monde se retrouve pour boire un café, manger un bout et puis aussi voir des spectacles. Mais ce lieu, c'était quoi avant ?
2: Annaëlle, je suis une des cuisinières du lieu et la gérante de l'établissement. Cet établissement était fermé. On avait mangé dans ce restaurant avant qu'il ferme. C'est un restaurant semi-gastronomique avant qui s'appelait l'Auberge des Templiers. Le lieu a fermé, nous on a mené notre vie et puis à un moment on a eu envie de changer de voie, de monter un projet pour nous, de monter notre propre entreprise, de créer un lieu de vie, un lieu de rencontre, un lieu culturel. Et à ce moment-là, on a repensé à cette auberge en se disant, elle est fermée, peut-être qu'il y a quelque chose à imaginer dans ce lieu. Le projet a été de s'appuyer sur une activité économique pour faire vivre notre projet culturel. Donc réouvrir le restaurant, remettre en service l'hôtel, ouvrir le café, et du coup travailler dans cet univers-là, tout en menant à bien un projet culturel sur la commune de Jarnage. La salle qui nous sert de bar actuellement a été une salle de jeu de cartes. Et quand vous regardez le parquet qui est magnifique, sur certains angles, on peut voir un pic, un cœur, les symboles des jeux de cartes. Ici, à côté de Stage, vous avez un cœur.
1: Alors Stage, c'est la chienne.
2: Voilà, Stage et Flip, c'est les deux animaux de la boutique. Et à l'étage, tout en haut de l'Alzire, dans une pièce qui nous sert maintenant de buanderie pour nos draps, vous avez des barreaux de prison, puisque c'était une ancienne gendarmerie.
1: Sébastien.
3: On était quatre pour la création du lieu. David, Coralie, Annaëlle qui est en cuisine aujourd'hui et moi. Au début, dans cette pièce, il n'y avait pas de bar vraiment. On a créé le bar parce qu'on avait envie qu'il y ait un bar dans l'auberge pour que ça fasse vraiment café, hôtel, restaurant.
1: Cette moustache.
3: C'est notre enseigne. C'est le nom d'un ancien habitant de Jarnage qui s'appelait Alzire Bruja et qui portait la moustache. Il avait une bonne bouille, on a trouvé sur les photos, et puis il avait un joli prénom. Alors du coup, on a repris son prénom pour en faire notre enseigne. Et puis c'était rigolo d'avoir le nom d'un illustre inconnu sur la façade en lettres lumineuses, quoi.
1: Guy, vous connaissez un peu l'histoire du lieu ?
4: Mais oui, parce que depuis le début, nous sommes là avec mon copain Fred. Tous les jours matin, on vient boire le café. Et quand c'est ouvert, tous les soirs, on est là aussi.
1: Vous étiez là à l'ouverture du lieu, à ce qui paraît ?
5: Il y a 9 ans, hein, ça va faire 9 ans, non ? On a dû venir, oui.
4: Que Sébastien était tout jeune, Annaëlle aussi, alors les années ont passé, on oubliait.
1: Maintenant, vous en savez plus sur l'Alzire et n'hésitez pas à passer faire un coucou à toute l'équipe.
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2: En discutant avec un ancien de mon village, au centre Périgord, j'apprends que quand un jeune garçon disait à une jeune fille « Volei que te baille ma barbe ?»« Veux-tu que je te donne ma barbe ?» Oh ! C'était extrêmement direct et très cru comme façon de draguer. Alors, même que la fille pouvait lui lancer un tir direct. En cherchant pourquoi, j'ai trouvé que « fa la barbe », faire la barbe à quelqu'un, c'était être plus habile, meilleur que lui. Faire la barbe, c'est se vanter. Veux-tu que je te donne ma barbe ? Pourquoi c'est vulgaire ? Du côté de la symbolique, avoir une grosse barbe, c'est symbole de virilité, d'autorité, de masculinité redoutable. Belleo, je dis bien belleo, que vouloir donner sa barbe, c'est vouloir un ébat sexuel immédiat. Souvent, les filles d'ailleurs répondaient « Faudriais-je meilleur bouillé que tu, père Henria ? Il faudrait être meilleur bouvier que toi pour ouvrir le sillon. Oh, » Mais là, ça clashait quand même. Hein. Enfin, comme à l'époque. Adieu.
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1: 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Je suis trop fier de mon jingle, j'en suis fier. Je l'assume, j'en suis fier. Comment ça va les gens sur ici Picardie? C'est la Camini Minute, votre chronique de la joie et de la bonne humeur. Écoutez, moi ça va, sauf que je suis encore un petit peu ému, parce que comme beaucoup de Français, j'ai vu le biopic sur la vie de Philippe Nicolic des To Be Free partir un jour sans retour. C'était émouvant. Il paraît que Caris, le rappeur, l'a vu et il a pleuré. C'est pas vrai. Je précise que c'est pas vrai parce que j'aime mon nez. Ok, je veux le garder. Les années 90, nous, on a connu les grandes manias, les plus belles manias. Michael Jackson mania, Club Dorothée mania, Patrick Bruel mania. Et vous, vous avez quoi? La Chikung mania. Voilà, c'est Chikungunya, c'est nul, nul. Nous, on a connu des manias de ouf, on a connu les boys bands. Et au final, les To Be Free, qu'est-ce qu'ils faisaient? Ils faisaient un peu de la dance et de la techno. Vous connaissez cette musique? La musique avec des textes extraordinaires, dignes de Baudelaire, de Balzac et de Molière. Il y a un Américain, il est arrivé, il a dit... I like to move it, move it. I like to move it, move it. I like to move it, move it. You like to move it. I like to move it, move it. I like to move it, move it. Ça, c'est même pas un refrain. C'est un mantra, les gars. Extraordinaire. Les Allemands, ils ont vu ça. Ils ont dit, OK, nous aussi, on va s'y mettre. Eins, weins, Polizei. Drei, vier, Grenadier. Fünf, sechs, Sainte Kirche. Siebte Nacht, gute Nacht. Je suis pas très fort en allemand, j'ai fait ce que j'ai pu. Mais on sentait le niveau du texture. Il y a un mec qui avait écouté ça, il a dit, OK, d'accord, vous voulez jouer ça? Tout ta, tout ta, tout ta ta. Tout ta, tout ta, tout ta ta. Lui, on pensait qu'il avait fini le game. Mais non. Après, les mecs, ils se sont dit, nous, on fait plus de mots, on fait juste des sons. Pi, pa, pa, palopo. Pa, pa, palopo. Pi, pa, pa, palopo. Même les chanteurs, ils comprenaient même plus ce qu'ils disaient. I'm a scatman. Vous allez pas me faire croire que le mec, il comprenait ce qu'il disait. Voilà, c'était ça les années 90. De la créativité, des chansons à texte. Mais bon, toutes les bonnes choses ont une fin. Les années 90, elles sont parties. Un jour, sans retour, effacées. Votre amour, sans se retourner. Excusez-moi, je suis encore ému par le téléfilm sur Philippe Nicolic.
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2: Bonjour, alors je m'appelle Kevin Griffoul, je suis le président de l'unité locale de Mont-de-Marsan, la Croix-Rouge française, bénévole depuis maintenant 2 ans au sein de cette association.
3: Le secourisme, c'est quelque chose que vous avez eu chevillé au corps dès le début?
2: Oui, alors ça fait très longtemps que je suis secouriste, une bonne vingtaine d'années maintenant, et j'ai passé mes premiers diplômes dès le plus jeune âge. J'ai été élevé par mon grand-père qui était médecin à la Croix-Rouge française, en Normandie, mais j'ai voulu en quelque sorte suivre ses traces en rentrant, malgré tout, par esprit de contradiction, au sein d'une autre association pour me faire former que la Croix-Rouge. Mais 20 ans plus tard, je me retrouve à revenir dans cette association qui finalement me convient très très bien. Parce que j'adhère finalement aux principes et aux valeurs qui sont véhiculées par la Croix-Rouge française. Nous sommes régis par 7 principes. L'impartialité, la neutralité, l'humanité et voilà, et dans l'aide que nous pouvons apporter aux populations, dans la manière dont nous accompagnons les gens et nous les aidons à se relever. Il y a vraiment quelque chose qui me plaît.
3: Alors l'aide à la personne, c'est donc quelque chose qui vous a touché très vite, peut-être aussi quand même quelque part grâce au fait d'observer votre grand-père.
2: Oui, tout à fait, oui. Alors moi j'ai tenté de devenir médecin comme lui. Bon, malheureusement j'ai échoué au concours. Ça me permet en quelque sorte de continuer dans cette branche alors que j'exerce une activité professionnelle qui est totalement différente.
3: Qui est celle d'enseignant, mais finalement là aussi il y a la notion de partage.
2: Oui, tout à fait, de transmission de son savoir et puis d'aide que l'on peut apporter aussi en quelque sorte, même si elle est différente. Je suis arrivé dans les Landes il y a 15 années maintenant et puis ma vie professionnelle, ma vie familiale m'ont laissé un peu plus de temps ces dernières années et j'ai décidé de rejoindre cette association pour reprendre le secourisme vraiment qui me manquait. Quand on a commencé, même quand il y a des longs temps d'arrêt sur cette activité, on finit toujours par y revenir.
3: Pourquoi?
2: Parce que, je vais pas vous mentir, il y a une petite partie en secourisme quand on part sur l'intervention. Petite montée d'adrénaline et un peu d'excitation aussi. Voilà, et puis surtout le sentiment d'aider l'autre, d'être utile à l'autre.
3: Quelle qualité doit posséder un bon secouriste?
2: Du calme, je dirais. Du recul aussi. Ne pas se précipiter, d'analyser la situation, d'être sûr de ses gestes. Ça, c'est important. Moi, les métiers de la santé m'attirent aujourd'hui. Et il y a de plus en plus de personnes qui opèrent des reconversions professionnelles. En 2025, c'est de plus en plus courant. Donc pourquoi pas, oui, m'orienter vers les métiers de la santé. J'aurais bien aimé être infirmier, puisque je ne peux pas être médecin.
3: Kevin, nous sommes ici dans le centre de formation de la Croix-Rouge à Pont-de-Marsan. La formation, c'est essentiel. Comment on doit s'y prendre si quelqu'un nous écoute et a envie de venir vous donner un coup de main?
2: Vous pouvez vous rendre sur notre site internet, donc Croix-Rouge française, l'unité locale de Marsan. Vous trouverez également aussi les liens vers nos différentes formations pour grand public au premier secours que nous proposons au centre de formation ici à Mont-de-Marsan.
3: 99 membres actuellement pour l'Union locale du Marsan. Pour ce qui est de la Croix-Rouge, vous qui nous écoutez, si vous avez envie d'être le centième, vous savez ce qu'il vous reste à faire. Kevin Griffoul, le président de l'Union locale du Marsan concernant la Croix-Rouge, quelle est donc la radio qui vous attend du micro aujourd'hui?
2: Ici Gascogne.
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4: Doom. Voilà un nom qui ne boude pas ses origines. Ben oui, je me souviens avoir croisé des pièces à Rennes, à Dijon, et toujours à côté de Dôme, il y avait écrit Nancy. Et je vous avoue que j'ai toujours du mal à ne pas être super fier quand je vois ces pièces ailleurs que chez nous. On dit pièces d'ailleurs, parce que c'est une œuvre unique à chaque fois. Quand vous possédez un objet Dôme, vous possédez une pièce parce que vous possédez un morceau de savoir-faire. Quelque chose d'unique, puisque ça n'est pas fabriqué à la chaîne, mais selon des techniques très élaborées, pour lesquels la main de l'homme est indispensable. La main, l'œil, l'esprit de l'homme, puisqu'il faut les trois. Les trois en action pour que cet objet magnifique parvienne jusqu'à vous, jusqu'à vos yeux, dans la vitrine de la place Stanislas, ou même, pourquoi pas, dans votre salon. C'est l'esprit de l'homme qui imagine les couleurs. Ces couleurs qui peuvent être vives, mais qui sont souvent douces, hein, nuancées, comme devrait l'être la vie, au fond. C'est l'esprit des artistes sélectionnés par Dôme qui fait naître l'idée. Des fruits étonnants, ici, le petit prince, là, des animaux exotiques dans cette autre collection. On a beau bien connaître Dôme et savoir que l'imagination est première, mais on s'étonne à chaque fois des idées et de l'audace qui se mettent en marche pour sortir de nouvelles beautés. Ensuite, après le travail de l'esprit, c'est la main de l'homme qui met en œuvre l'étonnante technique de la pâte de verre, technique rarissime hein, que Dôme maîtrise avec brio depuis plus d'un siècle. Le verre est coloré, fondu, coulé dans une sorte de moule, et c'est là que l'alchimie permet la naissance de la pièce. Ensuite, c'est encore la main de l'homme qui va nettoyer, apaiser la matière et lui donner cette patine et ce génie, surtout, de choper le moindre rayon du soleil pour s'en vêtir et pour briller. L'œil est là aussi pour vérifier qu'il n'y ait justement pas de défaut, et l'œil seul juge, décide de l'avenir de ce qui est déjà une suite énorme de savoir-faire, d'efforts et de matières premières. Ben oui, parce que si l'œil détecte un défaut, on casse tout. Et on recommence. Du sable, le feu, des minéraux, Dôme, c'est une alchimie unique au monde, née à Nancy. Et ça, c'est fin bien.
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1: Le vol du trésor de la cathédrale. Un trésor royal, conservé de nos jours au palais du Tau, juste à côté. Mais dans les années 40, ce trésor reposait au cœur même de la cathédrale, dans une petite salle, juste à côté de la sacristie. Pas d'alarme, pas de caméra, pas de gardien de nuit. Un autre temps, me direz-vous. Et pour certains, en tout cas, c'était une sacrée opportunité. Tout commence à Paris, le 8 juillet 1946. La nuit tombe, trois hommes montent dans une camionnette. Claudius, Marcel et Ernest. Direction Reims. Leur mission, voler le trésor de la cathédrale. Claudius, c'est le chef de bande. C'est un vieux routier du crime. Un casier judiciaire long comme un missel. 25 condamnations, 15 ans de travaux forcés et 6 évasions. Un sacré jojo, un artiste de la fuite. Et c'est lors d'une visite à Reims, en 1941, quand il n'était pas en prison, qu'il a repéré le fameux butin. Et il s'est dit, quand la guerre sera finie, je ferai mon dernier coup. Et bien dans la nuit du 8 juillet 46, Claudius et Marcel dressent une échelle contre un mur de la cathédrale. Tiens donc, ça nous rappelle le Louvre, cette affaire. Ils scient un barreau de la fenêtre et s'introduisent dans la salle du trésor. Devant eux, trois armoires blindées à forcer. Dedans, 150 kilos d'objets précieux. 5 couronnes des sacres de Charles X et de Napoléon Ier. Des vêtements liturgiques brodés d'or portés par les rois de France. Tout y passe. Le trésor est déposé chez un complice. Mais la joie des bandits est de courte durée. Les 5 couronnes, eh bien des copies. Du bronze doré, pas d'or massif. Lucien les fait fondre, les jette dans le canal. Quant aux habits liturgiques, invendables, ils disparaissent dans la nature. Seuls les fils d'or en sont tirés. Les vêtements, eux, ne seront jamais retrouvés. Claudius, fidèle à sa réputation, finit par se faire arrêter. Mais avant le procès, il s'évade une nouvelle fois. La police va quand même le rattraper. Son procès s'ouvre en 1956, devant la cour d'assises de Reims. Verdict, 10 ans de travaux forcés pour Claudius, 3 ans pour ses complices. En 1972, le trésor de la cathédrale de Reims sera transféré au palais du Tau. Le trésor de la cathédrale de Reims, c'est évidemment l'un des trésors de Champagne-Ardenne.
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2: Je viens d'aller chercher ma fille à l'école et nous allons manger au restaurant, le Mixelli. Qui est juste là, le restaurant de Bernay, les villages.
3: Ah, vous allez souvent au resto le midi, vous, alors
2: Moi, non, mais comme je suis en vacances, madame, il va de temps en temps. Bon, il va pas souvent, mais de temps en temps. Donc, comme je suis en vacances, j'en profite pour y aller avec elle.
3: Alors, elle a quel âge, votre fille?
2: Margot, elle a 5 ans et demi.
3: Donc, Margot, et le papa, il s'appelle comment?
2: Moi, je m'appelle Thomas.
3: Thomas. Et alors, Thomas, comment ça se fait que vous habitez ici, à Bernay-les-Villages?
2: Alors, je suis venu à Bernay-les-Villages parce que ma conjointe a ouvert une pension de chiens et on avait besoin de trouver une maison qui avait assez de terrain pour pouvoir ouvrir cette pension.
3: Vous avez trouvé votre bonheur, en fait, ici?
2: Exactement. Ma conjointe a trouvé ce qu'il fallait. Puis moi, c'est un petit village assez calme et tranquille. C'est exactement ce qu'il nous fallait.
3: Et donc, vous avez Margot comme fille, mais il y a un autre enfant qui vous attend au restaurant avec votre compagne, si
2: exactement.
3: J'ai bien compris.
2: Clémence, qui a 11 mois, bientôt un an, et qui est à la main, qui est juste à côté du restaurant. Donc, madame l'a récupéré pendant que moi, j'allais chercher la grande à l'école.
3: Mais attendez, il y a tout ici. Il y a l'école, il y a le restaurant, il y a une pension pour faire garder ses chiens chez vous, chez votre femme.
2: Voilà, il y a quelques commerces qui essaient de faire bouger. On a, par exemple, Hugo du Viveco, qui est assez connu sur les réseaux sociaux parce qu'il fait beaucoup de choses pour essayer de faire vivre la commune et la faire connaître. Donc, oui, c'est une commune qui demande qu'à se réveiller. Elle est un peu endormie actuellement et elle demande qu'à se réveiller.
3: Ouais, mais vous êtes là, vous, pour la réveiller aussi.
2: On essaye.
3: Belle journée.
2: Merci, à vous aussi.
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4: Bonjour Médéric Esquisserus.
5: Bonjour Philippe, bonjour à tous.
4: Notre linguiste marseillais. Vous m'inquiétez, Médé, vous avez un drôle de regard inquisiteur ce matin là.
5: Inquisiteur?
4: Ouais, un petit peu, oui.
5: Mais confesseur peut-être. Ah. Je vais commencer par une question. Êtes-vous capable de résister à la tentation? Attendez. Est-ce que vous êtes capable de résister à, je sais pas moi, un bon aioli provençal?
4: Ah, c'est difficile.
5: L'aioli complet, hein.
4: Ouais.
5: Avec tous les légumes, la morue, et gras d'ail dans la sauce. Moi non, j'avoue. Est-ce que vous êtes capable de résister à une daube qui a mijoté pendant des heures et qui embaume la maison?
4: Ah, c'est compliqué.
5: Un morceau de gâteau des rois au frit confit bien pégueux.
4: Ouais.
5: Êtes-vous capable de résister?
4: Ça, je sais que non.
5: Un chichi fraîchi, tout chaud et bien sucré. Et voilà. Alors, je parle que des désirs gustatifs, que du plaisir de la chair. Car je pourrais aussi vous poser des questions sur les plaisirs de la chair et vous interroger sur votre capacité à résister à la tentation. Mais ce n'est pas mon rôle. Je ne suis ni confiseur, ni confesseur. En revanche, certains en entendent de belles. La semaine dernière, plusieurs temps forts religieux ont commencé, le ramadan pour les musulmans, mais aussi le carême pour les chrétiens. C'est dans ce cadre que l'on m'a envoyé un lien vers le podcast Carême dans la ville, réalisé par des dominicains, avec l'épisode du 22 février au titre forcément alléchant, Confession marseillaise. Et je n'ai pas résisté à la tentation, j'ai écouté. Et vous aussi, vous allez écouter. C'est le frère Clément Binachon, du couvent de Saint-Lazare à Marseille, qui parle. Et voilà cette drôle de confession marseillaise, avec l'accent, ou pas.
6: Confession marseillaise. Après avoir jeûné 40 jours et 40 nuits, Jésus eut faim. Matthieu, chapitre 1, verset 2. Marseille, il y a quelques années, dans un confessionnal. Bénissez-moi mon père parce que j'ai péché. Je dois vous confesser, mon père, que j'ai peur que d'avoir été infidèle. C'était la semaine passée. Je prenais mon café tranquille à mon poste habituel en terrasse au-dessus de la plage des Catalans. Et là, il y a une petite que le bon Dieu avait drôlement bien proportionné, qui a eu la mauvaise idée que d'aller piquer une tête là sous mes yeux. Mais je ne vous cache pas que ce spectacle m'a un peu émotionné. Et c'est ça que je voudrais confesser. Vous me pardonnerez cet exemple pagnolesque, mais il me semble éclairer une confusion courante.
5: Ah, la petite des Catalans. Alors voilà, oui, je vous résume l'essentiel de cet épisode. Ce n'est pas un péché que d'éprouver la tentation, le désir, l'envie, tant que vous n'y succombez pas. Bon, on en parle de l'accent. On sent que frère Binachon essaie d'imiter l'accent marseillais, mais sans se lâcher totalement. Ça donne l'accent, avouons-le, très bizarre, hein, une imitation pas trop réussie, mais il faut savoir faire preuve de clémence, et donc on pardonne volontiers à frère Clément Binachon. Vous remarquerez qu'il est resté sobre. Hein. Il aurait pu se laisser aller à répéter ce que l'on peut entendre, hein. Souvent de très mauvais goût, voire très sexiste. Hein. Ça peut aller de « Oh, vé la petite comme elle est charmante, Fada !»« Ah, tiens comme elle est bonasse !» en passant par « Oh, elle est bien tankée, celle-là hein. !» Voire, en mode chanson, hein, « Il y a une petite, la belle de mai, coquin de sort, qu'elle me plaît !» Ou « Il y a une petite au catalan, hein, vous pouvez faire ça aussi. » Et ça peut marcher dans plein de sens. Hein. Des

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2: Eh ben bonsoir à tous et bienvenue en ce tout début de soirée. Merci d'avoir choisi ici nouveau rendez-vous désormais chaque soir entre 20h et 21h. La promesse, elle est très claire. Il n'y a pas que Paris dans la vie et je vous invite à voyager en France afin de mettre en avant aussi vos villes, vos villages, vos hameaux, vos départements à travers le parcours d'un invité. Avant de l'accueillir, on ira faire un tour dans toute la France avec Robin Bernot, notamment qui s'intéressera à une très jolie plage en Corse et je crois que notre invité aime la Corse. La revue des merveilles, ce sera avec Benoît Prospero avant 21h. Autour du monde merveilleux et de l'environnement, la nature et la planète, et puis l'entrepreneuriat sera à l'honneur. Ce sera avec Catherine Kikandon qui nous parlera de chiens et de chats. Pour l'heure, notre invité nous rejoint. Il est président de la certification Origine France Garantie. Autant vous dire que sa fierté de défendre notre pays est grande. Il est à vos côtés dont il n'y a pas que Paris dans la vie. Jusqu'à 21h, j'accueille ce soir Gilles Attaf. Bonsoir Gilles.
3: Bonsoir.
2: Merci d'être avec nous. Comment allez-vous en ce début de soirée, en ce début de week-end là,
3: Très bien, ravi d'être avec vous pour ce nouveau numéro.
2: D'accord, avec il n'y a pas que Paris dans la vie, ça ne m'arrange pas parce que vous, Paris, on va le découvrir, bah, vous y êtes né. Hein.
3: Ouais, mais je suis très content de participer à cette émission parce que pour moi les territoires c'est tellement important. Moi je me déplace beaucoup.